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1: Bonjour à toutes et à tous. Les trois quarts du pays en vigilance rouge canicule à compter de midi. 72 départements concernés. C'est 14 de plus que la veille. Seul le quart sud-est est quelque peu épargné. On y compte tout de même 17 autres départements en alerte orange. Au lendemain d'une nouvelle journée record, 30 degrés relevés en moyenne hier sur la France avec une maximale à 43,8 en Vendée et dans les Landes et plus de 40 degrés à Paris. Une légère baisse des températures est attendue dans la soirée sur la façade atlantique. Mais la canicule continuera de toucher l'Hexagone jusqu'à ce week-end, pour lequel Météo France prédit des maximales à 42 degrés. Les fortes chaleurs qui accentuent le risque d'incendie. Pour la première fois de l'année, deux départements ont basculé hier soir en niveau de danger très élevé pour les feux de forêt. Il s'agit de la Haute-Garonne et des Deux-Sèvres. Et puis le bilan humain qui s'alourdit après un décès annoncé en Gironde cette semaine. Trois morts constatées à domicile hier dans le Pas-de-Calais sont susceptibles d'être liées à la canicule, annoncée hier de la préfecture. La ministre de la Santé, Stéphanie Rist, a appelé hier sur France 2 les personnes isolées à se manifester auprès de leur mairie. Dans le reste de l'actualité, ce premier cas d'Ebola recensé en France, un médecin qui revenait d'une mission au Congo. Selon la ministre de la Santé, il n'était pas contagieux lorsqu'il a pris l'avion. Par mesure de précaution, les personnes identifiées comme éventuellement en contact ont été placées à l'isolement. Les parents de Liana, toujours dans le flou, le rapport d'autopsie ne permet pas d'établir avec certitude la cause du décès de la jeune fille de 11 ans, retrouvée morte au début du mois dans le Gers. De nouvelles analyses vont donc devoir être menées. Et puis le football, après la Suisse et le Canada, de nouveau qualifiés cette nuit pour les 16e de finale de la Coupe du Monde. Dans le groupe A, l'Afrique du Sud crée la surprise en dominant la Corée du Sud 1-0 et lui chippe la deuxième place derrière le Mexique. Enfin, le Brésil a pris la première place du groupe C après son succès 3-0 sur l'Écosse. La Seleção devance le Maroc, vainqueur 4-2 d'Haïti. Bonne journée à notre écoute.

Givré du disco sur Aviva, nous avons chaque semaine le meilleur son des années 70 et 80. On attaque tout de suite avec le chanteur américain de R&B et de funk, Ol Hudson. Originaire du Michigan aux États-Unis, il forme un groupe The Soul Partners. En 79, il enregistre le single Who Can Do It. Oui, vous pouvez le faire. Come on.

0: maintenant au groupe américain de Rhythm Blues et de Funk, The Back Hills. En avril 84, il sort le titre Freak Show on the Dance Floor, un single entendu sur la bande originale du film de Breakdance intitulé Breakin', réalisé par Joel Silver. Move Your Body.
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0: Le groupe de disco et de funk américain Chic enregistre en juin 78 le tube I Want Your Love. Classé au Billboard, il restera dans les charts pendant 19 semaines. Let's go.
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0: Alexandrie Alexandra a été composée et enregistrée par Claude François en 77 sur des paroles d'Étienne Rodagil. Le 45 tours sort en mars 78, le jour des obsèques de Clo-Clo, disparu accidentellement. C'est tout de suite le gros carton sur les dance floors.
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3: Avant de quitter la planète disco, on va se mettre entre les oreilles un morceau du groupe américain Kissy and the Shenshan Band, fondé en Floride. Get Down Tonight est un single datant de 75. Number one au Billboard, il déchire tout sur son passage.

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1: Bonjour à toutes et à tous. Les trois quarts du pays en vigilance rouge canicule à compter de midi. 72 départements concernés. C'est 14 de plus que la veille. Seul le quart sud-est est quelque peu épargné. On y compte tout de même 17 autres départements en alerte orange. Au lendemain d'une nouvelle journée record, 30 degrés relevés en moyenne hier sur la France avec une maximale à 43,8 en Vendée et dans les Landes et plus de 40 degrés à Paris. Une légère baisse des températures est attendue dans la soirée sur la façade atlantique. Mais la canicule continuera de toucher l'Hexagone jusqu'à ce week-end, pour lequel Météo France prédit des maximales à 42 degrés. Les fortes chaleurs qui accentuent le risque d'incendie. Pour la première fois de l'année, deux départements ont basculé hier soir en niveau de danger très élevé pour les feux de forêt. Il s'agit de la Haute-Garonne et des Deux-Sèvres. Et puis le bilan humain qui s'alourdit après un décès annoncé en Gironde cette semaine. Trois morts constatées à domicile hier dans le Pas-de-Calais sont susceptibles d'être liées à la canicule, annoncé hier de la préfecture. La ministre de la Santé, Stéphanie Rist, a appelé hier sur France 2 les personnes isolées à se manifester auprès de leur mairie. Dans le reste de l'actualité, ce premier cas d'Ebola recensé en France, un médecin qui revenait d'une mission au Congo. Selon la ministre de la Santé, il n'était pas contagieux lorsqu'il a pris l'avion. Par mesure de précaution, les personnes identifiées comme éventuellement en contact ont été placées à l'isolement. Les parents de Liana, toujours dans le flou, le rapport d'autopsie ne permet pas d'établir avec certitude la cause du décès de la jeune fille de 11 ans, retrouvée morte au début du mois dans le Gers. De nouvelles analyses vont donc devoir être menées. Et puis le football, après la Suisse et le Canada, de nouveau qualifiés cette nuit pour les 16e de finale de la Coupe du Monde. Dans le groupe A, l'Afrique du Sud crée la surprise en dominant la Corée du Sud 1-0 et lui chippe la deuxième place derrière le Mexique. Enfin, le Brésil a pris la première place du groupe C après son succès 3-0 sur l'Écosse. La CDSAO devance le Maroc, vainqueur 4-2 d'Haïti. Bonne journée à notre écoute.

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1: Bonjour à toutes et à tous. Ce matin, le soleil brille. Les températures oscillent autour des 30 degrés. Nous sommes en canicule. Cet après-midi, il fera toujours très chaud. Les températures augmenteront légèrement. On signale des bourrasques du côté de Pédarieux et Béziers. Passez une très belle journée à l'écoute des programmes de Radio Aviva.

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1: Bonjour à toutes, bonjour à tous. Nous sommes encore à la Comédie du Livre et nous avons comme invité une dame, parce que moi depuis ce matin je n'ai que des messieurs, donc j'ai une dame qui s'appelle Vida Estival. Et Vida Estival qui nous rejoint aujourd'hui sur le stand de Radio Aviva a écrit Une enfance persane. Alors pourquoi persane? Parce qu'elle est iranienne et que aujourd'hui elle va raconter par le biais de ce livre un pan de sa vie. Mais c'est elle qui va le dire, c'est pas moi qui le dirai. Donc Vida Estival, bonjour.
2: Bonjour.
1: Expliquez aux auditeurs et aux auditrices de Radio Aviva le pourquoi de l'écriture de ce livre, mais surtout racontez-nous un peu, racontez-nous un peu le pitch de votre vie, vous qui êtes née iranienne et qui désormais depuis pas mal d'années, je crois maintenant, a vécu à Paris, puis peut-être en province. On vous écoute, Vida Estival.
2: Oui, je suis née en Iran. J'ai vécu mon enfance dans une petite ville dans le sud de l'Iran. Et lorsque j'avais 6 ans, j'ai perdu un frère de à peu près 3 ans, subitement. Et son décès m'a traumatisée, mais personne n'en a parlé jusqu'à l'âge de 71 ans. En 2021, pardon, j'ai décidé de écrire un livre parce que je regardais les photos et des notes et ça m'a aidé à effectivement évacuer le traumatisme. Donc j'ai écrit Une enfance persane. Et dans ce livre, je raconte à la fois son décès et comment la famille l'a vécu. Et pendant un an, en fait, le livre dure un an. Et je commence par le mois de son décès, qui est en mois d'août, et je raconte l'évolution, mon état d'âme et notre vie pendant un an. Et ça m'a permis aussi de parler beaucoup de l'Iran, des traditions, des fêtes et des événements qui se passent durant une année en Iran. Et ça se passe dans notre maison d'enfance, une grande maison avec un grand jardin. Et voilà. Et le livre ayant eu pas mal de succès, je l'ai édité chez l'édition 4 Seigneurs. Vu son succès, c'est la 3e édition d'ailleurs. Et j'ai donné suite à mon écriture et j'ai écrit en 2024 Une jeunesse persane. Mais depuis, j'ai choisi pour un nom de plume qui est Azadeh, ça veut dire femme libre. Et après la jeunesse persane, j'ai écrit L'exilé persane parce que je suis retournée. Je suis quittée l'Iran définitivement en 79 et je suis retournée en Iran en 2012 par un hasard que je raconte dans mon 3e livre « Exilé personne ». Et 33 ans après, j'ai trouvé l'Iran complètement métamorphosé et bien sûr avec beaucoup d'émotions et tout ce qu'on peut vivre quand on retourne dans ce pays natal.
1: D'ailleurs, votre livre, il est écrit que vous vous promenez dans le labyrinthe de votre vie. Quand on est déraciné d'un endroit, c'est dur de prendre racine ailleurs, parce que on peut prendre racine, mais on a toujours un regard vers avant. Est-ce que ça se soigne, docteur?
2: Ça se soigne. Je dirais que je ne souffrais vraiment pas jusqu'à les événements récents. J'avais accepté parce que j'aime beaucoup la France, je vis très bien en France, je suis très heureuse et libre. Mais c'est vrai que ne pas pouvoir retourner dans son pays natal, c'est très difficile. Un autre problème, c'est que je suis Bahaï. C'est une religion qui est maudite par la République islamique. Et donc, il nous était très difficile de retourner en Iran, on avait peur. Et donc, en 2012, quand je suis retournée en Iran, je craignais que ça se passe mal, et finalement, on s'est rien passé. Donc, si vous voulez, j'ai vécu un peu le traumatisme, mais c'est vrai qu'on regarde toujours derrière. Alors, si c'était un pays pas fermé comme il est en ce moment, ça me serait beaucoup plus facile de vivre. Mais oui, on n'oublie jamais son pays de naissance.
1: Est-ce que ce livre, vous l'avez écrit en français ou vous auriez été capable de l'écrire en iranien? Ou est-ce que vous auriez préféré l'écrire en iranien à votre avis? Peut-être qu'on ne vous a jamais posé la question.
2: D'abord, on ne m'a jamais posé la question, mais je me suis posé la question moi-même. En fait, je vis en France réellement depuis 73, parce que je suis arrivée en 73 pour faire mes études à Paris. Je suis retournée en Iran en 77. Et donc, je pense en français, je rêve en français. Non, je l'ai écrit directement en français. Et je pense, je n'ai pas pensé de l'écrire en iranien, en persan. Et puis, pour qui? Parce que ça ne serait pas, je ne veux pas que ça soit publié en Iran. Et puis, c'est quand même l'histoire de famille. Et vous savez que dans les familles, une personne a exactement la même opinion que l'autre. Entre les frères et les sœurs, et la vision du monde n'est pas pareille, la vision de famille.
1: La perte de ce frère, c'est ça, de ce petit frère, cette perte, elle n'a jamais été comblée. Il n'y a pas eu, pour vous, vous êtes arrivé à faire votre deuil, ou c'est toujours un peu... C'est-à-dire limite, c'est-à-dire que c'est capable de remonter, même si ça fait très longtemps.
2: Alors, ça faisait très mal jusqu'à l'écriture du livre. Et même au début, les deux ou trois premières fois que je présentais le livre, encore les larmes venaient aux yeux. Maintenant, c'est vraiment vécu. C'est du passé. Je pense que la douleur a été enfermée dans le livre. Donc, ça va.
1: J'ai une dernière question, peut-être un peu paradoxale. Est-ce que vous avez été contacté peut-être pour un film, c'est-à-dire quelqu'un s'intéresse pour dire j'ai envie de raconter cette histoire, j'ai envie de la montrer et de faire vivre ce sentiment. Est-ce que vous avez eu peut-être ce regard d'un cinéaste?
2: Alors, je suis restée extrêmement discrète parce que comme j'ai écrit les autres livres et que je ne veux pas avoir des soucis avec l'état actuel, je suis restée extrêmement discrète, donc non. Peu de gens me connaissent, bien que j'ai beaucoup vendu mon livre. Je suis Cessorange, j'y étais jusqu'à présent parce que. Donc, non, je n'ai pas été contactée, mais je n'ai pas cherché en fait. Je n'ai même pas cherché un éditeur vrai, un grand.
1: Alors, on avait le plaisir de recevoir au micro de Vida, Vida Estival pour Une enfance persane, qui est édité aux quatre seigneurs. On vous souhaite un bon salon, madame, et puis on vous souhaite de faire encore plein de romans, de raconter votre vie, puis peut-être de raconter d'autres choses autour de ce qui se passe dans votre vie. Merci infiniment.
2: Merci à vous de m'avoir reçu, et peut-être à une autre fois.
1: Écoutez, on était très heureux. Bonne journée, bon salon, madame.
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3: Et nous sommes le 25 juin aujourd'hui, nous fêtons les Prosper, les Éléonore et les Salomon. Et en ce 25 juin, j'aurais pu vous parler de Michael Jackson, le prince de la pop qui meurt en 2009, ou du général Custer qui décède en 1876 lors de la bataille de Little Bighorn, durant laquelle ses troupes sont défaites par une coalition de tribus indiennes. J'aurais aussi pu vous parler de Jean-Loup Chrétien, qui est le premier astronaute français dans l'espace au cours d'une mission franco-soviétique en 1982. Mais le 25 juin 1978 est créé le drapeau arc-en-ciel par le militant Gilbert Baker pour la Gay and Lesbian Freedom Day Parade de San Francisco, à la demande d'Harvey Milk, le premier politicien américain ouvertement homosexuel. À l'origine, le drapeau comportait 8 bandes de couleurs différentes: rose pour la sexualité, rouge pour la vie, orange pour la guérison, jaune pour la lumière du soleil, vert pour la nature, turquoise pour la magie et l'art, bleu pour la sérénité et l'harmonie, et enfin violet pour l'esprit. Pour le défilé de 1979, Baker a demandé de produire des drapeaux en série. Certaines couleurs n'étaient pas disponibles. Le rose vif et le turquoise ont donc été éliminés et le bleu royal a remplacé l'indigo. Depuis, le drapeau arc-en-ciel compte 6 couleurs. En 2017, une nouvelle proposition inclut le marron et le noir contre les discriminations racistes. Puis en 2019, un autre design est créé qui inclut les 3 couleurs du drapeau transgenre. La citation du jour est signée de l'auteur du roman 1984, George Orwell, né le 25 juin 1903. Chaque génération se croit plus intelligente que la précédente et plus sage que la suivante.

0: Bélier, équilibrez votre alimentation et prêtez plus d'attention à ce que vous mangez.
1: Taureau, Vénus s'installe dans votre 7e maison solaire, mettant votre couple sous les feux de la rampe.
2: Gémeaux, Vénus prodigue ses bonnes influences sur votre vie conjugale. Faites les concessions nécessaires pour harmoniser votre relation.
3: Cancer, organisez-vous des soirées en tête-à-tête pour confirmer votre engagement une seconde fois.
4: Lion, vous ronronnez de bonheur. Vous êtes attachés l'un à l'autre comme le lierre et le chêne.
5: Vierge, vous traversez une période d'une intense créativité. Prenez garde, ne dévoilez pas vos plans à n'importe qui.
6: Balance, en attente de l'amour idéal, vous vous lancez le cœur battant dans l'aventure des sentiments.
7: Scorpion, n'accordez votre confiance qu'aux seules personnes que vous connaissez de longue date.
8: Sagittaire, tournez cette fois votre langue dans votre bouche avant de faire des révélations au premier venu.
9: Capricorne, vous avez tendance à abuser des bonnes choses et cela va finir par se voir. Faites un léger régime.
10: Verseau, l'ambiance au bureau s'améliore. Il était temps. Vous accrochez un sourire à vos lèvres pour vaquer à vos occupations dans la joie.
11: Poisson, vivez au jour le jour sans vous poser trop de questions.
12: Votre tempérament vous incline à prendre la vie du bon côté.

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3: De Jacques Prévert, le discours sur la paix. Vers la fin d'un discours extrêmement important, le grand homme d'État, trébuchant sur une belle phrase creuse, tombe dedans et, désemparé, la bouche grande ouverte, haletant, montre les dents et la carie dentaire de ses pacifiques raisonnements met à vif le nerf de la guerre, la délicate

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1: Bonjour à toutes et à tous. Ce matin, le soleil brille et les températures oscillent autour des 30 degrés. Nous sommes en canicule. Cet après-midi, il fera toujours très chaud. Les températures augmenteront légèrement. On signale des bourrasques du côté de Pédarieux et Béziers. Passez une très belle journée à l'écoute des programmes de Radio Aviva.

0: dans l'actualité environnementale aujourd'hui. La France enregistre une baisse des émissions de gaz à effet de serre meilleure qu'annoncée. Les enfants de la planète sont bien soumis aux aléas climatiques. Et puis une bonne nouvelle pour les eaux de l'Amazonie brésilienne. Les émissions de gaz à effet de serre ont baissé en France plus que prévu en 2024 et en 2025. C'est ce que révèle le dernier rapport du CITEPA, l'organisme chargé d'établir le bilan officiel des émissions françaises. Une diminution principalement tirée par le recul des émissions des bâtiments, des transports et de l'industrie manufacturière. Le CITEPA souligne que la France va quand même devoir accélérer sa décarbonation ces prochaines années pour tenir ses objectifs climatiques. Plus d'un milliard d'enfants sont déjà exposés à au moins trois types d'aléas climatiques majeurs. Selon l'UNICEF, l'agence onusienne vient de publier un rapport qui croise les données montrant où vivent les quelques 2 milliards d'enfants sur la planète avec la répartition géographique des 8 impacts climatiques les plus fréquents. Et près de la moitié d'entre eux sont ainsi exposés à au moins trois risques. La combinaison la plus fréquente étant la sécheresse, la chaleur avec l'extrême canicule. Le Nigeria, le Pakistan et l'Inde sont particulièrement concernés. Et puis, les niveaux des rivières, des lacs et des plans d'eau d'Amazonie brésilienne se sont rétablis en 2025, grâce notamment à des précipitations et des eaux qui ont subi de graves sécheresses les deux années précédentes. Le Brésil abrite 12% de l'eau douce de la planète. Près des deux tiers de cette richesse hydrique se concentrent dans la région Amazonie.
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2: Et vous êtes bien sur Radio Aviva 88 FM, radio-aviva.com, donc pour écouter nos programmes donc en DAB+, ou au format podcast. Je suis aujourd'hui en compagnie de Xavier Cousin. Xavier Cousin, bonjour.
3: Bonjour.
2: Vous êtes donc chercheur donc à l'INRAE, vous avez fait partie d'une délégation, donc on l'a déjà vu dans les émissions précédentes, une délégation qui est partie donc en Corée du Sud, accompagnée de plusieurs scientifiques français, dans le but de discuter des problématiques liées à la pollution, liées au plastique, que ce soit au niveau environnemental ou au niveau de la santé humaine. Dans les anciennes émissions, on a parlé de la définition du plastique, la définition propre des problématiques liées, le fait que les microplastiques et les plastiques en général sont dans l'environnement, donc quasiment partout, quoi. Et dans cette émission, on va parler des problématiques plus spécifiques liées donc à l'objet lui-même du plastique, mais aussi à sa composition chimique, puisque donc on va commencer par ça. Le plastique est composé de 16 000 produits chimiques, dont 25% est toxique pour l'environnement et pour la santé de l'humain.
3: Alors c'est vrai, on va commencer par la chimie pour rappeler que en fait, donc je vous rappelais dans une toute première, la première, je crois, émission, on a dit que les plastiques provenaient à 99% de pétrole. Et donc, finalement, le plastique pollue au long de sa vie, à partir du moment où on extrait le pétrole, et puis à partir du moment où il est transformé, à chaque étape de transformation, finalement, le plastique pollue, donc précurseur, et puis ensuite... Et puis, on a vu aussi que en fin de vie, il se retrouvait aussi dans l'environnement. Donc finalement, à partir du moment de l'extraction de la matière première jusqu'à l'état de déchet, finalement, en raison des processus et de sa résistance, finalement, le plastique pollue l'environnement. Alors, dans une toute première émission, on avait aussi parlé, effectivement, des produits chimiques. Parce qu'en fait, il y a deux problèmes qu'on pourrait associer au plastique. Il y a l'objet plastique en tant que tel, dont on va discuter un petit peu. Et puis, il y a aussi, finalement, sa composante chimique. On a dit qu'il y avait 16 000 produits chimiques qu'on trouve dans les plastiques. Et on va détailler ça. Donc la partie objet plastique, finalement, si on revient à cet aspect-là, en fait, c'est lié à la présence de ces objets dans l'environnement qui peut entraîner un certain nombre de problèmes pour... Alors là, on parle essentiellement des aspects environnement, qui peut créer des problèmes pour les organismes qui vont être en contact avec ces objets. Donc parce que finalement un objet plastique peut être ingéré. Un gros objet plastique, ça peut créer un étouffement, par exemple. Il peut y avoir des déchets de plastique, par exemple, comme des filets de pêche qui seraient abandonnés, ou perdus, c'est pas forcément abandonné, qui peuvent conduire à des étranglements. Donc là, on a vraiment des problématiques qui sont des problématiques physiques.
2: Direct.
3: Évidemment, on comprend très bien que s'il y a un animal qui rentre dans un sac plastique et qui peut pas en sortir, il va plus pouvoir se nourrir. Donc ça va pas le tuer instantanément, et c'est d'ailleurs une des caractéristiques finalement de ces plastiques, c'est que en règle très générale, il y a pas de toxicité aiguë finalement, c'est une toxicité qui est liée au long terme Et donc, on a parlé étranglement, hein, dans des filets, par exemple. On dit aussi enchevêtrement. Et puis, il y a aussi des aspects ingestion. Il y a des animaux qui vont ingérer des morceaux de plastique, parfois très

0: mal, on n'est pas censé confondre un sac plastique avec un morceau de salade. Mais pour revenir à l'environnement, en fait, ce qu'il faut bien prendre en compte, c'est que finalement, les occurrences sont relativement faibles parce qu'on trouve pas quand même des, on ne nage pas dans le plastique, mis à part peut-être dans les gyres océaniques. Donc il y a un petit peu de plastique, mais finalement, les organismes sont exposés de façon continue à des plastiques. Et donc, on est plutôt sur des toxicités chroniques, donc des expositions faibles, mais constantes. Ça peut être associé à des processus d'inflammation, etc. Donc ça, c'est lié aux aspects objets plastiques. Et donc après, il faut revenir à l'autre partie qui est la pollution, le volet produits chimiques. Et donc, rappeler qu'il y a 16 000 produits chimiques qui ont été recensés. Hein. Donc je le rappelle, c'est pas 16 000 produits chimiques dans tous les plastiques, mais c'est, si on prend tous les plastiques, au total, on va trouver environ 16 000 produits chimiques. Ce qui est important, c'est que sur ces 16 000 produits chimiques, on sait qu'il y en a environ 25%, un quart, 4 000 produits chimiques dont on sait qu'ils sont toxiques. Alors, les réglementations font que on n'est pas censé mettre un produit chimique toxique dans un produit plastique auquel on est directement exposé, en particulier pas un plastique à usage alimentaire, enfin pas à usage alimentaire, mais que l'on utilise pour contenir des aliments. Cela dit, sur les 16 000, il y a 50% de ces plastiques-là, donc 8 000, pour lesquels on n'a pas d'informations sur leur toxicité, et qui sont donc potentiellement utilisés pour des plastiques, alors à usage alimentaire ou à usage quotidien, et donc on peut être exposé à ces plastiques.
1: Alors ces produits chimiques qui sont toxiques, ils sont sous forme d'additifs, donc c'est eux qui quand ils sont rajoutés sont toxiques, c'est ça?
0: C'est des produits chimiques en tant que tels. Donc certains sont toxiques, certains sont pas toxiques, et en fait on les met dans le plastique à un moment donné pour donc lui donner un usage. Typiquement, on connaît les phtalates qui sont des plastifiants, donc on les introduisait dans les plastiques pour cet usage-là. Alors maintenant c'est réglementé, mais néanmoins ça dépend des usages qui sont faits avec ces. Et le problème, c'est que finalement au cours de l'usage, ces produits chimiques peuvent sortir du plastique. Si on prend un contenant alimentaire, vous vous rappelez des bisphénols qui sont maintenant interdits dans les plastiques à usage alimentaire. En fait, le problème, c'était que le bisphénol qui était présent dans le plastique sortait du plastique pour aller dans l'aliment.
1: Et que donc, c'est là que le problème.
0: Et c'est là que le problème vient pour l'humain. Donc là, on a parlé des gros déchets qui sont plutôt environnementaux. La partie produits chimiques concerne aussi les organismes sauvages, les animaux, mais pour le coup, concerne directement
1: Merci
0: les
1: à vous.
0: Humains.
1: Xavier Cousin, donc pour toutes ces précisions et tout ce que justement toutes vos prises de parole depuis le début de ces émissions. Cette émission donc est à présent terminée. Nous avons traité donc des problématiques spécifiques liées à la pollution du plastique sur l'environnement, et donc depuis quelques émissions maintenant, nous parlons de la pollution liée au plastique en général, en compagnie justement de Xavier Cousin, qui, je rappelle, est un chercheur qui fait partie de l'INRAE. Donc cette émission est à présent terminée. Je vous propose d'aller l'écouter ou la réécouter au format podcast sur notre site internet radio-aviseur.com. À très vite sur le programme.
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2: Bonjour à toutes et à tous et bienvenue dans votre agenda. Voici les événements et les sorties à venir. Lundi 29 juin, au musée de la Résistance et de la Déportation de Castelnau-le-Lez, débute une exposition intitulée « Les enfants de la Résistance ». À partir de planches de BD, le thème de la Résistance y est abordé de manière adaptée aux enfants. Les tarifs varient entre 5 et 6 euros. Mardi 30 juin, la compagnie de danse Meiraki vous invite à venir découvrir sa deuxième création au théâtre L'Odéon à Pérols. Au travers d'un récit dansé, ce spectacle explore le sujet de la réussite et questionne notre rapport à l'échec. La représentation d'une heure 45 débute à 20h. Les tarifs varient entre 15 et 20 euros. Toujours le 30 juin, l'association régionale Vivre son deuil Languedoc vous convie à un nouveau café deuil. De 17h à 19h, venez échanger vos expériences, discuter avec respect autour d'un café ou juste écouter en silence. Il s'agit en effet de se reconnaître dans la parole d'autres endeuillés, de sortir de son enfermement et de bénéficier d'un soutien. Alors, rendez-vous au café Le Dôme à Montpellier. Pour participer, il vous suffira de consommer une boisson. Pendant les vacances d'été, la Petite Académie de Montpellier propose aux enfants de 4 à 11 ans des activités multitechniques. Elles auront lieu du 29 juin au 3 juillet, de 14h à 17h, ainsi que du 6 au 12 juillet. Pour le tarif, comptez 40 euros. L'inscription est obligatoire sur le site lapetiteacademie.com/sud/Montpellier. Et pour finir, tous les mercredis, ont lieu les estivales aux arènes du Crès. Venez y vivre une soirée d'été agréable et chaleureuse. Au programme, DJ set en plein air, pétanque entre amis, boissons rafraîchissantes et vins régionaux, le tout dans une ambiance festive. S'il faut réserver sa place, l'événement reste gratuit. Ainsi s'achève l'agenda des sorties de Radio Aviva. Nous vous rappelons que les auditeurs membres du Club Aviva peuvent recevoir les informations concernant les invitations disponibles pour les spectacles de nos partenaires. 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
1: Bonjour à toutes et à tous. Vers une légère amélioration des températures sur l'ouest de la France et le sud-est, 11 départements repasseront en vigilance orange ce soir à 22h. En attendant, il fait encore très chaud ce matin. 27,6 degrés à Nantes à 6h, 26,5 à Paris. 72 départements sont annoncés en vigilance rouge à midi, 17 en alerte orange. Et des records de température sont encore tombés hier. La majorité du pays devrait continuer à subir cette vague de chaleur jusqu'à la fin du week-end. Pour la première fois de l'année, deux départements ont basculé hier soir en niveau de danger très élevé pour les feux de forêt. Il s'agit de la Haute-Garonne et des Deux-Sèvres. Les poursuites à l'encontre de Jérôme Barella élargies au chef de meurtre sur mineur et viol sur mineur. Le principal suspect de l'affaire Liana encourt la réclusion criminelle à perpétuité. Annonce du procureur d'Agen après réception du rapport d'autopsie du corps de la jeune collégienne. Rapport qui n'a pas permis d'établir la cause du décès avec certitude. L'effroi sur la côte basque. Trois plongeurs ont été victimes hier soir d'un éboulement alors qu'ils évoluaient non loin d'une falaise proche du célèbre phare de Biarritz. Seul l'un d'eux s'en est sorti indemne. Le corps sans vie d'une femme a été récupéré dans la soirée. Les recherches reprennent ce matin pour tenter de retrouver celui du second disparu. Dans l'actualité politique, jour de sommet franco-italien à Antibes. Après 4 ans de relations fraîches sur fond de fortes divergences idéologiques, Emmanuel Macron et son homologue Giorgia Meloni vont tenter d'avancer sur plusieurs dossiers stratégiques, notamment la défense, l'espace ou l'énergie. Il s'agit, selon l'Élysée, d'un retour aux fondamentaux de la relation franco-italienne. Et puis la Coupe du monde de football et la liste des qualifiés qui s'allongent en vue des 16e de finale. La Suisse et le Canada ont validé leur billet hier soir. La Bosnie-Herzégovine a de fortes chances de les y rejoindre en terminant parmi les meilleurs 3e de groupe. Qualification aussi de l'Afrique du Sud, 2e de la poule A derrière le Mexique. Et puis ça passe également pour le Brésil et le Maroc dans le groupe C. Bonne journée à notre écoute.
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2: Bonjour à toutes et à tous. Ce matin, le soleil brille. Les températures oscillent autour des 30 degrés. Nous sommes en canicule. Cet après-midi, il fera toujours très chaud. Les températures augmenteront légèrement. On signale des bourrasques du côté de Pédarieux et Béziers. Passez une très belle journée à l'écoute des programmes de Radio Aviva.

0: votre plateau télé ce soir, un quartier en tension, des eaux déterrées et des aliments ultra transformés. Les Misérables sur T18, film réalisé par Ladjili. Stéphane, tout juste arrivé de Cherbourg, intègre la brigade anticriminalité de Montfermeil dans le 93. Il va faire la rencontre de ses nouveaux coéquipiers, deux hommes d'expérience. Il découvre rapidement les tensions entre les différents groupes du quartier.
1: Contrôle de police, vous faites quoi là?
2: On attend le bus.
1: Vous attendez le bus là? Ça sent le shit ça?
3: Eh, hey, c'est bon, c'est...
1: Ça va, je gère.
2: Je vous filme, vous avez pas le droit de faire ça.
1: Arrête de filmer.
2: Non.
1: T'es contente là?
0: L'âge d'or des dinosaures sur France 5, documentaire. Le Wyoming, dans l'ouest des États-Unis, regorge d'une formidable quantité de fossiles de dinosaures. Dans ces grandes plaines désertiques, des géants du Jurassique, enterrés là depuis plus de 150 millions d'années, ne cessent de révéler leurs secrets.
4: Ce site paraît vraiment inépuisable.
5: Ouais, je n'ai jamais rien vu de tel dans ma carrière.
4: Là-bas, on a un grand théropode qui est en train de sortir.
5: On a l'impression d'avoir la scène sous les yeux il y a 150 millions d'années. Les empreintes, un cadavre et l'arme du crime.
0: Cache Investigation sur France 2, magazine présenté par Élise Lucet sur le thème « Les aliments ultra-transformés ». En France, les aliments ultra-transformés représentent 35% des calories ingérées par les adultes et jusqu'à 46% chez les enfants. L'agro-industrie invente toujours plus d'ingrédients. Les Misérables sur T18, L'âge d'or des dinosaures sur France 5 et Cache Investigation sur France 2. Très belle soirée télé à tous.

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1: Bonjour à toutes, bonjour à tous. Dans le cadre de la Comédie du Livre, on a le plaisir de recevoir un éditeur qui s'appelle Philippe Machetel. Bonjour Monsieur Machetel.
2: Bonjour.
1: Monsieur Machetel, vous êtes éditeur à Saint-Guilhem-le-Désert. Alors, c'est assez fantastique parce que, bon, tous ceux qui nous écoutent aujourd'hui sur Radio Aviva connaissent Saint-Guilhem-le-Désert, mais peut-être ils ne savent pas que le siège social de votre établissement est là-bas à Saint-Guilhem. Et vous êtes ancien maire de Saint-Guilhem. Vous venez nous présenter aujourd'hui un ouvrage d'une dame qui est universitaire, qui s'appelle Florence Journeau, qui était à Paris 1 et à Rennes 2, et qui est nouvellement retraitée, et qui a travaillé sur l'histoire, et du moins une certaine histoire de l'abbaye de Saint-Pons de Thomières. Et dans le livre qui nous est présenté, le titre est « L'ancienne abbatiale de Saint-Pons de Thomières dans l'Hérault et ses tympans historiés 11e-12e siècle » par Florence Journeau. Alors, pour tous ceux qui nous écoutent, les tympans historiés, ça n'a rien à voir avec les oreilles, mais c'est plutôt des sculptures qui ornaient l'entrée des abbatiales, l'entrée des églises jadis. Certains sont toujours là et d'autres, malheureusement, ont été vendus ou démontés. Et Monsieur Machetel, donc, ces tympans historiés, par rapport à ce qu'a écrit Florence Journeau sur Saint-Pons de Thomières, qu'est-ce que vous pouvez nous en dire aujourd'hui? D'abord, est-ce qu'il y en avait beaucoup? Est-ce qu'on peut dire une dizaine, plusieurs dizaines? Est-ce que c'est ça le nombre à peu près qu'il peut y avoir comme tympan à l'entrée d'une abbatiale?
2: À l'entrée d'une abbatiale, en général, le tympan, c'est ce qui sert à orner la porte principale de l'abbatiale, de l'église. Ou, voilà. Donc, ce sont des sculptures. Bon, vous avez des exemples qui sont célèbres à Conques, par exemple. Vous avez un tympan historié. Là, à l'abbatiale de Saint-Pons-de-Thomières. Alors, malheureusement, effectivement, dans les vicissitudes de l'histoire française et entre autres après les guerres de religion qui ont provoqué beaucoup de dégâts sur les sculptures d'une manière générale à Saint-Guilhem-le-Désert, mais aussi à Saint-Pons-de-Thomières et dans beaucoup d'endroits. Et puis ensuite la Révolution française qui, par la nationalisation des biens du clergé, par la nationalisation donc, a fait que ces biens ont été vendus. Et la plupart du temps, comme il n'y avait pas un intérêt, je dirais, de l'État à cette époque, il n'y avait pas un intérêt de l'État pour le patrimoine, ces choses-là, qui étaient belles, étaient récupérées par des collectionneurs. Pour 3 francs 6 sous, hein, la plupart du temps. Moi, j'ai des anecdotes à Saint-Guilhem-le-Désert où des gens, en fin de compte, échangeaient des morceaux du cloître jusqu'à la fin du XXe siècle, échangeaient des morceaux du cloître contre quelques bouteilles de vin sur les chantiers. Donc voilà, vous voyez, il n'y avait pas d'intérêt. Donc depuis, bien sûr, les choses ont changé. Les monuments historiques ont été créés au XIXe siècle, ont été institués au XIXe siècle. Donc les choses ont beaucoup changé. Mais il n'en demeure pas moins que la plupart du temps, c'est des destructions, ces dispersions, il faudrait dire plutôt, ont été faites de manière, je dirais, tragiquement légale. Pas toujours, mais tragiquement légale. Ce qui fait qu'en fin de compte, les éléments de sculpture peuvent se retrouver dans différents endroits. Donc les sculptures de Saint-Pons se retrouvent aux États-Unis, au Canada, au Musée Languedocien à Montpellier, et dans tout un tas d'endroits, et bien sûr dans tout un tas de résidences privées, personnelles des gens de Saint-Pons de Thomières. Donc des éléments se retrouvent dispersés un petit peu partout. Bon, il en reste quand même un peu, hein, heureusement. Et c'est bien ce qui fait qu'il était intéressant de faire ce livre, parce que quelque part, ce livre, il faut que je le dise, qui a été soutenu pour sa création, pour sa fabrication, par le département de l'Hérault et par la commune, la mairie de Saint-Pons-de-Thomières. Voilà. Ça, je vais juste le dire comme ça en passant, mais c'est normal de rendre à César ce qui est à César.
1: Alors, on écoute donc Philippe Machetel, qui est éditeur donc à Saint-Guilhem et qui nous présente aujourd'hui le livre de Florence Journeau. Monsieur Machetel, ces sculptures, donc dont certaines ont disparu aujourd'hui, vous, en tant qu'ancien maire, juridiquement parlant, on ne peut rien faire, c'est-à-dire elles ont été légalement données, légalement vendues, peut-être arrachées, mais on peut pas mener une action pour dire on va décider de retrouver tous les tympans historiés et de les remettre à, en fronton des abbatiales. C'est pas possible.
2: Non, c'est quasiment impossible parce que en droit français, la plupart du temps, l'acte de propriété, la propriété ou la présence de l'objet est un acte de propriété par lui-même. Ce qui fait, et ensuite, si vous avez des délais de prescription de quelques dizaines d'années. Donc, de toute manière, ces éléments ayant été vendus la plupart du temps de manière légale, on peut les racheter. Il faut les racheter. Mais alors, les racheter à prix d'or, et puis il faut que les collectionneurs qui les possèdent acceptent de les revendre ou de les remettre sur le marché, ce qui n'est pas du tout évident.
1: Monsieur Machetel, concernant l'abbatiale de Saint-Pons de Thomières, et donc le livre de Florence Journeau, aujourd'hui, globalement, est-ce qu'elle a pu évaluer le nombre de tympans qui ont disparu? Est-ce que globalement, c'est une dizaine, c'est de cet ordre-là, ou c'est beaucoup plus? Parce que, pour faire une évaluation a posteriori, qu'est-ce qui permet de dire qu'il y en avait le nombre qui existait à la base pour pouvoir les historier? Bon, il y avait peut-être des photos à une époque, mais ils ont peut-être disparu, certains depuis la Révolution. Il y avait peut-être des gravures ou il y avait peut-être des écrits dans l'abbatiale?
2: Non, la plupart. Ben, oui, il y a un plan, je crois qu'il reste un plan de l'abbatiale de Saint-Pons. Comme à Saint-Guilhem, on a un plan historique, le plan Plouvier, des moristes. Mais en fait, il y a très peu d'éléments parce que, comment dire, au Moyen-Âge, on ne faisait pas spécialement de dessin des œuvres. Ça, c'est quelque chose qui est dans notre mentalité de nos jours, de faire des études historiques. Mais à l'époque, non. On regardait les choses, on les construisait, et quand elles étaient cassées, bah, souvent elles disparaissaient. Voilà. Mais sans trace. Donc, je dirais que là, actuellement, il y a à peu près la moitié des sculptures des tympans de Saint-Pons qui ont dû disparaître, à peu près, qui sont dispersées, en fait. Elles n'ont pas disparu. Ou elles ont pu disparaître aussi. Hein. Elles ont surtout été dispersées. Donc, les retrouver, c'est quasiment mission impossible. Ce qui peut se faire, et c'est un projet qui tient beaucoup à cœur à Florence Journeau, en fin de compte, c'est éventuellement, et qui a été fait à Saint-Guilhem-le-Désert, c'est une reconstruction en réalité virtuelle 3D des éléments manquants du cloître. Donc ça a été fait par le laboratoire du MAP à Marseille à une époque. Et là, c'est un projet qui pourrait être fait de reconstruire virtuellement à partir de l'existant. Vous voyez, vous prenez l'existant et vous reconstruisez et vous réinventez. Je mets des guillemets à inventer, vous reconstruisez les morceaux qui manquent. Voilà. Donc, mais ça, c'est un énorme travail, ça demande beaucoup de temps, beaucoup de passion. Alors, Florence Journeau est prête à s'y consacrer, et c'est formidable. Et il faudra, avec d'autres collègues, il faut trouver des moyens aussi, parce que ça suppose des moyens informatiques, des moyens de temps humain, et de réflexion, de chercheurs. Mais c'est possible. Voilà.
1: Alors, vous avez écouté donc Philippe Machetel, qui est éditeur à Saint-Guilhem-le-Désert. C'est très mystérieux ce qu'il nous raconte. Ça a l'air palpitant, donc je vous encourage tous à trouver ce livre, donc l'ancienne abbatiale de Saint-Pons de Thomières et ses tympans historiés au 11e et 12e siècle, donc écrit par Florence Journeau et qui est aujourd'hui disponible en tant qu'éditeur. Dites-nous où.
2: Alors, il est disponible à la Comédie du Livre, là, sur le stand des éditions Guilhem, et il est aussi disponible en vente sur le site des éditions Guilhem, www.éditionguilhem, en un seul mot, comme Saint-Guilhem-le-Désert, donc, et édition au pluriel, sans accent, et .com.
1: Alors, dépêchez-vous tous d'aller l'acheter, parce que peut-être que, comme les tympans historiés, ils peuvent disparaître parce qu'ils auront été achetés par d'autres passionnés avant vous.
2: Et dans toutes les bonnes librairies, bien sûr.
1: Merci beaucoup, Monsieur Philippe Machetel, éditeur à Saint-Guilhem-le-Désert. Très bon salon de la Comédie du Livre. Et puis, on vous souhaite de très belles ventes. Et le bonjour à Florence Journeau de notre part.
2: Qui était là hier, mais qui n'a pas pu rester pendant toute la Comédie du Livre. Donc, voilà. Qui a fait quelques dédicaces hier.
1: Merci beaucoup.
2: Merci beaucoup. Merci. Au revoir.
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Bélier, équilibrez votre alimentation et prêtez plus d'attention à ce que vous mangez. Taureau, Vénus s'installe dans votre 7e maison solaire, mettant votre couple sous les feux de la rampe. Gémeaux, Vénus prodigue ses bonnes influences sur votre vie conjugale. Faites les concessions nécessaires pour harmoniser votre relation. Cancer, organisez-vous des soirées en tête-à-tête pour confirmer votre engagement une seconde fois. Lion vous ronronnez de bonheur. Vous êtes attachés l'un à l'autre comme le lierre et le chêne. Vierge, vous traversez une période d'une intense créativité. Prenez garde, ne dévoilez pas vos plans à n'importe qui. Balance, en attente de l'amour idéal, vous vous lancez le cœur battant dans l'aventure des sentiments. Scorpion, n'accordez votre confiance qu'aux seules personnes que vous connaissez de longue date. Sagittaire, tournez cette fois votre langue dans votre bouche avant de faire des révélations au premier venu. Capricorne, vous avez tendance à abuser des bonnes choses et cela va finir par se voir. Faites un léger régime. Verseau, l'ambiance au bureau s'améliore. Il était temps. Vous accrochez un sourire à vos lèvres pour vaquer à vos occupations dans la joie. Poisson, vivez au jour le jour sans vous poser trop de questions. Votre tempérament vous incline à prendre la vie du bon côté.

0: futurs médecins vont mal. 20% d'entre eux ont eu des pensées suicidaires au cours des derniers mois. La santé mentale des futurs médecins est fortement dégradée, selon une étude publiée la semaine dernière par l'Association nationale des étudiants en médecine de France. Plus de la moitié d'entre eux présentent un état anxieux. Les explications de François Coquard, vice-président général de l'association.
1: On a pu identifier différents éléments, notamment les violences sexuelles qui remontent beaucoup, le manque d'activité physique et de la sédentarité des étudiants en médecine. Côté étudiants en médecine, on a aussi toujours eu des études compliquées, donc on est plus à risque que la population générale, et particulièrement ces dernières années parce que les réformes s'enchaînent. Vous le savez, le système de santé est à bout de souffle et tout repose sur les étudiants en santé et notamment les étudiants en médecine. Et donc ça, c'est quelque chose qui vient aggraver cette santé mentale déjà bien abîmée par la société en général.
0: L'Association nationale des étudiants en médecine de France propose notamment de réduire le volume de connaissances exigibles au concours de 6e année, d'instaurer une visite obligatoire régulière auprès d'un service de santé universitaire et de revaloriser la rémunération des étudiants hospitaliers. Ils sont actuellement payés 2 à 300 euros net par mois. François Coquard souligne que les étudiants hospitaliers réalisent pourtant autant d'heures de travail que les alternants, qui sont payés eux entre 400 euros net par mois et le SMIC, selon leur âge et leur année d'études.

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1: Bonjour à toutes et à tous. Ce matin, le soleil brille et les températures oscillent autour des 30 degrés. Nous sommes en canicule. Cet après-midi, il fera toujours très chaud. Les températures augmenteront légèrement. On signale des bourrasques du côté de Pédarieux et Béziers. Passez une très belle journée à l'écoute des programmes de Radio Aviva.

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1: Bonjour et bienvenue dans les rendez-vous de l'emploi. Comme tous les jours, je vous propose 3 offres d'emploi accessibles sur le site France Travail. La première offre est un poste de vendeur-vendeuse en boulangerie-pâtisserie. Pour ce CDI de 35 heures, vous serez en charge d'accueillir avec enthousiasme les clients, de la mise en rayon des produits fabriqués et de la préparation des sandwichs. Vous devez avoir l'esprit d'équipe et faire preuve de réactivité. Débutant accepté. Le numéro de l'offre 207ZFBX. La deuxième proposition est un poste de secrétaire médico-social à Montpellier. Pour ce CDI de 35 heures, vos missions. Vous serez en charge de l'accueil physique et téléphonique, ainsi que de créer les dossiers administratifs. Les débutants sont acceptés. Il est demandé de faire preuve d'adaptation, de curiosité et d'être à l'écoute. Le numéro de l'offre, 207YPLB. La troisième offre est un poste d'assistant administratif, assistante administrative à Montpellier. Pour ce CDI de 39 heures, vous serez chargé de la gestion administrative, du suivi des relations clients-fournisseurs et de programmer les campagnes de relance. 6 mois d'expérience souhaitée. Pour ce poste, il faut faire preuve de rigueur et de précision. Le numéro de l'offre, 207WHKX. Voilà, c'est tout pour ces rendez-vous de l'emploi. Je vous souhaite du courage dans vos recherches. À bientôt sur Radio Aviva.
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1: Bonjour à toutes et à tous et bienvenue dans votre agenda. Voici les événements et les sorties à venir. Lundi 29 juin, au musée de la Résistance et de la Déportation de Castelnau-le-Lez, débute une exposition intitulée « Les enfants de la Résistance ». À partir de planches de BD, le thème de la Résistance y est abordé de manière adaptée aux enfants. Les tarifs varient entre 5 et 6 euros. Mardi 30 juin, la compagnie de

0: résidence Meiraki vous invite à venir découvrir sa deuxième création au théâtre L'Odéon à Pérols. Au travers d'un récit dansé, ce spectacle explore le sujet de la réussite et questionne notre rapport à l'échec. La représentation d'1h45 débute à 20h. Les tarifs varient entre 15 et 20 euros. Toujours le 30 juin, l'association régionale Vivre son deuil Languedoc vous convie à un nouveau café deuil. De 17h à 19h, venez échanger vos expériences, discuter avec respect autour d'un café ou juste écouter en silence. Il s'agit en effet de se reconnaître dans la parole d'autres endeuillés, de sortir de son enfermement et de bénéficier d'un soutien. Alors, rendez-vous au café Le Dôme à Montpellier. Pour participer, il vous suffira de consommer une boisson. Pendant les vacances d'été, la Petite Académie de Montpellier propose aux enfants de 4 à 11 ans des activités multitechniques. Elles auront lieu du 29 juin au 3 juillet, de 14h à 17h, ainsi que du 6 au 12 juillet. Pour le tarif, comptez 40 euros. L'inscription est obligatoire sur le site lapetiteacademie.com/sud/Montpellier. Et pour finir, tous les mercredis, ont lieu les estivales aux arènes du Crès. Venez y vivre une soirée d'été agréable et chaleureuse. Au programme, DJ set en plein air, pétanque entre amis, boissons rafraîchissantes et vins régionaux, le tout dans une ambiance festive. S'il faut réserver sa place, l'événement reste gratuit. Ainsi s'achève l'agenda des sorties de Radio Aviva. Nous vous rappelons que les auditeurs membres du Club Aviva peuvent recevoir les informations concernant les invitations disponibles pour les spectacles de nos partenaires. À bientôt sur Radio Aviva.
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1: Bonjour à toutes et à tous. Vers une légère amélioration des températures sur l'ouest de la France et le sud-est, 11 départements repasseront en vigilance orange ce soir à 22h. En attendant, il fait encore très chaud ce matin. 27,6 degrés à Nantes à 6h, 26,5 à Paris. 72 départements sont annoncés en vigilance rouge à midi, 17 en alerte orange. Et des records de température sont encore tombés hier. La majorité du pays devrait continuer à subir cette vague de chaleur jusqu'à la fin du week-end. Pour la première fois de l'année, deux départements ont basculé hier soir en niveau de danger très élevé pour les feux de forêt. Il s'agit de la Haute-Garonne et des Deux-Sèvres. Les poursuites à l'encontre de Jérôme Barella élargies au chef de meurtre sur mineur et viol sur mineur. Le principal suspect de l'affaire Liana encourt la réclusion criminelle à perpétuité. Annonce du procureur d'Agen après réception du rapport d'autopsie du corps de la jeune collégienne. Rapport qui n'a pas permis d'établir la cause du décès avec certitude. L'effroi sur la côte basque. Trois plongeurs ont été victimes hier soir d'un éboulement alors qu'ils évoluaient non loin d'une falaise proche du célèbre phare de Biarritz. Seul l'un d'eux s'en est sorti indemne. Le corps sans vie d'une femme a été récupéré dans la soirée. Les recherches reprennent ce matin pour tenter de retrouver celui du second disparu. Dans l'actualité politique, jour de sommet franco-italien à Antibes. Après 4 ans de relations fraîches sur fond de fortes divergences idéologiques, Emmanuel Macron et son homologue Giorgia Meloni vont tenter d'avancer sur plusieurs dossiers stratégiques, notamment la défense, l'espace ou l'énergie. Il s'agit, selon l'Élysée, d'un retour aux fondamentaux de la relation franco-italienne. Et puis la Coupe du monde de football et la liste des qualifiés qui s'allonge en vue des 16e de finale. La Suisse et le Canada ont validé leur billet hier soir. La Bosnie-Herzégovine a de fortes chances de les y rejoindre en terminant parmi les meilleurs 3e de groupe. Qualification aussi de l'Afrique du Sud, 2e de la poule A derrière le Mexique. Et puis ça passe également pour le Brésil et le Maroc dans le groupe C. Bonne journée à notre écoute.
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2: Bonjour à toutes et à tous. Ce matin, le soleil brille et les températures oscillent autour des 30 degrés. Nous sommes en canicule. Cet après-midi, il fera toujours très chaud. Les températures augmenteront légèrement. On signale des bourrasques du côté de Pédarieux et Béziers. Passez une très belle journée à l'écoute des programmes de Radio Aviva.

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La fin d'année va être très chargée en termes de jeux vidéo, on en parle aujourd'hui. Des grosses sorties et un calendrier surchargé. Voilà comment on pourrait définir la fin d'année 2026 dans le monde du jeu vidéo. Une fin d'année qui va évidemment être marquée par GTA 6. Après plusieurs reports, le jeu le plus attendu de l'histoire devrait bien sortir le 19 novembre. Autant dire qu'il fait peur à tous les autres studios qui ne veulent surtout pas être face à lui. Conséquence, le calendrier des sorties va être très encombré entre septembre et octobre. De multiples sorties à cette période qui se sont confirmées avec les annonces faite lors de la Summer Game Fest au début du mois. A commencer par la confirmation de la date de Wolverine sur PlayStation 5. C'est le 15 septembre que sortira le jeu mettant en scène le mutant le plus célèbre des X-Men. Une aventure pleine d'action et d'hémoglobine qui sera l'un des jeux les plus ambitieux de l'année. A retenir également un autre poids lourd, le retour de Gears of War le 6 octobre avec Gears of War E-Day uniquement sur Xbox et PC. Le jeu de tir emblématique de Xbox marquera à coup sur cette fin d'année. Sans oublier un autre jeu d'ampleur, le remake de Zelda Ocarina of Time sur Switch 2, le retour d'un des jeux Zelda préférés des joueurs. Une aventure qui fera sans aucun doute un carton auprès des plus nostalgiques tout en attirant une nouvelle audience. Outre ces trois titres, des jeux intéressants, il y en aura à foison en cette fin d'année. Difficile de jouer à tout. 2026 pourrait être un très grand cru.

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1: Bonjour à toutes et à tous et bienvenue sur Radio Aviva, le 88 FM, radio-avia.com pour nous retrouver sur notre site internet et en DAB+. Bien sûr, aujourd'hui, nous vous présentons l'association Concordia, plus précisément l'antenne Languedoc-Roussillon qui est basée à Clermont-l'Hérault. Et pour en parler aujourd'hui, pour la présenter, surtout, je suis accompagné de Julie Olagnol et d'Aimé Bélène. Bonjour à vous deux.
2: Bonjour à tous.
1: Donc, merci de venir à mon micro aujourd'hui pour répondre à mes questions et présenter l'association Concordia. Julie, vous êtes chargée de mission, justement, donc à l'antenne de Clermont-l'Hérault, l'antenne Languedoc-Roussillon, et vous, Aimé, vous êtes stagiaire BPJEPS, mais aussi vous occupez des missions qu'il y a à faire donc sur place, donc chez Concordia, bien sûr. Parlons à nos auditeurs et auditrices qui ne connaissent pas forcément cette association. Expliquons un petit peu ses rôles, ses missions, ses actions, surtout, et par quoi ça passe. Qu'est-ce que ça veut dire quand on entend Concordia aujourd'hui? On reviendra après sur l'histoire et la genèse, entre guillemets, de l'association, mais concrètement, quand on entend Concordia, qu'est-ce que ça veut dire?
2: Alors, Concordia, c'est une association d'éducation populaire qui est engagée dans la promotion du volontariat. Donc, concrètement, on organise des chantiers internationaux de bénévoles, c'est-à-dire qu'on met en place et qu'on met en œuvre localement, donc pour ma part en Languedoc-Roussillon, des projets avec des partenaires territoriaux autour de la rénovation du bâti ancien, autour de l'environnement, autour de projets artistiques. Oui, on fait venir donc des jeunes bénévoles du monde entier, ainsi que des bénévoles français et locaux, pour faire un beau petit mélange d'interculturalité.
1: Quand vous parlez de chantier, comment est-ce que vous les trouvez? Enfin, déjà, comment est-ce que vous organisez en fait un chantier, à quoi ça ressemble, par exemple les derniers que vous avez pu mettre en œuvre ou ceux qui sont sur le feu?
2: Alors donc concrètement, il y a une prospection auprès des partenaires territoriaux, donc ça peut être des collectivités comme les mairies, les communautés de communes, ça peut être des parcs, ça peut être des associations, donc on les démarche, parfois elles viennent à nous, et donc ensuite on présente l'association, on leur explique donc ce que ça apporte à la fois pour la commune, parce que ça va créer du lien entre ces jeunes internationaux et la population locale, mais à la fois l'objet de chantier en lui-même. Donc on a par exemple fait des sentiers de randonnée qui ont été inaugurés en début d'année à Clermont-l'Hérault. Mmh. On a mis de la mosaïque sur des tables de pique-nique à Ceston-sur-Orbe. On a repeint les loges du théâtre Jacques Coeur à Latz. Voilà, c'est des projets très variés.
1: Parlez-nous justement de l'histoire de cette association qui est quand même assez ancienne, 75 ans d'existence au niveau national. Parlez-nous justement de comment est-ce qu'elle s'est créée, cette association Concordia, on le rappelle.
2: Alors l'association Concordia est une association nationale qui a été créée en 1950, donc dans le contexte de la fin de la Seconde Guerre mondiale. Et donc l'objectif, c'était de promouvoir la paix entre les peuples en faisant donc se réunir des jeunes de différents pays d'Europe autour d'un objet commun, donc d'un projet d'intérêt général au service des collectivités. Et ça a beaucoup de sens actuellement quand on voit le contexte géopolitique actuel. Ouais. Et c'est toujours un plaisir de voir sur un chantier, par exemple, une petite Ukrainienne avec un petit Russe qui s'entendent très bien et la paix se construit en portant des pierres et dans les sentiers chez nous en Occitanie.
1: Aimé, je me tourne vers vous. Qu'est-ce que vous ressentez justement? Enfin, je veux dire, pourquoi c'est important pour vous de participer à ce genre d'action dans cette association-là? Qu'est-ce que ça peut apporter à la jeunesse quand elle va participer à ces projets-là, à ces chantiers, comme ils l'appellent?
3: Je pense que surtout quand on parle des chantiers de jeunes bénévoles, donc on accueille des jeunes de 15 à 17 ans et puis des chantiers pour des adultes de plus de 18 ans. Et majoritairement pour les jeunes de 15 à 17 ans, on voit qu'ils ont vraiment envie de créer ce lien aussi, de rencontrer des personnes de cultures différentes et surtout de faire un premier pas vers l'indépendance. Alors ça, pour eux, c'est très important. Et on voit qu'ils ont envie d'aller vers là. Et donc, nos projets se construisent aussi autour de ces besoins, autour des envies de notre public. Donc, on essaie vraiment de les amener vers une prise d'indépendance en construisant des chantiers sur lesquels ils ont leur mot à dire. Oui. Ils participent aux activités, ils participent aux tâches ménagères et ils organisent quasiment tout de A à Z eux-mêmes avec l'aide des animateurs.
1: Parce que voilà, qu'est-ce qu'ils y gagnent, entre guillemets, ces jeunes-là, quand ils y participent à ces projets-là? Qu'est-ce qu'ils ont en retour, au-delà, bien sûr, de l'expérience et de la bonne humeur?
2: Alors déjà, ça leur permet de partir à l'étranger et d'avoir des vacances avec du sens. À l'inverse, par exemple, peut-être une colonie de vacances plus mercantile. Ça leur permet de s'améliorer en langue étrangère, puisque l'anglais est la langue internationale du chantier. Ça leur permet donc de créer des amitiés dans le monde entier, de commencer à étoffer un CV, parce qu'ils apprennent aussi des choses très concrètes. Ils peuvent apprendre des techniques artistiques, par exemple, ou des techniques de charpente.
1: Et ça qui leur apprend, il y a des professionnels qui... Enfin, ils bossent avec des professionnels, du coup, sur place, c'est ça?
2: Tout à fait. Donc, il y a deux animateurs par projet. Les projets comportent entre 10 à 15 jeunes. Donc, il y a un animateur technique, un diplômé de sa profession, qui va expliquer avec la pédagogie de Concordia son métier. Et il y aura un ou une animatrice vie de groupe, donc qui sera chargée de s'assurer que la vie en collectivité se passe bien, que les repas sont bien organisés, que les courses sont bien faites, que le ménage est bien fait, etc.
1: On y reviendra bien sûr en fin de deuxième partie, mais vu qu'on arrive déjà à la moitié de cette émission, faisons un petit rappel de comment est-ce qu'on peut vous contacter si jamais on aimerait participer au prochain projet. Comment est-ce qu'on doit faire, qu'est-ce qu'on doit réunir comme information, comment ça se passe tout simplement?
2: Alors le mieux c'est de se rendre sur notre site internet Concordia, comme ça se prononce, .fr. Donc dans la rubrique chantiers internationaux, il y a tous les projets, les gens ont juste à renseigner le pays qui les intéresse, donc que ce soit en France ou à l'étranger, l'orage, et donc ensuite ils ont accès à différentes thématiques aussi, et donc ils ont accès à tout un panel de chantiers, après ils peuvent postuler directement.
1: À l'étranger, ils peuvent aller jusqu'à où par exemple? En Europe, même ailleurs?
2: Tout à fait, alors on a une centaine d'organisations partenaires qui interviennent dans 60 pays, aussi bien en Europe que hors Europe, ça peut être en Corée du Sud, au Mexique, comme en Islande ou en Argentine, donc c'est vraiment partout.
1: Aujourd'hui, il y a des projets qui sont en cours dans l'Hérault ou dans le Languedoc-Roussillon, justement, dans votre antenne?
2: Alors, dans notre antenne, les projets commencent le 1er mai, parce qu'on favorise les projets sur la période estivale, tout simplement parce que notre public, donc essentiellement les jeunes adolescents et les jeunes adultes, terminent leur année scolaire pour les étudiants à partir de mai, et ça court de mai à octobre en général.
1: Merci à vous, en tout cas à vous deux, d'avoir répondu à cette première partie de questions. On va se retrouver après une courte pause musicale, tout simplement. À tout de suite.

0: Nous sommes de retour toujours sur Radio Aviva, accompagné donc de Julie et Aimé pour l'association Concordia pour nous présenter justement l'émission et l'association en général. Vous venez d'entendre une musique que l'on entend beaucoup sur les chantiers et c'est sur ça qu'on va se concentrer justement, Aimé, puisque vous en avez réalisé beaucoup pour l'association. Première question que je vais vous poser, c'est comment est-ce que vous l'avez rencontré, comment est-ce que vous l'avez connu donc l'association Concordia?
1: Alors moi j'ai connu Concordia un petit peu par hasard en fait. Je suis diplômée en maçonnerie du bâti ancien et j'ai une collègue de formation qui devait être animatrice technique sur l'un des chantiers, donc il y a 2 ans à Juvignac, à côté de Montpellier, et elle n'a pas pu assurer son poste, donc au dernier moment elle m'a envoyé un message en me disant bah tiens, ça je pense que ça devrait te plaire, donc est-ce que tu n'irais pas contacter Concordia et participer à ce chantier? Donc c'est ce que j'ai fait et c'est comme ça que j'ai fait mon premier chantier avec Concordia.
0: Et c'était quoi comme chantier donc?
1: C'était un terrassement, donc de l'aménagement de terrain à Juvignac, à côté d'une école primaire, en préparation pour l'installation d'une aire de jeu par la mairie.
0: Et donc depuis, qu'est-ce qui vous a fait rester? Pourquoi est-ce que vous avez continué donc justement de travailler avec l'association et de réaliser d'autres chantiers, parce qu'on y viendra, mais vous en avez fait d'autres?
1: Oui, j'en ai fait d'autres. Donc j'en ai fait 2 l'été dernier, l'un sur notre antenne et un autre sur l'antenne Midi-Pyrénées, donc de l'association. Et qu'est-ce qui m'a fait rester? Déjà, on m'a rappelé, ce qui a beaucoup aidé le fait que je reste animatrice dans l'association. Et en fait, c'est l'ambiance aussi, je pense, le fait que les jeunes ne restent pas à rien faire, qu'ils participent vraiment à la vie de groupe, qu'ils participent à tout, qu'ils aient un
0: libre arbitre. Vous êtes combien à peu près dans un groupe?
1: Ça dépend souvent de la demande du partenaire, mais on va dire aux alentours de 14 généralement, donc 14 jeunes plus 2 bénévoles, donc 2 animateurs.
0: Concrètement, si on pouvait définir et décrire une journée type sur un chantier, justement, comment ça se passe, combien de temps ça prend aussi, est-ce que ça prend toute la journée, une demi-journée, dites-nous tout.
1: Alors en général, nos chantiers vont durer 2 semaines, en particulier sur les chantiers adolescents, normalement ils peuvent travailler 4 heures par jour, donc une journée type ça va être, si on part du principe que c'est l'été, il fait très chaud en journée, donc on va prioriser le travail le matin, donc les jeunes vont travailler 4 heures le matin en compagnie de l'animateur technique, et l'après-midi des activités seront organisées avec l'animateur vie de groupe et par les jeunes selon leurs envies. Voilà, donc après les repas sont préparés par les jeunes tous ensemble, ils font des réunions par rapport à ça, ils s'organisent pour savoir qui va faire à manger, qui va faire la vaisselle, etc.
0: Donc ça permet donc de rencontrer du monde, comme le disait tout à l'heure Julie, avec donc cette jeune ukrainienne, ça permet de rencontrer du monde, ça permet de croiser les cultures, ça peut être intéressant pour la jeunesse.
1: C'est ça, exactement. En fait, on fait en sorte que sur nos chantiers, les personnes de même culture ne vont pas forcément rester entre elles. On va essayer de diviser un petit peu les groupes, faire en sorte que tout le monde parle avec tout le monde, que tout le monde se rencontre, qu'il y ait vraiment un échange de culture, comme vous dites.
0: Est-ce que vous conseillerez aux jeunes qui nous écoutent, si jamais il y en a, de participer? Et si oui, comment est-ce qu'ils pourraient faire pour justement rejoindre l'association?
1: Oui, absolument. C'est une expérience que je pourrais conseiller à n'importe qui. Et ce qui peut être rassurant pour les jeunes en France, c'est qu'on prend aussi sur nos chantiers des jeunes locaux. Donc avant de partir à l'étranger, si leur premier pas doit être de justement participer à un chantier pas loin de chez eux en France, c'est tout à fait possible. Là, les premières annonces pour nos chantiers sont disponibles sur le site concordia.fr et on a commencé à publier les chantiers aussi sur la page Instagram, donc la page Instagram nationale qui est Concordia France. Et
0: qu'est-ce qu'il faut comme condition entre guillemets pour être accepté dans un chantier? Est-ce qu'il y en a déjà?
1: Il n'y a pas de condition. Non,
0: on envoie nos informations et on est recontacté si jamais on est sélectionné.
1: Oui, c'est ça. En fait, sur les annonces de chantier sur le site internet, on essaie de mettre en avant la mixité, donc généralement il va y avoir sur un chantier de 14 participants 7 places pour les hommes, 7 places pour les femmes. Et à partir du moment où, s'il y a des places qui ne se remplissent pas à la fin des phases d'inscription, on va ouvrir les places à tout le monde. Mais à part ça, il n'y a vraiment pas de prérequis à la participation.
0: Est-ce qu'on pourrait faire un rappel, Julie, sur justement les dates à venir des chantiers et des événements qui vont arriver avec l'association Concordia pour justement qu'on ait une petite idée de l'agenda qui arrive, du calendrier?
2: Oui, bien sûr. Alors, on a notre premier projet qui commence le 1er mai. Donc, nos projets durent 15 jours en Occitanie. Donc, c'est à Clermont-l'Hérault. L'idée, c'est de reconstruire des capitels. Donc, c'était des maisons de bergers en pierre sèche, donc dans un cadre idyllique, pas loin du lac du Salagou. Donc, on a ces 2 projets environnementaux là avant l'été. Ensuite, on a un projet au château de Clermont-l'Hérault pour refaire la calade. Donc, c'est la voie en pierre au pied du donjon. On a un projet mosaïque aussi au mois de juillet à Cestons-sur-Orbe. Sur la deuxième quinzaine de mai, on a un projet dans le Gard à Sauve où ça va être aussi un mur d'enceinte que les jeunes vont restaurer. Donc on a beaucoup de projets en lien avec l'environnement et le patrimoine. On a un projet aussi à Marseillan qui, je pense, va avoir beaucoup de succès au mois d'août parce qu'évidemment c'est au bord de la mer.
0: C'est ça, voilà.
2: Donc ça plaît. Et donc pour tous ces projets, je rappelle que on reçoit des jeunes internationaux, mais que les jeunes occitans, les jeunes d'ici et les jeunes de toute la France sont évidemment les bienvenus. Et c'est même rassurant, comme disait Aimé, de faire ses premiers pas en France.
0: Et puis les jeunes francophones peuvent aussi, eux, aller à l'étranger.
2: Tout à fait, vous avez tout compris. Donc nous, on est partenaire avec donc une centaine d'organisations dans le monde. Ça s'appelle l'Alliance, et donc on envoie aussi nos jeunes Français qui le souhaitent sur des projets à l'étranger. Tout est sur notre site internet.
0: Merci beaucoup. Donc c'est concordia.com.fr.
2: .fr.
0: J'ai failli me tromper. Merci à vous, en tout cas vous deux, Julie et Aimé, donc d'avoir répondu à mes questions simplement. Donc c'était sur l'association Concordia qui justement organise des chantiers un petit peu partout en France et notamment donc dans l'antenne de Roussillon. Oui, Julie, vous vouliez terminer.
2: Oui, je voulais dire, donc il nous reste encore quelques places. Donc cette année, c'était un contexte un peu particulier puisqu'il y avait des élections municipales. Donc il nous reste quelques places dans la programmation d'été. Donc si jamais il y a des partenaires territoriaux qui nous écoutent, qui ont des murs à retaper, des sentiers à débroussailler, voilà, ils peuvent également nous contacter.
0: Toujours sur le site internet ou sur Instagram?
2: Sur le site internet ou sur le mail que je peux vous donner si vous le souhaitez.
0: Oui, alors dites-le et on va rappeler bien sûr qu'il est disponible sur le site
2: chantier
0: internet.
2: Au pluriel .languedoc-roussillon @concordia.fr.
0: Merci beaucoup en tout cas donc pour vos réponses. L'émission est à présent terminée. Je vous propose de la réécouter dès maintenant en format podcast sur notre site internet, radio-aviva.com, et à très vite sur le programme.
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1: Bonjour à toutes et à tous. Ce matin, le soleil brille. Les températures oscillent autour des 30 degrés. Nous sommes en canicule. Cet après-midi, il fera toujours très chaud. Les températures augmenteront légèrement. On signale des bourrasques du côté de Pédarieux et Béziers. Passez une très belle journée à l'écoute des programmes de Radio Aviva.
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3: Bienvenue dans Entracte, on a le plaisir d'accueillir Stéphane Krasniewski qui va nous parler du festival Les Suds. C'est un festival bien connu puisqu'il en est déjà à sa 31e édition. Ça va se passer du lundi 13 au dimanche 19 juillet. Quel plaisir de vous avoir Stéphane, justement sur nos ondes.
4: Bonjour Patrick.
3: Bonjour. Oui, alors donc, c'est le 31e festival hein, où on retrouve toutes les festivals de musique du monde, qu'on va retrouver de très nombreux artistes, qui est surtout un grand moment de partage pour les Arlésiens, bien évidemment, mais bien au-delà, puisque c'est la période, c'est la période du mois de juillet, c'est des périodes de vacances, c'est la période où il y a beaucoup d'estivants aussi qui visitent une de ces villes les plus visitées, hein, Arles, et qui auront l'occasion justement de pouvoir s'y rendre.
4: Oui, tout à fait. Arles attire beaucoup de gens tout l'été et le festival est devenu l'un de ses principaux très attractions peut-être au mois de juillet, puisque du 13 au 19 juillet on rassemble presque 40 000 spectateurs qui viennent à la fois découvrir des artistes qui ne savent pas encore qu'ils vont aimer, mais aussi des figures plus connues de ces musiques du monde qui sont au cœur du projet depuis maintenant, comme vous l'avez dit, plus de 30 ans.
3: Oui. C'est vous, Stéphane, qui vous occupez de la programmation, des artistes, de leur venue?
4: Oui, c'est moi. C'est moi qui fais la programmation. Alors après, on ne le fait jamais tout seul. Hein. On a des oreilles ouvertes et puis des collaborateurs, des collègues, des amis qui nous alimentent tout au long de l'année. Mais c'est moi qui boucle la programmation. Oui.
3: Donc vous êtes à la recherche, vous nous trouvez des perles qu'on va pouvoir découvrir pendant ce festival?
4: Oui, alors j'ai la chance. Enfin, j'ai envie de dire que c'est même presque le festival qui fait sa programmation parce que au bout de 31 éditions, si vous voulez, on est devenu un rendez-vous assez incontournable pour ces musiques. Et donc, on a énormément de sollicitations, ce qui fait qu'ensuite, on a plutôt des choix à faire qui souvent sont difficiles. Mais heureusement, les artistes ont une telle créativité que d'une année sur l'autre, on arrive à renouveler la proposition et à fidéliser le public.
3: Alors Stéphane, qu'est-ce que vous nous réservez pour cette année 2026, cette 31e édition?
4: Alors cette année, elle sera très méditerranéenne, avec une soirée le 15 qui sera consacrée au matrimoine d'Algérie et du Maroc, puisque nous aurons le plaisir d'accueillir Camélia Jordana avec Sofiane Saïdi et les frères Fekaldi pour une création originale.
3: La superbe Camélia. Il y a les lieux qui varient, je suppose, hein, c'est dans divers lieux dans Arles.
4: Oui, on est vraiment on essaye d'investir l'ensemble de la ville d'Arles. C'est un peu le charme aussi que nous autorise cette cité arlésienne. On va passer d'une scène à l'autre à pied, on va passer du théâtre antique aux Aliscans, on va aller des Aliscans à la cour de l'archevêché en passant par la place Voltaire. Donc tout ça nous permet de déambuler puis de profiter de la ville et de propositions gratuites en journée à des propositions qui, elles, sont payantes le soir.
3: Donc ça commence très fort déjà pour cette première journée de festival.
4: Oui, écoutez, on pense. Alors ça commence, ça finit fort.

0: L'album très très fort qui a été produit par Mathieu Chedid, c'est très très beau. Voilà, et puis nous aurons des figures historiques comme Jordi Savall, ce maître de la musique baroque qui, après des années d'attente, vient enfin jouer chez nous. En fait, il a un festival à fond froid qui tombe toujours en même temps que les Suds, donc ça fait des années qu'on essaye de qu'on guette le moment où son festival lui laissera l'opportunité de venir chez nous, et c'est cette année, donc on en est ravis.
1: Quand on parle de Brésil, quand on parle de tous ces pays, l'Algérie, le Maroc, vous rendez sur place, vous avez entendu parler de ces artistes ou c'est leurs agents qui vous contactent?
0: Alors, j'aimerais bien me rendre sur place à chaque fois, mais c'est compliqué, j'en aurais pas le temps. Non, et puis en plus, chacun son métier, effectivement, on a des producteurs, des agents qui eux font le travail non seulement de repérage, mais qui montent les tournées derrière. Hein. C'est la condition sine qua non pour que ce soit économiquement. Et puis qui parfois et aussi font ce travail de spectacle aux scènes occidentales, par exemple, quand on travaille sur des musiques traditionnelles occidentales, on va dire, ça demande aussi de faire ce travail d'adaptation peut-être du répertoire et de la composition artistique. Donc, on a des grands rassemblements internationaux, pour le coup, qui nous permettent de pouvoir, sur un temps très court, sur 3-4 jours, il y a une cinquantaine de concerts, et puis d'organiser des rendez-vous en journée avec des producteurs qui nous présentent leurs actualités ou les projets qu'ils veulent défendre. Et ça nous fait, voilà, c'est une manière pour nous de gagner du temps. Mais sinon, ce sont des déplacements qui sont moins exotiques que ce que laisse supposer la programmation.
1: Alors, ce qui est formidable, Stéphane, c'est que au bout de 30, pour cette 31e édition, vous restez fidèle, vous restez avec beaucoup d'humilité dans ce qu'attend le public, et c'est ceux qui rassemblent ce public. Vous n'allez pas chercher à changer, à innover, vous allez apporter exactement ce qui correspond à ce qu'on en attend, à cette demande, tout en restant dans cette même lignée. C'est ce qui est assez formidable.
0: Oui, je crois que c'est aussi ce qui fait qu'on a ce lien si particulier au public et que le public revient chaque année. Moi, vraiment, je le sens depuis maintenant quelques années. Le public qui vient, il considère le festival comme sa zone de confort aussi. Ouais. C'est il y a un esprit famille. C'est un festival qui est vraiment à taille humaine et où les spectateurs sont habitués à être surpris. Et viennent chercher effectivement attendre quelque chose dans la proposition artistique qu'on va pouvoir faire. Alors ce sont des dons qui sont connus, mais aussi beaucoup, je le répète, des choses qu'ils ne savent pas encore qu'ils vont aimer, mais ils nous font confiance. Et ça, c'est très précieux.
1: Alors en dehors des noms, bien sûr, qui sont connus, pour découvrir, pour faire toutes ces découvertes, et également les lieux, parce que dans cette ville hautement historique, les lieux sont privilégiés et il y a divers lieux. L'idéal, c'est de se rendre sur, je suppose, les Suds, c'est facile, hein, les Suds, Arles. Et là, automatiquement, vous allez pouvoir réserver sur le site, parce que là, les réservations sont assez obligatoires, je crois.
0: Tout à fait, oui, il faut mieux réserver. Beaucoup de choses sont déjà complètes. Mmh. Et on a parlé des stages, mais on a aussi une proposition de stage de 44, je crois, cette année, stage et masterclass de chant. C'est pareil, toutes les informations sont sur notre site sud-arles.com.
1: Voilà, profitez de cette expérience remarquable qu'est justement ce festival pour aussi les stages et des masterclass. Merci beaucoup Stéphane, ça passe vite, hein. On n'a pas le temps de tout l'annoncer, mais il suffit d'aller sur le site pour nos éditeurs et vous trouverez exactement ce qui va vous faire rêver et vous attirer justement dans cette très belle ville d'Arles. Merci de valoriser tout ça Stéphane, c'est un grand plaisir que de vous avoir sur nos ondes.
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4: Bonjour à toutes et à tous et bienvenue dans votre agenda. Voici les événements et les sorties à venir. Lundi 29 juin, au musée de la Résistance et de la Déportation de Castelnau-le-Lez, débute une exposition intitulée « Les enfants de la Résistance ». À partir de planches de BD, le thème de la Résistance y est abordé de manière adaptée aux enfants. Les tarifs varient entre 5 et 6 euros. Mardi 30 juin, la compagnie de danse Meiraki vous invite à venir découvrir sa deuxième création au théâtre L'Odéon à Pérols. Au travers d'un récit dansé, ce spectacle explore le sujet de la réussite et questionne notre rapport à l'échec. La représentation d'une heure 45 débute à 20h. Les tarifs varient entre 15 et 20 euros. Toujours le 30 juin, l'association régionale Vivre son deuil Languedoc vous convie à un nouveau café deuil. De 17h à 19h, venez échanger vos expériences, discuter avec respect autour d'un café ou juste écouter en silence. Il s'agit en effet de se reconnaître dans la parole d'autres endeuillés, de sortir de son enfermement et de bénéficier d'un soutien. Alors, rendez-vous au café Le Dôme à Montpellier. Pour participer, il vous suffira de consommer une boisson. Pendant les vacances d'été, la Petite Académie de Montpellier propose aux enfants de 4 à 11 ans des activités multitechniques. Elles auront lieu du 29 juin au 3 juillet, de 14h à 17h, ainsi que du 6 au 12 juillet. Pour le tarif, comptez 40 euros. L'inscription est obligatoire sur le site lapetiteacademie.com/sud/Montpellier. Et pour finir, tous les mercredis, ont lieu les estivales aux arènes du Crès. Venez y vivre une soirée d'été agréable et chaleureuse. Au programme, DJ set en plein air, pétanque entre amis, boissons rafraîchissantes et vins régionaux, le tout dans une ambiance festive. S'il faut réserver sa place, l'événement reste gratuit. Ainsi s'achève l'agenda des sorties de Radio Aviva. 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
1: Bonjour à toutes et à tous. 3500 écoles fermées, 10 000 établissements ouverts avec des horaires aménagés. Le décompte du ministre de l'Éducation nationale, Édouard Geffray, ce matin sur France 2. Un nombre en hausse aujourd'hui, il fait suite à une nouvelle journée marquée par des températures records hier. À midi, 72 départements seront placés en vigilance rouge canicule, 17 en alerte orange. La situation devrait légèrement s'améliorer d'ici demain, mais seulement sur l'ouest du pays. Le reste de la France devrait continuer à subir cette vague de chaleur jusqu'à la fin du week-end. La planète qui se réchauffe et qui a fortement tremblé hier au Venezuela. Double séisme, 7,2 et 7,5 sur l'échelle de Richter enregistré la nuit dernière. D'importants dégâts sont signalés. Le pays a décrété l'état d'urgence. Un premier bilan fait état de 32 morts et plus de 700 blessés. L'actualité, c'est aussi ces 5 mises en examen à Narbonne. Elles concernent des jeunes dont 3 mineurs. Ils sont suspectés d'avoir lynché à mort Louis, un jeune de 17 ans, retrouvé inanimé samedi dernier sur un chantier. Un acte prémédité selon le parquet. 5, c'est également le nombre de cas contacts identifiés après la détection d'un premier cas du virus Ebola en France. Il s'agit d'un médecin humanitaire qui a présenté des symptômes dans l'avion qui le ramenait d'une mission en République démocratique du Congo. Il a été placé à l'isolement pour 21 jours tout comme les 5 passagers installés à proximité. Et les recherches ont repris à Biarritz pour tenter de retrouver le plongeur disparu après un éboulement hier soir au pied d'une falaise. Un premier cadavre a déjà été retrouvé peu après le sinistre. Une troisième victime est saine et sauve. Les sports, on continue de suivre la phase de poule de la Coupe du Monde de football. 6 matchs à suivre ce soir et cette nuit, et notamment Équateur-Allemagne, Japon-Suède ou Paraguay-Australie. L'équipe de France, de son côté, prépare son dernier match de poule prévu demain soir face à la Norvège. Et puis les championnats de France de cyclisme débutent aujourd'hui avec les épreuves contre la montre. Les femmes s'élanceront à 13h, les hommes à partir de 14h40. Les différentes courses en ligne chez les amateurs comme chez les pros se disputeront ensuite jusqu'à dimanche en Isère. Bonne journée à notre écoute.
0: La météo dans l'Hérault.
2: Bonjour à toutes et à tous. Ce matin, le soleil brille et les températures oscillent autour des 30 degrés. Nous sommes en canicule. Cet après-midi, il fera toujours très chaud. Les températures augmenteront légèrement. On signale des bourrasques du côté de Pédarieux et Béziers. Passez une très belle journée à l'écoute des programmes de Radio Aviva.
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3: Bonjour à tous. Eh bien, pour cet entracte, on va découvrir une artiste qui s'appelle Mariana Roble et que, pour ceux qui ont eu l'occasion de l'écouter déjà, il s'agit d'un morceau Light Your Way qui a été choisi et qui est sorti pour la Journée mondiale de l'enfance que vous aurez l'occasion justement d'écouter dans un instant. Bonjour Mariana.
4: Bonjour.
3: C'est un plaisir que de vous avoir sur le studio d'Aviva.
4: Oui, merci.
3: Et alors, je vais m'intéresser à l'artiste. Comment est née la musique chez vous? Quelle a été votre histoire justement qui vous a conduit à cette chanson Light Your Way pour la Journée mondiale de l'enfance?
4: Alors, moi, j'ai toujours aimé la musique. Et donc, j'ai toujours, avec ma famille, par exemple, on avait toujours la guitare, le piano, on a chanté. Et c'était toujours un peu la musique intuitive.
3: Ils étaient déjà musiciens, voilà. Vos parents étaient musiciens déjà?
4: Oh, mes frères, mes sœurs, oui, la famille, exact. Et là, pour cette chanson-là, pour la Journée mondiale des enfants...
3: On va revenir après.
4: Oui.
3: D'abord, okay. Je m'intéressais à vous.
4: D'accord,
3: pour nous parler... Que vous puissiez nous parler justement, bon, parce qu'il ne suffit pas d'avoir des frères et sœurs qui jouent de la musique, hein, il faut le devenir soi-même. Comment ça a commencé alors? Vous étiez à New York, je crois?
4: Oui, voilà, j'étais à New York. On était aux Philippines et après à New York et après ici en France.
3: Qu'est-ce que faisait votre papa pour voyager comme ça?
4: Eh bien, voilà, ma mère, elle est partie aux États-Unis quand j'ai eu 9 mois. Mm-hmm. Nous, on était mis dans un couvent. Mm-hmm. Voilà. Et puis.
3: Et vous êtes d'origine philippine.
4: Des Philippines. Voilà. Et là, j'étais 4 ans, j'ai retrouvé ma mère aux États-Unis.
3: Voilà. Donc, ça a été un grand pas quand même entre les Philippines et outre la distance. Et également, vous avez quel âge à ce moment-là?
4: Alors, j'ai eu 4 ans. 4 ans et demi, mais j'étais placée dans un couvent qu'à 9 mois.
3: D'accord.
4: Avec mes frères et sœurs de 2, 4, 6, 8 ans.
3: Donc vous êtes retrouvée toute la famille à New York, c'est ça?
4: Oui, non. Ça, c'est un Virginie, c'était que moi qui voyageais à New York après, pour la... oui, voilà.
3: Okay. Pour l'université. Cette musique dont vous parliez, qui a bercé un peu votre enfance...
4: Oui, voilà, c'est quelque chose de très personnel en fait. Donc nous,
3: je suis désolée de
4: non,
3: faire
4: mais
3: le
4: c'est
3: psy,
4: pas
3: là.
4: C'est pas grave parce que bon, voilà, que c'est quand même cette chanson, elle raconte une histoire d'un enfant qui était obligé de fuir sa maison.
3: C'est votre histoire cette chanson?
4: Un petit peu, oui, voilà.
3: Et beaucoup de vous, quoi.
4: Oui, bon, alors mes frères, mes sœurs, on était quelque part au Finlande. Aux Philippines, on a été mis en place dans un couvent. Et la nonne qui nous a accueillis, elle a dit, bon voilà, on était très tristes, que moi, j'ai pas mangé, mes frères et sœurs pleuraient tout le temps. Mais avec la bienveillance, l'amour de la nonne, après quelques années, on est devenus les enfants... voilà, heureux, qui jouait, qui chantait. Je chantais aussi dans le couvent. Mm-hmm. Donc, elle avait toujours la musique dans le couvent aussi, parce que la nonne, elle jouait le piano, etc. On a chanté tous les jours.
3: Vous avez été bercée par cette musique-là qui vous a entraînée, mais on ne devient pas chanteuse comme ça non plus.
4: Non, on ne devient pas chanteuse comme ça non plus, non. Je crois que la musique pour moi, le chant pour moi, c'est quelque chose qui me permet de parler de mon histoire. Mm-hmm. C'est quelque chose qui était toujours un peu personnel pour moi, la partie musicale. Et donc, même avec les guitares, je joue toujours chez moi les guitares.
3: Vous avez appris à jouer donc des instruments de musique?
4: Avec mes frères, mes sœurs. Voilà.
3: Donc vous jouez quel instrument, Mariana?
4: La guitare et le piano.
3: Guitare et piano, c'est déjà pas mal, hein. Puis pour composer, c'est idéal, ça.
4: Oui, mais j'aime bien par contre jouer avec les musiciens. Mm-hmm. Voilà, donc cet échange avec les musiciens, c'est très intéressant.
3: New York, la musique qui commence à s'imprégner en vous, vous avez appris à jouer des instruments, etc. Et après ça, qu'est-ce qui s'est passé?
4: C'est-à-dire
3: après New York, voilà, dans la construction musicale de l'artiste que vous êtes devenu, comment ça s'est fait, cette gestation?
4: Mais après New York, voilà, bah, New York, j'étais déjà danseuse à New York.
3: Et vous étiez danseuse
4: ici, oui.
3: Vous avez...
4: Donc, en tant que danseuse, on a la musique en fait.
3: Oui, bien sûr.
4: Voilà, on devient un peu musicien en tant que danseuse.
3: Vous étiez danseuse professionnelle?
4: Ben voilà, professionnelle, on a dansé un peu, on a fait le spectacle, mm-hmm. mais on n'était pas de grandes...
3: D'accord.
4: Voilà. Mais ici, par contre ici en France, à Montpellier, j'ai rencontré beaucoup de musiciens ici.
3: Ça fait longtemps que vous êtes arrivé.
4: Ça fait longtemps que je suis là. Ouais, ça fait 21 ans.
3: Ah oui.
4: Oui, quand même.
3: Alors, ouais. Vous quittez New York, vous étiez toujours dans cette profession artistique, hein, en tant que dans la danse, dans la move de la musique quelque part.
4: Ouais, mais alors profession, c'est pas vraiment ma profession à l'art, mais c'est quelque chose que je suis.
3: Un plaisir outrancier quand même.
4: Je suis, oui. Alors j'ai une amie artiste à New York qui m'avait dit que c'est des fois que c'est l'art que tu choisis, mm-hmm. des fois c'est l'art que tu choisis toi.
3: Et l'art vous a choisi.
4: Oui. Oui, c'est quelque chose que je dois faire en fait. Mm-hmm. Il faut que j'écris, il faut que je danse, il faut que je chante, fais la musique.
3: Qui s'est produit pour que l'art vous choisisse? Qu'est-ce qu'il y a eu? Quel était le déclic?
4: C'est quoi le clic exactement que l'art m'a choisi? Je ne peux pas décrire en fait.
3: Ça s'est fait naturellement.
4: Ça s'est fait complètement naturellement. Voilà, à chaque fois qu'on entend la musique, c'est quelque chose très dans la profondeur mmh. qui ça te fait en fait exprimer. Mmh. Et voilà, donc Light Your Way, par exemple, ça, oui, c'est vrai qu'on était orphelins aux États-Unis.
3: Vous savez ce que je propose, si je peux me permettre,
4: oui,
3: Mariana, on va faire une pause musicale et on va en profiter justement pour écouter ce moment.

0: Voilà donc de retour avec Mariana Roble que vous venez d'entendre pour cette magnifique chanson qui est bouleversante, qui a été choisie pour la journée mondiale de l'enfance.
1: Oui.
0: Alors on avait quitté New York, on était arrivé à Montpellier, la musique était toujours à vos côtés, toujours comme vous disiez, c'est l'art qui vous a choisi, c'est la musique qui vous a choisi.
1: Ouais.
0: Et comment ça s'est passé pour en arriver là justement à ce choix de cette chanson?
1: De ces chansons-là. Mais moi, je suis en fait une chanteuse intuitive. Mm-hmm. Donc, je peux avoir le musicien qui est là, qui pose quelques accords. Et après, je chante. Et j'ai une mélodie, et après, il a la parole qui sort facilement.
0: Oui, il y a cette douceur de voix qu'on entend au micro, qu'on pouvait entendre.
1: Et après, ça sort en fait mon histoire. Mm-hmm. Et donc, la Light Your Way, ça sortait comme ça aussi.
0: C'était une commande, Light Your Way, ou c'est, on vous a choisi? Comment ça s'est passé?
1: Mais la parole qui est sortie de ça, c'est pas d'un sujet qui...
0: Vous l'avez écrit pour... Pour la journée, ou alors c'était un morceau que vous aviez déjà?
1: C'était un morceau qu'on avait créé pour l'été, et après on avait publié pour la journée mondiale.
0: D'accord.
1: Pour les enfants.
0: Alors quand vous dites « on », il y a une formation musicale derrière cela?
1: Bon, quand j'ai dit « on », en fait, c'était un travail collaboratif avec un groupe qui s'appelle Nuzik. Voilà, qui avait donné l'instru où j'ai chanté dessus aussi. Et après, ils ont fait l'harmonie et le chœur aussi sur la chanson.
0: Alors, il y a combien de musiciens dans ce groupe?
1: Alors, n'est pas de musiciens, c'est il a une personne qui fait l'instru, il fait que le mix.
0: Voilà,
1: il fait le mix. Et après, il cherchait en fait le chanteur, la chanteuse, pour poser les paroles et aussi la mélodie sur ces mix, sur ces trucs.
0: Donc, voilà. C'est du mix et la voix et la composition aussi. C'est vous qui avez composé cette chanson.
1: Oui, ouais, voilà.
0: C'était facile pour vous de la composer, cette chanson?
1: C'était facile, oui. Quelque part, j'ai chanté cette chanson.
0: Naturellement, quoi.
1: Oui,
0: voilà.
1: Quelque part, j'ai chanté cette chanson depuis toujours. C'est toujours le même sujet qui sort à chaque fois que je chante, d'une manière différente. Et c'est toujours sur ses enfants.
0: Vous avez joué devant le public déjà cette chanson?
1: Ouais, ben voilà, non, on n'a pas joué vraiment à le public encore avec cette chanson, mais on a des musiciens qui on est en train de le faire en live là maintenant. Voilà.
0: Vous n'avez pas
1: avant,
0: pu sentir.
1: Avec l'instru,
0: Est-ce que vous avez pu sentir, Mariana, déjà la réaction du public par rapport à la chanson?
1: Oui.
0: Ça a été quoi le retour?
1: C'était super. Vraiment super. Les gens aiment beaucoup cette chanson.
0: Bah oui, voilà. Forcément.
1: Oui.
0: Quand c'est le cœur qui parle, effectivement, ça ne laisse pas indifférent. Et quels seraient les objectifs alors que vous avez maintenant en tant qu'artiste?
1: J'aimerais bien continuer à chanter, créer aussi de la musique. Continuer avec les musiciens aussi qui ont envie de jouer avec moi. Et là, on va se réunir pour continuer avec la création. Cette chanson aussi, on va continuer avec cette chanson aussi de la développer un peu plus avec les musiciens en live.
0: Alors, les musiciens, parce qu'on parlait de mix, mais il y a aussi donc des musiciens, je suis en os, des vrais musiciens.
1: Oui, des vrais
0: Alors,
1: musiciens.
0: Alors, qui sont ces musiciens?
1: Alors, il y a des musiciens qui sont batteurs. Justement, j'ai rencontré ces musiciens-là grâce à cette équipe de musique. Et les batteurs qui sont professionnels, qui jouaient avec moi, qui m'avaient vu chanter un peu d'une manière intuitive devant le groupe. Et après, j'étais la guitare et de tout, en fait. Donc, on est en train de se regrouper pour justement jouer cette morceau en live.
0: La danse, vous continuez, ou sur scène éventuellement, vous verrez danser aussi en chantant?
1: Je ne sais pas, mais je danse quand je chante, oui.
0: Oui,
1: c'est clair que je danse, je suis, je bouge, c'est souvent que j'ai, quand je chante aussi. Ouais. Mais je continue la danse. Ouais.
0: donc artiste à part entière et avec des projets justement de pouvoir aller à la rencontre du public, de pouvoir continuer cette formation qui est naissante et puis qui a été primée par rapport à ce choix de ce morceau qu'on vient d'entendre pour la journée justement mondiale de l'enfance, parce que c'est pas tout le monde qui peut être choisi pour cette journée-là. Ça a été quand même une belle récompense. Oui, une belle récompense. Vous êtes contente quand même, Marina.
1: Ah oui, je suis très contente.
0: Vous chantez, quand vous êtes dans cette peau de l'artiste, ça vous transporte, vous êtes différente, vous vous sentez complètement différente.
1: Oui. Parce que je sens vraiment la parole que je chante aussi. Parce que c'est très, très personnel aussi. Donc cette chanson, c'est pour les enfants qui sont perdus dans la rue, oui, c'est vrai. Mais c'est aussi...
0: Et c'est ce que vous avez vécu.
1: Oui. Mais c'est aussi sachant sur les gens qui tendent la main, mm-hmm, avec la bienveillance et aussi la compassion, et qui les fait sortir de la rue aussi, faire sortir de la peur, mm-hmm, et qui donne un peu de lumière à ces enfants-là. Et c'est ça que j'ai vécu aussi. C'est vrai que j'étais dans la rue, mais après, sans ces gens-là qui ne tiennent pas la main, c'est...
0: Mm-hmm. Vous êtes reconnaissante, voilà, justement,
1: complètement,
0: au travers de votre... On veut dire profession, entre guillemets, d'artiste.
1: Oui, complètement.
0: Vous aimez Montpellier ?
1: J'adore Montpellier.
0: Ça change quand même de la vie new-yorkaise.
1: Oui, ça change de la vie new-yorkaise. Mais j'adore Montpellier. Il y a beaucoup d'artistes ici. Il y a des gens qui font ces cultures. Mm-hmm. C'est très bien. J'aime aussi qu'il y a du soleil. Il y a beaucoup de nature autour. Donc oui, j'aime bien Montpellier.
0: Bon, je sais que c'est secret, mais on va pas trahir le secret de dire vous en êtes tout justement dans cette formation, dans ce côté artiste qui est en train de d'émerger quelque part.
1: Oui. Ça fait longtemps que ça développe, et là maintenant, c'est vraiment, je crois que c'est un projet qui va vraiment se développer.
0: Bon, en tout cas, on le souhaite, on est avec vous. Alors quand vous aurez des milliers de public, vous penserez à Viva, qui était là.
1: Bien sûr.
0: Je dis ça parce que ça s'est déjà produit avec des artistes, et qui sont devenus très connus après.
1: Ah, bon.
0: Et qui ont été fidèles avec Viva pour la plupart.
1: Bon.
0: En tout cas, merci beaucoup, Mariana, de nous avoir parlé de votre vie, de votre intimité par rapport à cette chanson magnifique, en tout cas. Et on sait pourquoi elle est magnifique. Merci beaucoup, Mariana Rob.
1: Merci.
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1: Bonjour à toutes et à tous et bienvenue dans votre agenda. Voici les événements et les sorties à venir. Lundi 29 juin, au musée de la Résistance et de la Déportation de Castelnau-le-Lez, débute une exposition intitulée « Les enfants de la Résistance ». À partir de planches de BD, le thème de la Résistance y est abordé de manière adaptée aux enfants. Les tarifs varient entre 5 et 6 euros. Mardi 30 juin, la compagnie de danse Meiraki vous invite à venir découvrir sa deuxième création au théâtre L'Odéon à Pérols. Au travers d'un récit dansé, ce spectacle explore le sujet de la réussite et questionne notre rapport à l'échec. La représentation d'1h40

0: 45 débute à 20h. Les tarifs varient entre 15 et 20 euros. Toujours le 30 juin, l'association régionale Vivre son deuil Languedoc vous convie à un nouveau café deuil. De 17h à 19h, venez échanger vos expériences, discuter avec respect autour d'un café ou juste écouter en silence. Il s'agit en effet de se reconnaître dans la parole d'autres endeuillés, de sortir de son enfermement et de bénéficier d'un soutien. Alors, rendez-vous au café Le Dôme à Montpellier. Pour participer, il vous suffira de consommer une boisson. Pendant les vacances d'été, la Petite Académie de Montpellier propose aux enfants de 4 à 11 ans des activités multitechniques. Elles auront lieu du 29 juin au 3 juillet, de 14h à 17h, ainsi que du 6 au 12 juillet. Pour le tarif, comptez 40 euros. L'inscription est obligatoire sur le site lapetiteacademie.com/sud/Montpellier. Et pour finir, tous les mercredis ont lieu les estivales aux arènes du Crès. Venez y vivre une soirée d'été agréable et chaleureuse. Au programme, DJ set en plein air, pétanque entre amis, boissons rafraîchissantes et vins régionaux, le tout dans une ambiance festive. S'il faut réserver sa place, l'événement reste gratuit. Ainsi s'achève l'agenda des sorties de Radio Aviva. 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
1: Bonjour à toutes et à tous. 3500 écoles fermées, 10 000 établissements ouverts avec des horaires aménagés. Le décompte du ministre de l'Éducation nationale, Édouard Geffray, ce matin sur France 2. Un nombre en hausse aujourd'hui, il fait suite à une nouvelle journée marquée par des températures records hier. À midi, 72 départements seront placés en vigilance rouge canicule, 17 en alerte orange. La situation devrait légèrement s'améliorer d'ici demain, mais seulement sur l'ouest du pays. Le reste de la France devrait continuer à subir cette vague de chaleur jusqu'à la fin du week-end. La planète qui se réchauffe et qui a fortement tremblé hier au Venezuela. Double séisme, 7,2 et 7,5 sur l'échelle de Richter enregistré la nuit dernière. D'importants dégâts sont signalés. Le pays a décrété l'état d'urgence. Un premier bilan fait état de 32 morts et plus de 700 blessés. L'actualité, c'est aussi ces 5 mises en examen à Narbonne. Elles concernent des jeunes dont 3 mineurs. Ils sont suspectés d'avoir lynché à mort Louis, un jeune de 17 ans, retrouvé inanimé samedi dernier sur un chantier. Un acte prémédité selon le parquet. 5, c'est également le nombre de cas contacts identifiés après la détection d'un premier cas du virus Ebola en France. Il s'agit d'un médecin humanitaire qui a présenté des symptômes dans l'avion qui le ramenait d'une mission en République démocratique du Congo. Il a été placé à l'isolement pour 21 jours tout comme les 5 passagers installés à proximité. Et les recherches ont repris à Biarritz pour tenter de retrouver le plongeur disparu après un éboulement hier soir au pied d'une falaise. Un premier cadavre a déjà été retrouvé peu après le sinistre. Une troisième victime est saine et sauve. Les sports, on continue de suivre la phase de poule de la Coupe du Monde de football. 6 matchs à suivre ce soir et cette nuit, et notamment Équateur-Allemagne, Japon-Suède ou Paraguay-Australie. L'équipe de France, de son côté, prépare son dernier match de poule prévu demain soir face à la Norvège. Et puis les championnats de France de cyclisme débutent aujourd'hui avec les épreuves contre la montre. Les femmes s'élanceront à 13h, les hommes à partir de 14h40. Les différentes courses en ligne chez les amateurs comme chez les pros se disputeront ensuite jusqu'à dimanche en Isère. Bonne journée à notre écoute.

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1: Bonjour, c'est Arthur ici à Radio Aviva avec notre émission de musique classique, Harmonia. Et comme j'ai dit dans une émission précédente, un des concerts les plus prestigieux de l'année, c'est le concert de Nouvel An à Vienne, où l'orchestre élit le chef d'orchestre qui va diriger l'orchestre pour ce concert prestigieux. Les chefs d'orchestre qui sont élus ne refusent pas. Et c'était en 1987, c'est Herbert von Karajan qui a été élu pour diriger l'orchestre. Et on va écouter le premier titre, la première œuvre qui a été présentée, c'est Die Fledermaus, le chauve-souris, l'ouverture de Johann Strauss. On y va.

Comme on peut voir, c'était live, c'était l'orchestre de Vienne sous la baguette de Herbert von Karajan pour le concert du Nouvel An de 1987. Je vous propose maintenant d'écouter la suite de la Belle au bois dormant de Peter Tchaïkovski, qui est né en 1840 et qui est mort en 1893. Et c'est une suite, un ballet, et qui a une introduction, un pas d'action, un pas de caractère, un panorama et une apothéose.

On vient d'écouter le ballet de bois de la Belle au bois dormant de Tchaïkovski, un ballet avec le Philharmonic Orchestra de Londres dirigé par Lawrence Segal. Et maintenant, on va se tourner vers Mozart. Et Wolfgang Amadeus Mozart a écrit énormément de sérénades et divertimenti. C'est de la musique pour s'amuser en quelque sorte. C'était pas de la musique pour jouer dans une salle de concert ou dans un théâtre ou dans une église. C'était de la musique qu'on pouvait jouer dans une rencontre sociale, même peut-être dans un dîner. Mais il faut pas penser que c'était moins bien pour ça. Ses œuvres occupent une place quantitativement très importante dans la production de Mozart, et qualitativement, leur importance n'est pas du tout moindre. Elle manifeste un esprit de Mozart avec beaucoup de fraîcheur, sans pareil. Et on va écouter d'abord une sérénade, Eine kleine Nachtmusik, KV 525.

C'était le magnifique Eine kleine Nachtmusik, sérénade en sol majeur, une petite musique de nuit de Wolfgang Amadeus Mozart. Et Mozart est né en 1756 et il est mort en 1791. Et il a composé ce chef-d'œuvre en 1787 lorsqu'il était en train de aussi écrire Don Giovanni, l'opéra. Comment est-ce qu'il a fait les deux? C'est un mystère. Bon, on va écouter maintenant un divertimento, divertimento en ré majeur de Mozart, KV 136.

0: vient d'écouter le Divertimento en ré majeur de Wolfgang Amadeus Mozart, joué par St. Martin's, Academy of St. Martin's in the Fields, l'ensemble de chambre. Et je crois que j'entends notre générique. Et donc, c'est l'heure de dire au revoir avec un remerciement à Baptiste pour avoir contrôlé la technique pendant cette émission.
1: Avec grand plaisir, Arthur, comme d'habitude.
0: Au revoir.

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1: Bonjour à tous. La France continue de suffoquer. La nuit dernière, le record de température nocturne a été battu avec près de 22 degrés. Ce matin, le mercure était déjà très haut. On a relevé 38 degrés à 11h à Beaulieu-sur-Layon, dans le Maine-et-Loire, 36 à Paris. 72 départements sont en vigilance rouge canicule. Dans ce contexte, le Premier ministre active le niveau 3 du plan Orsan, le niveau le plus élevé de la mobilisation sanitaire. Sébastien Lecornu justifie cette décision par la pression de la canicule sur notre système de santé. Une pression qui ne faiblit pas. Ce niveau 3 permettra de renforcer les effectifs hospitaliers, notamment grâce à la mobilisation de la réserve sanitaire. Par ailleurs, des déprogrammations d'interventions non urgentes pourraient avoir lieu lorsque cela sera nécessaire. La canicule qui provoque un nouveau drame. Un enfant de 3 ans a été retrouvé mort dans une voiture à Saint-Gratien, dans le Val d'Oise. L'enfant aurait échappé à la vigilance de ses parents. Il serait entré seul dans la voiture, garée à l'extérieur, et s'y serait enfermé. L'intervention des secours n'a pas permis de le sauver. Également dans l'actualité, la colère des deux plus hauts magistrats de France sur l'affaire Liana, notamment le procureur de la Cour de cassation, Rémy Heitz. Il dénonce la mécanique du bouc émissaire, alors que depuis le drame, les critiques contre les dysfonctionnements de la justice se sont multipliées. Les deux magistrats pointent du doigt les carences de la France dans la protection de l'enfance. Les députés adoptent un texte contre l'ultra fast fashion, dont la plateforme chinoise Shein est le porte-étendard. Le texte instaure notamment un malus financier, ainsi que l'interdiction des pubs pour les marques de fast fashion. L'adoption définitive du texte doit avoir lieu au Sénat lundi prochain. Et puis le foot, la suite de la Coupe du Monde. Après les qualifications la nuit dernière de l'Afrique du Sud, du Canada, du Brésil et du Maroc, place ce soir au dernier match des groupes D, E et F. Les États-Unis, déjà assurés d'être premiers de leur poule, font face à la Turquie. L'Allemagne, elle aussi première, joue contre l'Équateur. Et les Pays-Bas affrontent la Tunisie, déjà éliminée. Voilà pour l'info, passez une excellente après-midi.

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1: Bonjour à toutes et à tous. Cet après-midi, il fait très chaud. Les températures oscillent entre 28 et 33 degrés. On signale des bourrasques du côté de Béziers et Pédarieux pouvant souffler jusqu'à 40 km/h. Ce soir, il fera plus frais. Les températures descendront jusqu'à 24 degrés à Agde notamment. Passez un très bel après-midi à l'écoute des programmes de Radio Aviva.

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1: Bonjour à toutes, bonjour à tous. Dans le cadre de la Comédie du Livre, on a le plaisir de recevoir un éditeur qui s'appelle Philippe Machetel. Bonjour Monsieur Machetel.
2: Bonjour.
1: Monsieur Machetel, vous êtes éditeur à Saint-Guilhem-le-Désert. Alors, c'est assez fantastique parce que, bon, tous ceux qui nous écoutent aujourd'hui sur Radio Aviva connaissent Saint-Guilhem-le-Désert, mais peut-être ils ne savent pas que le siège social de votre établissement est là-bas à Saint-Guilhem. Et vous êtes ancien maire de Saint-Guilhem. Vous venez nous présenter aujourd'hui un ouvrage d'une dame qui est universitaire, qui s'appelle Florence Journeau, qui est à Paris 1 et à Rennes 2, et qui est nouvellement retraitée, et qui a travaillé sur l'histoire, et du moins une certaine histoire de l'abbaye de Saint-Pons de Thomières. Et dans le livre qui nous est présenté, le titre est « L'ancienne abbatiale de Saint-Pons de Thomières dans l'Hérault et ses tympans historiés 11e-12e siècle » par Florence Journeau. Alors, pour tous ceux qui nous écoutent, les tympans historiés, ça n'a rien à voir avec les oreilles, mais c'est plutôt des sculptures qui ornaient l'entrée des abbatiales, l'entrée des églises jadis. Certains sont toujours là et d'autres, malheureusement, ont été vendus ou démontés. Et Monsieur Machetel, donc, ces tympans historiés, par rapport à ce qu'a écrit Florence Journeau sur Saint-Pons de Thomières, qu'est-ce que vous pouvez nous en dire aujourd'hui? D'abord, est-ce qu'il y en avait beaucoup? Est-ce qu'on peut dire une dizaine, plusieurs dizaines? Est-ce que c'est ça le nombre à peu près qu'il peut y avoir comme tympan à l'entrée d'une abbatiale?
2: À l'entrée d'une abbatiale, en général, le tympan, c'est ce qui sert à orner la porte principale de l'abbatiale, de l'église. Ou, voilà. Donc, ce sont des sculptures. Bon, vous avez des exemples qui sont célèbres à Conques, par exemple. Vous avez un tympan historié. Là, à l'abbatiale de Saint-Pons-de-Thomières. Alors, malheureusement, effectivement, dans les vicissitudes de l'histoire française et entre autres après les guerres de religion qui ont provoqué beaucoup de dégâts sur les sculptures d'une manière générale à Saint-Guilhem-le-Désert, mais aussi à Saint-Pons-de-Thomières et dans beaucoup d'endroits. Et puis ensuite la Révolution française qui, par la nationalisation des biens du clergé, par la nationalisation donc, a fait que ces biens ont été vendus. Et la plupart du temps, comme il n'y avait pas un intérêt, je dirais, de l'État à cette époque, il n'y avait pas un intérêt de l'État pour le patrimoine, ces choses-là, qui étaient belles, étaient récupérées par des collectionneurs. Pour 3 francs 6 sous, hein, la plupart du temps. Moi, j'ai des anecdotes à Saint-Guilhem-le-Désert où des gens, en fin de compte, échangeaient des morceaux du cloître jusqu'à la fin du XXe siècle, échangeaient des morceaux du cloître contre quelques bouteilles de vin sur les chantiers. Donc voilà, vous voyez, il n'y avait pas d'intérêt. Donc depuis, bien sûr, les choses ont changé. Les monuments historiques ont été créés au XIXe siècle, ont été institués au XIXe siècle. Donc les choses ont beaucoup changé. Mais il n'en demeure pas moins que la plupart du temps, c'est des destruction, ou ces dispersions, il faudrait dire plutôt, l'ont été faites de manière, je dirais, tragiquement légale. Pas toujours, mais tragiquement légale. Ce qui fait qu'en fin de compte, les éléments de sculpture peuvent se retrouver dans différents endroits. Donc les sculptures de Saint-Pons se retrouvent aux États-Unis, au Canada, au Musée Languedocien à Montpellier, et dans tout un tas d'endroits, et bien sûr, dans tout un tas de résidences privées, personnelles des gens de Saint-Pons de Thomières. Donc des éléments se retrouvent dispersés un petit peu partout. Bon, il en reste quand même un peu, hein, heureusement. Et c'est bien ce qui fait qu'il était intéressant de faire ce livre, parce que quelque part, ce livre, il faut que je le dise, qui a été soutenu pour sa création, pour sa fabrication, par le département de l'Hérault et par la commune, la mairie de Saint-Pons-de-Thomières. Voilà. Ça, je vais juste le dire comme ça en passant, mais c'est normal de rendre à César ce qui est à César.
1: Alors, on écoute donc Philippe Machetel, qui est éditeur donc à Saint-Guilhem et qui nous présente aujourd'hui le livre de Florence Journeau. Monsieur Machetel, ces sculptures, donc dont certaines ont disparu aujourd'hui, vous, en tant qu'ancien maire, juridiquement parlant, on ne peut rien faire, c'est-à-dire elles ont été légalement données, légalement vendues, peut-être arrachées, mais on peut pas mener une action pour dire on va décider de retrouver tous les tympans historiés et de les remettre à, en fronton des abbatiales. C'est pas possible.
2: Non, c'est quasiment impossible parce que en, en droit français, la plupart du temps, le, l'acte de propriété, la propriété ou la, la présence de l'objet est un acte de propriété par lui-même. Ce qui fait, et ensuite, si vous avez des délais de prescription de quelques dizaines d'années. Donc, de toute manière, ces éléments ayant été vendus la plupart du temps de manière légale, sont, on peut les racheter. Il faut les racheter. Et alors, les racheter à prix d'or, et puis il faut que les collectionneurs qui les possèdent acceptent de les revendre ou de les remettre sur le marché, ce qui n'est pas du tout évident.
1: Monsieur Machetel, concernant l'abbatiale de Saint-Pons de Thomières et donc le livre de Florence Journeau, aujourd'hui, globalement, est-ce qu'elle a, elle a pu évaluer le nombre de tympans qui ont disparu? Est-ce que globalement, elle, c'est une dizaine, c'est de cet ordre-là ou c'est beaucoup plus? Parce que pour faire une évaluation a posteriori, qu'est-ce qui permet de dire qu'il y en avait le nombre qui existait à la base pour pouvoir les historier? Bon, il y avait peut-être des photos à une époque, mais ils ont peut-être disparu, certains depuis la Révolution. Il y avait peut-être des gravures ou il y avait peut-être des écrits dans l'abbatiale?
2: Non, la plupart. Enfin, oui, il y a un plan, je crois qu'il reste un plan de l'abbatiale de Saint-Pons. Comme à Saint-Guilhem, on a un plan historique, le plan Plouvier, des moristes. Mais en fait, il y a très peu d'éléments parce que, comment dire, au Moyen-Âge, on ne faisait pas spécialement de dessin des œuvres. Ça, c'est quelque chose qui est dans notre mentalité de nos jours, de faire des études historiques. Mais à l'époque, non. On regardait les choses, on les construisait, et quand elles étaient cassées, bah, souvent elles disparaissaient. Voilà. Mais sans trace. Donc, je dirais que là, actuellement, il y a à peu près la moitié des sculptures, des tympans de Saint-Pons qui ont dû disparaître, à peu près, qui sont dispersées, en fait, elles n'ont pas disparu. Ou elles ont pu disparaître aussi. Hein. Elles ont surtout été dispersées. Donc, les retrouver, c'est quasiment mission impossible. Ce qui peut se faire, et c'est un projet qui tient beaucoup à cœur à Florence Journeau, en fin de compte, c'est éventuellement, et qui a été fait à Saint-Guilhem-le-Désert, c'est une reconstruction en réalité virtuelle 3D des éléments manquants du cloître. Donc ça a été fait par le laboratoire du MAP à Marseille à une époque. Et là, c'est un projet qui pourrait être fait de reconstruire virtuellement à partir de l'existant. Vous prenez l'existant et vous reconstruisez et vous réinventez, je mets des guillemets à inventer, vous reconstruisez les morceaux qui manquent. Voilà. Donc, mais ça, c'est un énorme travail, ça demande beaucoup de temps, beaucoup de passion. Alors, Florence Journeau est prête à s'y consacrer, et c'est formidable. Et il faudra, avec d'autres collègues, il faut trouver des moyens aussi, parce que ça suppose des moyens informatiques, des moyens de temps humain, et de réflexion, de chercheurs. Mais c'est possible. Voilà.
1: Alors, vous avez écouté donc Philippe Machetel, qui est éditeur à Saint-Guilhem-le-Désert. C'est très mystérieux ce qu'il nous raconte, ça a l'air palpitant. Donc, je vous encourage tous à trouver ce livre, donc l'ancienne abbatiale de Saint-Pons de Thomières et ses tympans historiés au XIe et XIIe siècle, donc écrit par Florence Journeau et qui est aujourd'hui disponible en tant qu'éditeur. Dites-nous où.
2: Alors, il est disponible à la Comédie du Livre, là, sur le stand des éditions Guilhem, et il est aussi disponible en vente sur le site des éditions Guilhem, www.éditions Guilhem, en un seul mot, comme Saint-Guilhem-le-Désert, donc, et édition au pluriel, sans accent, et .com.
1: Alors, dépêchez-vous tous d'aller l'acheter, parce que peut-être que, comme les tympans historiés, ils peuvent disparaître parce qu'ils seront achetés par d'autres passionnés avant vous.
2: Et dans toutes les bonnes librairies, bien sûr.
1: Merci beaucoup, Monsieur Philippe Machetel, éditeur à Saint-Guilhem-le-Désert. Très bon salon de la Comédie du Livre. Et puis, on vous souhaite de très belles ventes. Et le bonjour à Florence Journeau de notre part.
2: Qui était là hier, mais qui n'a pas pu rester pendant toute la Comédie du Livre. Donc, voilà. Qui a fait quelques dédicaces hier.
1: Merci beaucoup.
2: Merci beaucoup. Merci. Au revoir.
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1: Bonjour à toutes et à tous et bienvenue dans ce jeudi sportif. On va faire le tour de l'actualité sportive avec Sydney Biton.
2: Bien évidemment. Alors une équipe aujourd'hui extraordinaire.
1: Bah ouais.
2: Nous avons la technique Nathan. Nous avons à la présentation notre ami
1: Baptiste.
2: Eh ben le voilà, il est
1: mais
2: là.
1: Oui.
2: Alors aujourd'hui, nous sommes le jeudi 25 juin.
1: Exactement.
2: Et nous allons nous régaler parce qu'un programme extraordinaire.
1: Extraordinaire. Et ce programme extraordinaire commence par le futsal, malgré l'élimination de Montpellier. Sinon.
2: Bien évidemment, Montpellier éliminé en demi-finale doit résister. Et oui, doit résister avec quand même cette belle équipe qui est avec Stefano, Yanis, Errada. Et Khalil Khoury. Alors, attendons cette finale, car à Lunel, le théâtre de la Coupe de France, handisport.
1: Et on continue en milieu aquatique avec le waterpolo.
2: Oui, voilà. Rentré après 14 ans à Montpellier, le voilà qui repart avec sa famille, ses enfants, son épouse à 32 ans. Ilija Mestru. Mostourge, eh oui, a marqué le club montpelliérain. Et ce qui n'empêchera pas, Marseille, ce soir, se prépare pour jouer la finale samedi. Alors, ils sont vraiment très, très, très attachés à ce titre qu'ils ont, hein, car ils ont battu Strasbourg 20 à 7, et samedi, la revanche. Donc, attendons, mais ça m'étonnerait que le titre échappe au Marseillais.
1: Ça m'étonnerait aussi, Sydney. Direction les terrains de football, on continue ce programme exceptionnel du jeudi 25 juin avec la Coupe du Monde.
2: Eh bien, la Coupe du Monde, vendredi prochain, troisième journée. Donc, la France première de cette poule trouvera l'équipe de Norvège. Qui, lorsqu'on voit les supporters, a vraiment hâte de battre les bleus, blancs, rouges. Mais attendons. Comme je le dis tout le temps, le terrain a toujours raison. Alors hier, bien évidemment, se sont déroulés des matchs très intéressants. Très intéressants parce que la Bosnie a battu le Qatar 3-1. Oui, la Bosnie, mais très très difficile ces matchs. On se décide en seconde mi-temps et là, on conclut. Ensuite, nous avons la Suède qui a battu le Canada 2-1 et Panama qui a sombré contre la Croatie. La Colombie s'est débarrassée du Congo 1-0. Et l'Angleterre n'a pas pu battre, plus exactement, le Ghana. Alors attendons et on verra vraiment la suite du programme. Aujourd'hui, parce qu'on a commencé à minuit, 1h du matin, l'Afrique du Sud a battu la Corée 1-0. La Tchéquie, 0. Et le Mexique les a battus, car le Mexique, un bon pays de football. Le Maroc, lui, s'est débarrassé de Haïti, 4-2. Et on aura la suite des programmes aujourd'hui avec Curaçao, Côte d'Ivoire et Équateur, Allemagne.
1: Et on va jouer un peu plus physique, Sydney, avec le rugby à 15. On est à J-2 de la finale du top 14.
2: Eh oui. Les habitués de cette finale, Stade Toulousain, vont trouver sur leur route Montpellier. Alors, pas de commentaires pour une finale, car une finale réserve des surprises. Et vous avez deux équipes, une qui aspire et va se battre comme des vraiment, vraiment très durement, et l'autre, détenant le titre, va peut-être jouer avec un grade supérieur. Mais comme je le dis tout le temps, je n'arrêterai pas de le dire, toujours le terrain nous réserve des surprises. Et à la fin de ce match, nous aurons 3 Montpelliérains et 2 Toulousains qui regagneront l'équipe de France pour la Coupe des Nations. Alors bien évidemment, Dupont et Tengama, et à Montpellier, on attend le verdict officiel pour savoir qui sont ces 3 joueurs.
1: Et on reste en France, Dine, avec le cyclisme, le championnat de France.
2: Championnat de France de ce jour, préparation à dimanche sur la Tour du Pin, en Isère. Gordon Dorion, tenant du titre. Eh oui, la canicule est là. Attention. Mais il s'invite quand même dans le peloton de tête. Mais évidemment, tous les sports vont souffrir de ce climat très, très, très chaud, qui demande beaucoup de boissons, qui demande un certain régime qui est ordonné par les médecins et les préparateurs physiques, car il ne faut pas plaisanter avec cette chaleur. Donc, bonne route du Tour du Pin, et on connaîtra très bientôt, ce week-end, le champion de France.
1: Est-ce qu'on peut mettre la ceinture, Sydney, pour l'automobile, le rallye de l'Acropole ? Qu'en est-il ?
2: Ogier et Tourneau jouent gros ce week-end au rallye de l'Acropole. Eh oui, le rallye des dieux en Grèce. Léo Rossel, le jeune, il arrive, le Gardois, du 25 au 28 juin. Il va y avoir beaucoup, beaucoup, beaucoup de problèmes, car une route avec plein de gravier. Donc, route difficile, il va falloir quand même s'en sortir.
1: Et pour finir ce journal, Sydney, ce programme exceptionnel, on va finir par le mercato, handball, direction les gymnases.
2: Eh oui, il est passé à Barcelone, et il est passé à Porto, qui généreusement et gentiment fait un prêt pour une année à Montpellier handball. Il s'agit de Paul Valera. Donc, bel accueil à Montpellier pour ce joueur qui, je l'espère, apportera un plus. Amis sportifs, merci de nous avoir écoutés. On va remercier ce grand et talentueux Nathan à la technique.
1: Merci Nathan.
2: Et également Baptiste, à la présentation.
1: Merci
2: et il
1: toi,
2: sourit
1: Sydney.
2: Tout le temps. Si vous le voyez, quel dommage que la radio n'y ait pas la télévision. Mais c'est comme ça. Nous ne pouvons rien. Au revoir.

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1: Bonjour et bienvenue dans les rendez-vous de l'emploi. Comme tous les jours, je vous propose 3 offres d'emploi accessibles sur le site France Travail. La première offre est un poste de vendeur-vendeuse en boulangerie-pâtisserie. Pour ce CDI de 35 heures, vous serez en charge d'accueillir avec enthousiasme les clients, de la mise en rayon des produits fabriqués et de la préparation des sandwichs. Vous devez avoir l'esprit d'équipe et faire preuve de réactivité. Débutant accepté. Le numéro de l'offre 207ZFBX. La deuxième proposition est un poste de secrétaire médico-social à Montpellier. Pour ce CDI de 35 heures, vos missions. Vous serez en charge de l'accueil physique et téléphonique, ainsi que de créer les dossiers administratifs. Les débutants sont acceptés. Il est demandé de faire preuve d'adaptation, de curiosité et d'être à l'écoute. Le numéro de l'offre, 207YPLB. La troisième offre est un poste d'assistant administratif, assistante administrative à Montpellier. Pour ce CDI de 39 heures, vous serez chargé de la gestion administrative, du suivi des relations clients-fournisseurs et de programmer les campagnes de relance. 6 mois d'expérience souhaitée. Pour ce poste, il faut faire preuve de rigueur et de précision. Le numéro de l'offre, 207WHKX. Voilà, c'est tout pour ces rendez-vous de l'emploi. Je vous souhaite du courage dans vos recherches. À bientôt sur Radio Aviva.
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1: Bonjour à toutes et à tous et bienvenue dans Campus. Je suis toujours accompagné de Liliane. Bonjour Liliane.
2: Bonjour Baptiste et bonjour à vous tous.
1: On vous propose aujourd'hui un campus spécial sur le prix du département des collégiens 2026. Alors le département de l'Hérault est engagé dans la promotion de la lecture pour tous, mais comment ?
2: Le département de l'Hérault anime le réseau des bibliothèques et sensibilise les publics à travers de nombreuses animations organisées chaque année à la médiathèque Pierre Vive. Plus de 540 000 documents. Alors quand on dit documents, ça peut être des romans, des BD, des revues, des livres, des documentaires, des CD, des DVD, des jeux vidéo, sont mis à disposition dans 235 médiathèques et l'accès aux livres sur l'ensemble du territoire est facilité avec plus de 400 tournées de bibliobus par an. Des animations sont également organisées proposant des spectacles, des rencontres et des ateliers avec des auteurs. Donc vraiment, je vois que le département s'est engagé vraiment dans la promotion de la lecture pour tous.
1: Et oui, tout à fait. Est-ce qu'on peut revenir à ce prix littéraire départemental, des collégiens ? Quelles en sont les modalités ?
2: En fait, le département de l'Hérault avait lancé un appel à candidature à destination des collèges désireux de participer au prix des collégiens organisé par la médiathèque départementale de l'Hérault, avec la participation de la librairie Sorams, qui est un partenaire de radio, de notre radio en plus, hein, et l'investissement des professeurs volontaires. Pour cette 16e édition, 4 classes de 4 collèges du département ont élu leur livre favori, soit 98 élèves jurés âgés de 11 à 15 ans. Le prix comprend 2 catégories, 6e, 5e et 4e, 3e, chaque catégorie ayant des ouvrages spécifiques. Alors voyons à présent les jurys. Les arboristes, je ne connaissais pas du tout, les arboristes à Magalas. Ça, c'est pour les sixièmes. François Mitterrand, je connais mieux là, à Clapier, c'est pour les cinquièmes. Paul-Émile Victor à Agde, pour les quatrièmes. Et enfin, Simone Veil à Montpellier, aussi pour les quatrièmes. Les jeunes collégiens se prennent au jeu et terminent cette aventure en défendant leur coup de cœur avec passion et enthousiasme lors d'un ultime débat pour départager les 4 ouvrages choisis par les bibliothécaires, les libraires et les enseignants qu'ils doivent lire assidûment.
1: Et on arrive à la cérémonie de remise des prix qui s'est déroulée dans l'amphithéâtre de Pierre-Vive, il me semble.
2: Alors après un atelier de présentation, il y a eu plusieurs rencontres, des lectures, des créations de carnets de lecture et des débats passionnés pendant plusieurs mois. Et les jeunes jurés ont sélectionné 2 auteurs. Alors, qui sont ces 2 auteurs ? Pascal Ruther, pour son roman « La tête dans le guidon », ça c'est par le jury des 6e, 5e, et Véronique Petit, pour son thriller « Celle qui dit vrai », par le jury des 4e et 3e. Et au cours de la remise des prix, présidée par Zita Shelvi Sandin, que nous connaissons bien à Radio Aviva, et qui est conseillère départementale et vice-présidente de la commission éducation, jeunesse, sport et loisirs, au département de l'Hérault, les 2 écrivains conviés à Pierre-Vive ont pu rencontrer leur jeune public et de ce fait, cette cérémonie a été un moment d'échange entre les 2 auteurs et les collégiens jurés à travers un entretien mené par les 2 bibliothécaires. Alors, quels sont-ils ? Magali Risticoni et Cynthia Mondon. Ça a été ponctué de questions préparées en amont par les élèves et de quiz sur les 2 ouvrages lauréats. Un échange précieux leur permettant de voir les dessous de la conception d'un livre, de A jusqu'à Z, et puis de rencontrer la personne qui est à l'origine de leur ouvrage favori.
1: Mais que pourrait-on retenir en conclusion de cette belle initiative départementale ?
2: Alors cette année, le prix des collégiens fête ses 20 ans et continue d'encourager l'accès des collégiens à la littérature. Ce projet fait appel à leur sens critique pour mettre à l'honneur des auteurs de talent, et c'est peut-être l'un des plus beaux prix pour un auteur jeunesse. Chaque année, l'initiative promet de renforcer les liens entre les professeurs de français et leurs pairs. dans le cadre d'un projet commun, mais aussi de s'initier et de participer à la vie démocratique et citoyenne dans l'Hérault. La popularité de ce projet, parce que je vous ai dit au début combien il y avait d'élèves, combien il y avait de collèges qui ont participé, la popularité de ce projet montre l'intérêt pour la littérature jeunesse contemporaine transmise aux élèves au fil de leur lecture, des œuvres qui sont sélectionnées et des ateliers qui ponctuent l'année.
1: Si vous souhaitez en savoir plus, suivez l'actualité du département sur hérault.fr. Merci beaucoup Liliane et on se retrouve demain.
2: À très bientôt Baptiste, au revoir à tous.
1: Au revoir.
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1: Bonjour à toutes et à tous et bienvenue dans votre agenda. Voici les événements et les sorties à venir. Lundi 29 juin, au musée de la Résistance et de la Déportation de Castelnau-le-Lez, débute une exposition intitulée « Les enfants de la Résistance ». À partir de planches de BD, le thème de la Résistance y est abordé de manière adaptée aux enfants. Les tarifs varient entre 5 et 6 euros. Mardi 30 juin, la compagnie de danse Meiraki vous invite à venir découvrir sa deuxième création au théâtre L'Odéon à Pérols. Au travers d'un récit dansé, ce spectacle explore le sujet de la réussite et questionne notre rapport à l'échec. La représentation d'1h45 débute à 20h. Les tarifs varient entre 15 et 20 euros. Toujours le 30 juin, l'association régionale Vivre son deuil Languedoc vous convie à un nouveau café deuil. De 17h à 19h, venez échanger vos expériences, discuter avec respect autour d'un café ou juste écouter en silence. Il s'agit en effet de se reconnaître dans la parole d'autres endeuillés, de sortir de son enfermement et de bénéficier d'un soutien. Alors, rendez-vous au café Le Dôme à Montpellier. Pour participer, il vous suffira de consommer une boisson. Pendant les vacances d'été, la Petite Académie de Montpellier propose aux enfants de 4 à 11 ans des activités multitechniques. Elles auront lieu du 29 juin au 3 juillet, de 14h à 17h, ainsi que du 6 au 12 juillet. Pour le tarif, comptez 40 euros. L'inscription est obligatoire sur le site lapetiteacademie.com/sud/Montpellier. Et pour finir, tous les mercredis, ont lieu les estivales aux arènes du Crès. Venez y vivre une soirée d'été agréable et chaleureuse. Au programme, DJ set en plein air, pétanque entre amis, boissons rafraîchissantes et vins régionaux, le tout dans une ambiance festive. S'il faut réserver sa place, l'événement reste gratuit. Ainsi s'achève l'agenda des sorties de Radio Aviva. 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À bientôt sur Radio Aviva.

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1: Bonjour à tous. La France continue de suffoquer. La nuit dernière, le record de température nocturne a été battu avec près de 22 degrés. Ce matin, le mercure était déjà très haut. On a relevé 38 degrés à 11h à Beaulieu-sur-Layon, dans le Maine-et-Loire, 36 à Paris. 72 départements sont en vigilance rouge canicule. Dans ce contexte, le Premier ministre active le niveau 3 du plan Orsan, le niveau le plus élevé de la mobilisation sanitaire. Sébastien Lecornu justifie cette décision par la pression de la canicule sur notre système de santé. Une pression qui ne faiblit pas. Ce niveau 3 permettra de renforcer les effectifs hospitaliers, notamment grâce à la mobilisation de la réserve sanitaire. Par ailleurs, des déprogrammations d'interventions non urgentes pourraient avoir lieu lorsque cela sera nécessaire. La canicule qui provoque un nouveau drame. Un enfant de 3 ans a été retrouvé mort dans une voiture à Saint-Gratien, dans le Val d'Oise. L'enfant aurait échappé à la vigilance de ses parents. Il serait entré seul dans la voiture, garé à l'extérieur et s'y serait enfermé. L'intervention des secours n'a pas permis de le sauver. Également dans l'actualité, la colère des deux plus hauts magistrats de France sur l'affaire Liana, notamment le procureur de la Cour de cassation, Rémy Heitz. Il dénonce la mécanique du bouc émissaire. Alors que depuis le drame, les critiques contre les dysfonctionnements de la justice se sont multipliées, les deux magistrats pointent du doigt les carences de la France dans la protection de l'enfance. Les députés adoptent un texte contre l'ultra fast fashion, dont la plateforme chinoise Shein est le porte-étendard. Le texte instaure notamment un malus financier, ainsi que l'interdiction des pubs pour les marques de fast fashion. L'adoption définitive du texte doit avoir lieu au Sénat lundi prochain. Et puis le foot, la suite de la Coupe du Monde. Après les qualifications la nuit dernière de l'Afrique du Sud, du Canada, du Brésil et du Maroc, place ce soir au dernier match des groupes D, E et F. Les États-Unis, déjà assurés d'être premiers de leur poule, font face à la Turquie. L'Allemagne, elle aussi première, joue contre l'Équateur. Et les Pays-Bas affrontent la Tunisie, déjà éliminée. Voilà pour l'info, passez une excellente après-midi.

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1: Pour le chef de la diplomatie américaine Marco Rubio, Washington serait complètement aligné avec ses alliés du Golfe dans ses discussions avec l'Iran. Les efforts se poursuivent pour parvenir à un accord définitif entre les États-Unis et la République islamique. Le porte-parole de la diplomatie iranienne, Ismail Baghaei, accuse l'OTAN, je cite, de complicité dans la guerre d'agression illégale lancée contre l'Iran par les États-Unis et Israël. Il a réagi à des propos sur Fox News du secrétaire général de l'OTAN, selon qui 500 avions américains ont décollé de bases américaines en Italie pour soutenir l'opération militaire israélo-américaine du 28 février dernier. Le camp mené par le maire de New York, Zohran Mamdani, a remporté une victoire écrasante aux primaires démocrates dans la ville. Ses candidats anti-israéliens en étant sortis vainqueurs. Brad Lander, qui a détrôné le député Dan Goldman dans le 10e district, a déclaré qu'il bloquerait toute aide militaire à, je cite, l'état d'apartheid d'Israël. Et Daria Alexia Avila Shebaya, leader du campement de protestation pro-palestinien à l'université de Columbia, a elle aussi gagné. Une commission interne de la Cour pénale internationale a recommandé la destitution du procureur Karim Khan, estimant qu'il avait commis une faute grave dans le cadre d'une affaire de harcèlement et d'agression sexuelle présumée. Dans le même temps, trois juges de la Cour pénale internationale, sanctionnés par l'administration Trump, ont déposé plainte contre le président et d'autres hauts responsables américains, faisant valoir que les mesures prises à leur encontre étaient illégales. État d'urgence décrété au Venezuela après le double séisme qui a frappé le nord du pays. 32 morts et plus de 700 blessés. Selon un bilan provisoire, les États-Unis sont prêts et disposés à venir en aide au Venezuela, a affirmé le président américain Donald Trump. En France, Julien Théry, professeur à l'université de Lyon 2, a été condamné par la section disciplinaire de son établissement à 18 mois d'interdiction d'exercer. Il est reconnu fautif sur les deux motifs invoqués dans l'acte de saisine déposé par la présidente de l'université. Manquement au devoir de dignité, de mesure et d'exemplarité et atteinte à l'image et au fonctionnement de l'université Lyon 2. Pour rappel, il avait publié une liste de 20 personnalités juives qualifiées de génocidaires et relayées de postes légitimant les attaques terroriste du 7 octobre en Israël. Une recrudescence inquiétante d'incidents a été constatée au musée de la Résistance de Besançon où 10 visiteurs ont effectué un salut nazi depuis le début de l'année, contre 5 sur toute l'année 2025, filmés par les caméras de vidéosurveillance de l'établissement. Des personnes font le salut nazi toujours dans la même salle devant un grand drapeau nazi, comme l'a rapporté le quotidien régional L'Est Républicain. Ces faits ont été évoqués la semaine dernière en conseil municipal où tous les groupes politiques les ont unanimement dénoncés. Macron et Mélenchon vont mettre en scène leur bonne entente sur la Côte d'Azur. Les deux dirigeants se retrouvent à Antibes ce jour pour le premier sommet franco-italien depuis 2020. Un rendez-vous très attendu, destiné à donner un nouvel élan à la relation bilatérale entre les deux pays après une série de dissonances. Et enfin, la canicule s'étend encore. 50 millions de Français sont en zone de vigilance rouge avec 72 départements en vigilance rouge. Cette journée pourrait être le pic de l'épisode caniculaire que connaît la France depuis le début de semaine.
0: C'était le journal de nos correspondants à Paris. Tout de suite, retour des programmes sur Radio Aviva.

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1: Bienvenue dans Entracte, on a le plaisir d'accueillir Stéphane Krasniewski qui va nous parler du festival Les Suds. C'est un festival bien connu puisqu'il en est déjà à sa 31e édition. Ça va se passer du lundi 13 au dimanche 19 juillet. Quel plaisir de vous avoir Stéphane justement sur nos ondes.
2: Bonjour Patrick.
1: Bonjour. Oui, alors donc, c'est le 31e festival hein, où on retrouve toutes les festivals de musique du monde, qu'on va retrouver de très nombreux artistes, qui est surtout un grand moment de partage pour les Arlésiens, bien évidemment, mais bien au-delà, puisque c'est la période, c'est la période du mois de juillet, c'est des périodes de vacances, c'est la période où il y a beaucoup d'estivants aussi qui visitent une de ces villes les plus visitées, hein, Arles, et qui auront l'occasion justement de pouvoir s'y rendre.
2: Oui, tout à fait. Arles attire beaucoup de gens tout l'été et le festival est devenu l'un de ses principaux très d'attraction peut-être au mois de juillet, puisque du 13 au 19 juillet on rassemble presque 40 000 spectateurs qui viennent à la fois découvrir des artistes qui ne savent pas encore qu'ils vont aimer, mais aussi des figures plus connues de ces musiques du monde qui sont au cœur du projet depuis maintenant, comme vous l'avez dit, plus de 30 ans.
1: Oui. C'est vous, Stéphane, qui vous occupez de la programmation, des artistes, de leur venue?
2: Oui, c'est moi. C'est moi qui fais la programmation. Alors après, on le fait jamais tout seul. Hein. On a des oreilles ouvertes et puis des collaborateurs, des collègues, des amis qui nous alimentent tout au long de l'année. Mais c'est moi qui boucle la programmation. Oui.
1: Donc vous êtes à la recherche, vous nous trouvez des perles qu'on va pouvoir découvrir pendant ce festival.
2: Oui, alors j'ai la chance. Enfin, j'ai envie de dire que c'est même presque le festival qui fait sa programmation parce que au bout de 31 éditions, si vous voulez, on est devenu un rendez-vous assez incontournable pour ces suites. Et donc, on a énormément de sollicitations, ce qui fait qu'ensuite, on a plutôt des choix à faire qui souvent sont difficiles. Mais heureusement, les artistes ont une telle créativité que d'une année sur l'autre, on arrive à renouveler la proposition et à fidéliser le public.
1: Alors Stéphane, qu'est-ce que vous nous réservez pour cette année 2026, cette 31e édition?
2: Alors cette année, elle sera très méditerranéenne, avec une soirée le 15 qui sera consacrée au matrimoine d'Algérie et du Maroc, puisque nous aurons le plaisir d'accueillir Camélia Jordana avec Sofiane Saïdi et les frères Fekaldi pour une création originale.
1: La superbe Camélia. Il y a les lieux qui varient, je suppose, hein, c'est dans divers lieux dans Arles.
2: Oui, on essaye d'investir l'ensemble de la ville d'Arles. C'est un peu le charme aussi que nous autorise cette cité arlésienne. On va passer d'une scène à l'autre à pied, on va passer du théâtre antique aux Aliscans, on va aller des Aliscans à la cour de l'archevêché en passant par la place Voltaire. Donc tout ça nous permet de déambuler puis de profiter de la ville et de propositions gratuites en journée à des propositions qui, elles, sont payantes le soir.
1: Donc ça commence très fort, déjà, pour cette première journée du festival.
2: Oui, écoutez, on pense. Alors, ça commence, ça finit fort, puisqu'on aura Gaël Faye en clôture, mais qui, lui, est déjà complet. Mm-hmm. Voilà. Et après, eh bien, on vous prépare, on vous a préparé des concerts d'exclusivité. Voilà, on va avoir le plaisir d'accueillir La Niña, qui est ce phénomène, La Niña, elle nous vient d'Italie, d'Italie sud de Naples. C'est la seule date qu'elle fera en France cet été. On en est très honorés. On a également Marie Freus, c'est cette jeune chanteuse brésilienne que beaucoup d'auditeurs doivent connaître parce qu'elle a eu un titre remixé par Trinix qui s'appelle Valtimbora. Donc voilà, c'est la nouvelle coqueluche brésilienne qui ouvrira le théâtre antique devant Fatoumata Diawara, qui revient, elle, avec un nouvel album très très fort qui a été produit par Mathieu Chedid. C'est très très beau. Voilà, et puis nous aurons des figures historiques comme Jordi Savall, ce maître de la musique baroque qui, après des années d'attente, vient enfin jouer chez nous. En fait, il a un festival à fond froid qui tombe toujours en même temps que les Suds. Donc, ça fait des années qu'on essaye de qu'on guette le moment où son festival lui laissera l'opportunité de venir chez nous. Et c'est cette année. Donc, on en est ravis.
1: Quand on parle de Brésil, quand on parle de tous ces pays, l'Algérie, le Maroc, vous rendez sur place, vous avez entendu parler de ces artistes ou c'est leurs agents qui vous contactent?
2: Alors, j'aimerais bien me rendre sur place à chaque fois, mais c'est compliqué, j'en aurais pas le temps. Non, et puis en plus, chacun son métier. Effectivement, on a des producteurs, des agents qui eux font le travail non seulement de repérage, mais qui montent les tournées derrière. Hein. C'est la condition sine qua non pour que ce soit économiquement. Et puis qui parfois aussi font ce travail de d'adaptation des spectacles aux scènes occidentales, par exemple, quand on travaille sur des musiques traditionnelles occidentales, on va dire, ça demande aussi de faire ce travail d'adaptation peut-être du répertoire et de la composition artistique. Donc, on a des grands rassemblements internationaux pour le coup qui nous permettent de pouvoir sur un temps très court, sur 3-4 jours, il y a une cinquantaine de concerts, et puis d'organiser des rendez-vous en journée avec des producteurs qui nous présentent leurs actualités ou les projets qu'ils veulent défendre. Et ça nous fait, voilà, c'est une manière pour nous de gagner du temps. Mais sinon, voilà, ce sont des déplacements qui sont moins exotiques que ce que laisse supposer la programmation.
1: Ce qui est formidable, Stéphane, c'est que au bout de 30, pour cette 31e édition, vous restez fidèle, vous restez avec beaucoup d'humilité dans ce qu'attend le public, et c'est ceux qui rassemblent ce public. Vous n'allez pas chercher à changer, à innover, vous allez apporter exactement ce qui correspond à ce qu'on en attend, à cette demande, tout en restant dans cette même lignée. C'est ce qui est assez formidable.
2: Oui, je crois que c'est aussi ce qui fait qu'on a ce lien si particulier au public et que le public revient chaque année. Moi, vraiment, je le sens depuis maintenant quelques années. Le public qui vient, il considère le festival comme sa zone de confort aussi. Ouais. C'est il y a un esprit famille. C'est un festival qui est vraiment à taille humaine et où les spectateurs sont habitués à être surpris. Et viennent chercher effectivement attendre quelque chose dans la proposition artistique qu'on va pouvoir faire. Alors ce sont des dons qui sont connus, mais aussi beaucoup, je le répète, des choses qu'ils ne savent pas encore qu'ils vont aimer, mais ils nous font confiance. Et ça c'est très précieux.
1: Alors en dehors des noms bien sûr qui sont connus, pour découvrir, pour faire toutes ces découvertes, et également les lieux, parce que dans cette ville hautement historique, les lieux sont privilégiés et il y a divers lieux. L'idéal c'est de se rendre sur, je suppose, les Suds, c'est facile, hein, les Suds, Arles. Et là, automatiquement, vous allez pouvoir réserver sur le site, parce que là, les réservations sont assez obligatoires, je crois.
2: Tout à fait, oui, il faut mieux réserver. Beaucoup de choses sont déjà complètes. Mmh. Et on a parlé des stages, mais on a aussi une proposition de stages avec 44, je crois, cette année, stages et masterclass de danse, de chant. C'est pareil, toutes les informations sont sur notre site sud-sudest-arles.com.
1: Voilà, profitez de cette expérience remarquable qu'a justement ce festival pour aussi les stages et des masterclass. Merci beaucoup Stéphane, ça passe vite, hein. On n'a pas le temps de tout l'énoncer, mais il suffit d'aller sur le site pour nos auditeurs et vous trouverez exactement ce qui va vous faire rêver et vous attirer justement dans cette très belle ville d'Arles. Merci de valoriser tout ça Stéphane, c'est un grand plaisir que de vous avoir sur nos ondes.
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1: Bonjour à toutes et à tous et bienvenue dans votre agenda. Voici les événements et les sorties à venir. Lundi 29 juin, au musée de la Résistance et de la Déportation de Castelnau-le-Lez, débute une exposition intitulée « Les enfants de la Résistance ». À partir de planches de BD, le thème de la Résistance y est abordé de manière adaptée aux enfants. Les tarifs varient entre 5 et 6 euros. Mardi 30 juin, la compagnie de danse Meiraki vous invite à venir découvrir sa deuxième création au théâtre L'Odéon à Pérols. Au travers d'un récit dansé, ce spectacle explore le sujet de la réussite et questionne notre rapport à l'échec. La représentation d'une heure 45 débute à 20h. Les tarifs varient entre 15 et 20 euros. Toujours le 30 juin, l'association régionale Vivre son deuil Languedoc vous convie à un nouveau café deuil. De 17h à 19h, venez échanger vos expériences, discuter avec respect autour d'un café ou juste écouter en silence. Il s'agit en effet de se reconnaître dans la parole d'autres endeuillés, de sortir de son enfermement et de bénéficier d'un soutien. Alors, rendez-vous au café Le Dôme à Montpellier. Pour participer, il vous suffira de consommer une boisson. Pendant les vacances d'été, la Petite Académie de Montpellier propose aux enfants de 4 à 11 ans des activités multitechniques. Elles auront lieu du 29 juin au 3 juillet, de 14h à 17h, ainsi que du 6 au 12 juillet. Pour le tarif, comptez 40 euros. L'inscription est obligatoire sur le site lapetiteacademie.com/sud/Montpellier. Et pour finir, tous les mercredis, ont lieu les estivales aux arènes du Crès. Venez y vivre une soirée d'été agréable et chaleureuse. Au programme, DJ set en plein air, pétanque entre amis, boissons rafraîchissantes et vins régionaux, le tout dans une ambiance festive. S'il faut réserver sa place, l'événement reste gratuit. Ainsi s'achève l'agenda des sorties de Radio Aviva. 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
1: Nous commençons cet atelier radio au collège François Combe de Montpellier avec des élèves de classe de 3e après un travail pédagogique. Et c'est justement le professeur en charge de ce travail qui va présenter le déroulement de l'après-midi.
2: C'est ça, merci madame et merci de venir faire cet atelier avec nous. Dans le cadre de notre travail de français en 3e cette année, nous avons vu l'objet d'étude tout d'abord dénoncer les travers de la société, où nous avons vu des entrées comme par exemple les problèmes de la surconsommation, la façon dont les marques, les entreprises peuvent avoir des attitudes non écologiques, mais aussi des défauts humains avec des fables de La Fontaine qui vont analyser les rapports des puissants avec des personnes de conditions moins aisées dans les animaux malades de la peste, si vous vous rappelez. Et puis on a vu aussi une deuxième séquence qui s'appelle « Rêve et progrès scientifique » où nous avons vu la science-fiction et ce qui va nous amener aujourd'hui à avoir des compléments d'informations sur l'intelligence artificielle, qu'on peut relier aussi avec l'usage des réseaux sociaux, qui est un petit peu une thématique transverse dans ces deux séquences. Tout d'abord, nous allons écouter trois intervenants qui vont vous présenter des sujets bien particuliers en lien avec ces thématiques. Puis, par petits groupes, vous allez préparer des questions aux intervenants. Et en troisième partie, vous aurez un échange à travers ces questions avec les intervenants. Et tout sera enregistré par Radio Aviva et ensuite diffusé sur le site du collège-lycée et aussi à la radio. Voilà, vous pouvez applaudir les personnes qui sont là et vous applaudir vous aussi. Merci.
1: Je voudrais commencer par donner la parole d'abord à Monsieur Louis Bourgaud, parce qu'il va nous dire quel est l'impact des réseaux au niveau de notre cerveau.
3: Bien, bonjour tout le monde, j'espère que vous allez bien. Je suis très très heureux d'être ici avec vous aujourd'hui pour discuter un peu du numérique, et du coup surtout pour ma part, de l'influence du numérique sur la psychologie, sur nos fonctions cognitives. Je fais de la recherche, je suis en doctorat, donc je finis un peu mes études là, et du coup je travaille sur vraiment mémoire, attention, perception, peut-être que c'est des choses que vous connaissez. Et ça, c'est une sous-discipline de la psychologie, d'accord ? Et c'est des fonctions essentielles qui vont nous permettre, en fait, de vivre dans la vie, d'accord ? De savoir un peu comment on fonctionne. Et donc, toute la science qu'est la psychologie, c'est l'étude de comment l'être humain ressent, comment il agit, d'accord ? Comment il apprend. Et donc, en gros, comment nous fonctionnons. Donc, c'est vraiment une science centrale qui s'est développée énormément dans les dernières années.
1: Une science, donc des comportements communs à tous, en fait, finalement.
3: À tout l'être humain, donc.
1: Hein, la même cause fait le même effet, à la loi Charme. On a tendance à dire la psychologie, chacun a la sienne. Là, on a ici des questions de fonctionnement du cerveau.
3: Voilà, qui sont du coup généraux et qui sont applicables à tous. J'ai listé un petit peu les grandes fonctions cognitives. Mémoire, je pense que ça vous parle comme mémoire, l'attention, la perception. Et donc forcément, pour moi, c'était intéressant de vous parler un petit peu de ce fonctionnement-là, de notre fonctionnement à tous, et du coup de son rapport avec le numérique. Donc on l'a répété, le numérique il est partout aujourd'hui, d'accord ? On a des tablettes, on a des ordinateurs, on a des écrans partout, des téléphones, jeux vidéo. Et donc forcément pour les chercheurs que nous sommes, il est extrêmement important de comprendre l'impact de ce numérique-là, de ces supports numériques sur notre psychologie. Alors moi je voulais du coup vous faire une petite éducation un petit peu à ce qu'étaient du coup ces processus cognitifs, et je voulais en parler d'un en particulier, qui était du coup l'attention. Donc là, je pense que c'est quand même la psychologie, c'est une science que ça parle un peu à tout le monde, mais en fait, quand on rentre un petit peu dans le scientifique, de ce que ça veut dire réellement, là, c'est un petit peu plus nébuleux. Donc l'attention, c'est une fonction extrêmement essentielle qui vous permet de vous concentrer sur quelque chose, d'accord ? Si vous arrivez à m'écouter en ce moment même, c'est grâce à votre attention. Et si vous ne m'écoutez pas, c'est justement votre attention, elle est ailleurs, d'accord ? Donc c'est ce qui vous permet de vous concentrer sur un objet, sur une tâche, sur une activité. Et donc forcément, si on pense à ça, c'est une des facultés les plus essentielles de l'être humain, parce que sans concentration, sans attention, on ne fait pas grand-chose, d'accord ? Donc forcément, en plus, on est dans un cadre où on est dans un cadre d'apprentissage, de développement des connaissances. Et là, l'attention, elle a un rôle majeur à jouer. Sauf qu'aujourd'hui, vous le savez très bien, on vit donc du coup dans un monde ultra numérisé et du coup, on a une tendance à être extrêmement sollicité par ce numérique, par ces supports numériques, des vidéos, des applications, des notifications, des messages. Et du coup, notre attention, elle est extrêmement sollicitée et on n'arrive plus du tout à rester concentré. D'accord ? Et donc, ça, c'est un point sur lequel j'aimerais porter un petit peu attention. C'est on peut essayer de travailler, à essayer de se reconcentrer. D'accord, à vraiment développer cette compétence qui est l'attention, à rester concentré. D'accord.
1: Du coup, le devoir qui vous prendrait une heure, ça vous prend 20 minutes. Hein.
3: C'est ça. Par exemple, on a de nombreux travaux qui sont menés et on sait que l'attention, elle ne peut pas être partagée. Vous savez, des fois, on dit on peut faire plusieurs choses à la fois. En fait, ce n'est pas réellement vrai. Si on le fait, on perd en efficacité tout de suite. Donc, par exemple, si je vous demande de jongler avec des balles et de faire un calcul mental, ça va être un petit peu compliqué, d'accord ? Mais si vous faites les deux tâches séparément, vous allez y arriver. Parce que votre attention, elle peut se concentrer sur une seule tâche. Donc, ce que j'aimerais essayer de vous faire comprendre, c'est que quand on fait du multitâche beaucoup, même moins, ça nous touche tous, en fait. Et j'aimerais qu'on revienne à essayer de minimiser, se concentrer sur une tâche, à garder son attention, parce que c'est quelque chose de très important. Si je me mets à diviser mon attention, ben forcément, je vais être beaucoup moins efficace, d'accord ? Il y avait une belle analogie que j'aurais aimé vous donner. C'est, l'attention, c'est un peu comme une lampe torche, vous savez, en fait. C'est en fait une concentration, c'est une lumière qui va se mettre sur quelque chose. Et c'est ce qui va préciser, nous permettre de vraiment bien extraire les informations, interagir avec notre environnement. Si avec ma lampe torche, j'arrête pas d'aller de gauche à droite, je vais plus rien voir, d'accord ? Ça, c'est très important. Et donc, la dernière chose un petit peu que je voulais vous donner sur l'attention, c'était, c'est comme un muscle. Ça peut se travailler. D'accord. Mais ne me voyez pas ici faire la morale, je parle un peu à tout le monde. Aujourd'hui, on a tellement de stimulation qu'on n'arrive même plus vraiment à se rester concentré. Et donc, ça serait bénéfique pour tout le monde d'essayer un petit peu de comprendre déjà ce que c'est que ce phénomène, que le processus attentionnel, et d'essayer du coup de rester concentré. Parce que c'est ultra important pour faire des tâches qui vont être complexes. Jouer d'un instrument, apprendre à faire du sport, finir un puzzle, comprendre un livre dans sa profondeur. Ça nécessite vraiment d'être concentré très profondément. D'accord ? Alors, ça, c'était pas un peu les côtés négatifs du numérique, mais en fait, c'est un outil extrêmement intéressant et important aujourd'hui, et que si on sait s'en servir, c'est extrêmement bénéfique, d'accord ? Par exemple, vous connaissez un petit peu ce que c'est la mémoire, d'accord ? La mémoire, c'est en fait un processus qui nous permet de retenir de l'information, d'accord ? Et bien, ça, c'est un processus formidable, parce que c'est grâce à ça qu'on peut interagir dans notre monde, qu'on peut apprendre nos leçons, qu'on peut développer des connaissances et du coup gagner en maturité. Sauf que cette mémoire-là, on a quand même des limites, d'accord ? On ne peut pas faire tout et n'importe quoi avec cette mémoire-là, elle a des capacités limitées. Et c'est là en fait où le numérique va être vachement intéressant, parce qu'il va pouvoir nous solliciter et nous aidant en supportant notre mémoire, d'accord ? Ou pensez bien sûr au calendrier, au pense-bête, à toute forme en fait de numérique, ça peut aider du coup à décharger notre mémoire pour employer à faire d'autres activités un peu plus intéressantes, comme créer, comme comprendre, comme agir. Voilà. Vous pouvez faire du coup et mettre votre énergie ailleurs parce que vous allez permettre de supporter votre mémoire. Est-ce que ça va sur ça ? Oui ? Voilà. Et alors bien sûr, je vais parler un petit peu comment on est dans le contexte scolaire pour finir un petit peu sur l'apprentissage. Aujourd'hui, le numérique nous a permis quand même de révolutionner les manières d'apprendre avec tellement en fait de médias, du coup, ou de médiums on pourrait dire. Les vidéos, les animations, les podcasts, tout ça, en fait, ça permet un petit peu de révolutionner les manières d'apprendre parce qu'on va pouvoir un petit peu explorer plus librement, plus profondément les apprentissages. D'accord ? Je pense que vous l'avez déjà tous un petit peu testé, le fait qu'aujourd'hui, on peut apprendre avec beaucoup, beaucoup de choses. Voilà, donc je vais juste finir ici. Après, si vous avez des questions, ben, je serai très heureux de discuter sur ce que c'est que la psychologie, sur ce que c'est que la cognition, d'accord ? La cognition, tout ce qui est mémoire, attention, je serai très heureux de discuter de ça avec vous. Mais juste, là, c'était une petite intervention pour vous... voilà, pour vous faire remarquer qu'on a plusieurs processus qui sont importants, qu'il faut en prendre soin, et que du coup, notre attention, elle est limitée. Et on doit s'entraîner un petit peu à l'orienter vers où on veut, et essayer de la recontrôler, pour essayer de se concentrer à nouveau sur des choses qui nous intéressent. Voilà, merci.
1: Merci Louis Bourgo. Effectivement, savoir comment fonctionne notre cerveau, et c'est important, et en faire le meilleur usage, c'est important. Alors, on va petit à petit, on a parlé bien sûr des réseaux sociaux, et vous êtes tous alerter sur l'intelligence artificielle, mais je ne suis pas sûre qu'on sache ce que c'est. Donc, l'IESF, Institut des ingénieurs et scientifiques de France, avec monsieur Gérard Mezzadri, va nous expliquer d'abord qu'est-ce que l'intelligence artificielle, de quoi parle-t-on?
4: Voilà, donc je suis de formation ingénieur et physicien, j'ai travaillé 40 ans dans un groupe industriel. Et depuis quelques années, je suis à IESF pour faire des conférences en milieu scolaire. J'anime un prix pour les meilleures mémoires de fin d'études des bac plus 5 à la fac. Et puis, on fait de la formation aussi à l'insertion professionnelle pour les master 2 et les écoles d'ingénieurs, pour leur apprendre à rentrer. Voilà. Alors, puisque vous avez votre prof de français qui est là, je vais rappeler une chanson de Johnny Hallyday, « Douce violence ». Et en français, qu'est-ce que c'est qu'une douce violence ? C'est quoi? C'est un style? C'est quoi? C'est un oxymore. C'est-à-dire, il y a deux choses contradictoires, doux et violent, qui sont associées. Eh ben, l'intelligence artificielle, IA, c'est un oxymore. On ne peut pas associer l'intelligence avec de l'artificiel. Parce que c'est deux mots qui vont pas ensemble. C'est un mot qui est employé dans le monde entier, parce que ça vient en grande partie, effectivement, des anglo-saxons. Et vous savez que, par exemple, quand vous regardez un film d'espionnage, quand on parle de la CIA, c'est la centrale, c'est l'agence centrale d'intelligence. C'est-à-dire, c'est l'agence centrale de renseignement. Quand vous regardez le droit criminel français pendant la guerre, quand vous trichez votre pays, quand vous êtes en contact avec l'ennemi, il y a en droit français un crime qui s'appelle intelligence avec l'ennemi. C'est-à-dire que si vous transmettez des renseignements à un ennemi pendant la guerre, vous êtes capable, à l'époque, c'était donc de peine de mort. Donc c'est bien voir, il faut dire attention, l'intelligence,
1: n'est
4: pas...
1: C'est plus une question d'espionnage.
4: Oui, non, c'est une question de renseignement. Il faut le prendre en tête que vous n'avez pas quelqu'un. Par exemple, le théorème de Fermat, qui est un des théorèmes les plus compliqués, l'intelligence artificielle ne l'aurait jamais démontré. Seul un grand scientifique peut démontrer de tels théorèmes. L'intelligence artificielle ne pourra pas le faire, en tout cas actuellement. Donc, IA, c'est information, connaissance, et on peut dire aussi secret. Alors, il faut savoir que l'IA, c'est un ensemble de processus, de process, et le plus simple des process, vous le connaissez à la maison, ce sont les recettes de cuisine. Les données, ce sont la farine, le pain, le sel, et puis l'objet, c'est le plat. Il y a donc un process, comment on fait une recette de cuisine. Donc, un process, c'est ni plus ni moins, et on appelle ça des algorithmes. Alors, pourquoi appelle-t-on ça des algorithmes? Parce que au 8e siècle, il y a un grand savant perse, Mohamed Helmen Kovarismi, a traduit un livre qui venait d'Inde, où il y avait le système décimal et le système des équations. Et il a transformé, comment ça s'appelle, tout ce travail qu'il a traduit en arabe. Il a appelé ça le algèbre, ça fait le algèbre. Et ça a été diffusé par la suite dans l'Empire, au côté occidental et chrétien. C'est pour cela qu'on a retenu le nom de Kovarismi. Le al, on l'a abandonné. Kovarismi est devenu Kovarismus, algorithmus, algorithme. C'est pour ça que le mot algorithme vient du nom de ce savant perse qui est né à Shiraz, en Ouzbékistan, et qui est mort en 820 à Bagdad. Donc, alors il faut savoir que les premiers algorithmes qui étaient connus dans son livre, c'était ni plus ni moins, vous le verrez prochainement, qui est la résolution des équations du second degré. Et ça, vous l'apprendrez plus tard. La façon de résoudre une équation, c'est un algorithme qui vous permettra de le faire. Voilà. Alors, que fait l'IA? Elle produit des textes, ça vous le voyez, des images, des sons, des vidéos, à partir de bases de données de plus en plus gigantesques et dynamiques. Et c'est là le problème sociétal, éthique et moral, c'est que maintenant vous avez des bases de données qui sont tenues par les grands GAFA, comme on dit, qui sont supérieures aux bases de données que déterminent des États. Maintenant, par leur puissance économique et informatique, ils sont au-dessus des États. Et en plus, grand problème moral, il n'y a pas de contrôle, il n'y a pas de régulation. Donc, la qualité du travail que vous avez sur vos écrans venant de l'IA, il dépend de la qualité et de la conception des algorithmes. Est-ce que c'est un algorithme réel, sérieux, hein? Qu'est-ce qu'elle utilise? Le tri, la comparaison, la corrélation, la synthèse. Et là, vous pouvez avoir à l'intérieur de ces milliards de données, vous pouvez avoir des gens qui introduisent des algorithmes faux, pervers, manipulateurs, etc. Et ça, c'est la grande difficulté de pouvoir les analyser. Il faut savoir que la puissance et la rapidité de l'IA dépend de la puissance technologique des bases de données qui n'arrête pas de grossir chaque année. Chaque fois que vous correspondez avec un ordinateur ou avec votre iPhone, ça enrichit les bases de données de l'opérateur. Il faut savoir qu'actuellement, on parle d'empreinte carbone. L'empreinte carbone de la fibre, de l'Internet et des bases de données a atteint l'empreinte carbone du transport maritime mondial et du transport d'aviation civile mondial. Donc vous voyez un peu, quand vous cliquez, comme il y a des milliards de personnes qui cliquent, voilà, on est arrivé à une empreinte carbone. Donc ça montre la puissance et la gigantesse. Ça veut dire que cette qualité, elle est limitée à la qualité des bases de données et aux conceptions. Donc, connaissance et imagination, c'est deux aspects différents de l'intelligence humaine. Et effectivement, ce n'est pas de l'intelligence. Alors, apport et risque de l'IA. Le bénéfice est évident. Vous l'avez tous avec vos iPhones, vos écrans. Puissance et rapidité de calcul extraordinaire à partir de bases de données gigantesques en évolution permanente. Moi, je me souviens quand j'étais au CEA, quand je faisais mon mémoire de fin d'études, je devais imprimer 1,50 m de cartes perforées pour rentrer mon programme qui ne pesait que 1 méga. Et deux jours après, il y avait une estafette qui venait de Saclay qui m'a rapporté mes courbes. Et j'étais content. Deux jours, c'est rapide.
1: Voilà.
4: C'était en 1970. Aujourd'hui, au bout de 10 secondes d'attente, vous commencez à vous énerver. L'impatience arrive. Vous voyez un peu la grande différence, hein. Et quand j'ai une clé USB qui fait 20 gigas, 20 gigas c'est 20 000 mégas, c'est 20 000 fois mon mémoire qui me valait 1,50 m de carte perforée, ça me fait 30 km de carte perforée, ce qui est impossible à faire. Donc vous voyez un peu comment on a basculé en quelques années. Alors il faut savoir que les plus grands ordinateurs industriels et dans le monde, et je prends celui de la compagnie où je travaillais, c'est le plus gros calculateur industriel d'Europe, il a une puissance de 20 pétaflops. C'est quoi des pétaflops? C'est 20 avec 10 puissance 15, avec 15 zéros derrière, 15 zéros d'opérations à la seconde. Vous vous rendez compte? Capable de faire 20 millions de milliards d'opérations à la seconde. Sur des bases, voilà. Alors, si vous prenez à côté les calculateurs des centres comme le CNRS, si vous prenez des centrales d'espionnage, si vous prenez la météo, c'est encore plus important.
1: Oui,
4: c'est plus gros. Oui. Les centres de recherche, la météo et l'armée, donc, c'est pour vous montrer à quelle rapidité qu'on est arrivé. Alors c'est super ordinateur effectivement, et il faut savoir qu'actuellement il y a des physiciens qui travaillent sur des flashs quantiques qui sont encore 1000 fois supérieurs à ce dont je viens de parler. C'est-à-dire qu'ils sont capables de produire autant de flashs quantiques en une seconde qu'il s'est produit de secondes depuis le début de l'univers. C'est-à-dire 10 puissance 18, c'est-à-dire des milliards de flashs à la seconde. Pour montrer dans quel domaine on est parti, dans le quantique, dans l'électronique. Et c'est pour cela que vous avez actuellement sur vos écrans la possibilité, en une seconde, d'avoir fait. Le monde entier est au même endroit, au même moment, avec l'Internet et la fibre optique. Alors, les risques, il y en a. Pardon. La dangerosité de l'IA, elle est liée aux êtres humains et à ceux qui ont conçu et utilisé cette IA. Qualité et intégrité des bases de données utilisées, elles peuvent être fausses, elles peuvent être orientées, déviées. Qualité et intégrité des algorithmes conçus, hein. Quand vous, on le voit très bien, quand vous prenez même sur Via Michelin, quand vous prenez un trajet, clac, automatiquement, il y a booking.com qui vous propose un hôtel à l'endroit où vous voulez aller. Donc c'est pour voir que tout ça est revendu, tout ça est connecté, et on est pris, comme on disait, dans la toile. Comme, je dirais, un insecte dans la toile d'araignée. Alors, on risque pas de transparence et pas de contrôle, et puis surtout, ce que vient de parler tout à l'heure le premier intervenant, il n'y a plus besoin de connaître les théorèmes, de connaître les relations, les équations, les bases de données, le calcul mental. Il y a une paresse intellectuelle qui peut s'installer, et le cerveau, comme le disait tout à l'heure le premier intervenant, c'est un muscle, il y a besoin d'entraînement. Il faut savoir faire du calcul mental qui vous permet, comme ça, quand vous rentrez une formule de mathématiques sur votre calculateur, de calculer mentalement l'ordre de grandeur du résultat que vous attendez. Et quand vous voyez arriver le chiffre 343, c'est peut-être 34,1 ou c'est peut-être 3410. Et là, le calcul mental vous permet à l'avance de savoir si vous n'avez pas oublié une virgule dans votre programmation ou s'il n'y a pas une parenthèse de trop, une parenthèse à gauche, une parenthèse à droite. Donc là, c'est... Alors, droits d'auteur aussi qui sont en risque. on arrive à copier maintenant même la musique, obsolescence humaine, droit d'auteur, principe discriminatoire, parce que derrière, il y a l'anonymat, derrière, il n'y a aucune règle éthique et morale, et on est caché derrière, effectivement, paresse intellectuelle. Alors, l'IA et la démocratie. Dans les pays autoritaires, je ne les citerai pas, mais on les connaît, la maîtrise par le pouvoir central des données, des informations, des images, des vidéos, permet la manipulation et le flicage de tout le monde. Les populations, hein, c'est la reconnaissance visuelle. Quand en Chine, vous traversez au rouge, et ben, au vert, votre photo est prise, on sait qui vous êtes, et vous recevez le PV à la maison. Donc c'est pour montrer un peu l'histoire. Voilà. Donc c'est important. Par contre, dans les démocraties, le problème, c'est qu'on a une liberté d'expression qui est associée aux flux d'informations qui sont de plus en plus importants. C'est des chasses d'eau, et je ne suis pas péjoratif, continuelles qui sont déversées sur la population. C'est géré par l'Internet. L'Internet, ça génère le développement de la cacophonie, comme disait Boris Cyrulnik. Cette cacophonie, elle est multiple dans les différents médias. Et c'est l'abandon des faits. Donc les faits sont abandonnés au profit des opinions et des sentiments. Et ça, c'est important, on le voit très bien. Et il y a un groupe de 3 chercheurs qui a analysé 10 ans d'intervention à la Chambre des députés, 1 million d'interventions. Il s'est aperçu qu'en 10 ans, les faits n'existent plus. Et ce sont uniquement... Et les députés qui parlent ne s'adressent même plus à leurs collègues. Ils s'adressent aux futurs utilisateurs de leur réseau. C'est fait en 1 minute et demie, en 2 minutes. Et quels sont les ressorts de leur intervention? C'est à 70% la colère, la colère, la colère. Et comme on dit, la liberté que nous avons, elle a cette liberté qui est un peu un oxymore avec la science, c'est que nous avons la liberté de croire à la liberté que nous voulons. C'est-à-dire à notre propre vérité, qui peut remettre en cause même des vérités établies, puisque 15% des jeunes en France pensent que peut-être la Terre est plate. Donc, vous voyez un peu le... Voilà.
1: À qui est-ce donc, qui pense que la Terre est plate, là?
4: Donc, il y a un risque d'affaiblissement de l'expertise et de la démarche scientifique. Alors, pour en revenir, je conclurai ce qu'a dit mon premier. C'est penser que vous avez dans votre tête un cerveau qui pèse de 1,3 à 1,4 kg. Il consomme 20% de votre énergie. Il a besoin d'apport continu en glucides et en oxygène, mais il a besoin d'apport continu sur la connaissance, la réflexion et l'imagination. Voilà.
1: Merci Gérard Mézadry.

0: Donc, c'est important de savoir que ces réseaux sociaux prennent beaucoup de place dans vos vies et que les législateurs, les responsables de la loi et du maintien de la démocratie a mis des barrières de contrôle et des barrières de aussi avec des lois qui punissent ou qui ne punissent pas. Donc, je vais demander, justement, pour que vous ayez cette idée-là, à Bruno Capuano, major à la DDSP, direction de la sécurité publique, de nous dire un peu où on en est sur les risques et les dangers des réseaux et ce que fait le législateur.
1: Bonjour, je m'appelle Bruno Capuano, donc je suis major au commissariat de Montpellier. Mon travail, c'est de faire de la prévention. De la prévention sur les réseaux sociaux, sur le harcèlement, sur les addictions. D'ailleurs, il se peut qu'on se soit déjà croisé au cours de vos années collège. Et vous avez assisté à certaines de mes interventions. Moi, je voudrais vous parler... Alors, je suis un petit peu la caution légale, entre guillemets. Je voudrais vous parler déjà de la responsabilité de chacun. Ce que l'on fait sur Internet, ce que l'on va écrire, ce que l'on va publier, c'est de notre propre responsabilité. On ne peut pas dire, c'est bon, je mets quelque chose, j'écris quelque chose, c'est pas grave si c'est légal ou pas, mais de toute façon, il ne se passera rien, je suis chez moi, tranquille, dans ma chambre, derrière mon ordinateur, protégé, dans mon cocon familial. Ben non, même là, la loi s'applique. Même là, la loi s'applique. En tout lieu et en toutes circonstances. Et tout lieu et toutes circonstances, ce n'est pas que la rue, c'est aussi à la maison. Donc voilà, je vous mets en garde sur votre responsabilité. Souvent, on va liker une photo, un commentaire, parce que ça nous fait rire, sans penser aux conséquences derrière. Et les conséquences, souvent à votre âge, c'est le harcèlement d'une personne. Le harcèlement, le cyberharcèlement. Le cyberharcèlement est puni plus sévèrement que le harcèlement. Vous savez très bien, on vous l'a répété, on vous le rabâche depuis quelques années, que le harcèlement est une infraction pénale susceptible d'entraîner une peine de prison. Le cyberharcèlement, le harcèlement par Internet, est une circonstance aggravante qui fait que le cyberharcèlement, c'est 2 ans de prison, 30 000 euros d'amende.
0: Major, à partir de quel âge ?
1: La prison ? À partir de 13 ans.
0: D'accord.
1: À partir de 13 ans, la prison. De 13 à 18 ans, on est mineur. Donc les sanctions sont divisées par 2. Mais il me semble qu'il y a des lycéens, non ? Je crois qu'il y a des lycéens. Non, il n'y a que des collégiens. Ils sont grands pour des lycéens. C'est section volée ?
2: Oui.
1: Ouais, c'est pour ça. Ande et Ande. À partir. Mais alors, je disais, entre 13 et 18 ans, entre 13 et 18 ans, on est considéré comme mineur, les sanctions sont divisées par 2. Mais entre 16 et 18 ans, on peut être aussi jugé comme un adulte et prendre une sanction comme un adulte. C'est à l'appréciation du juge.
0: Alors, à partir de 13 ans, la sanction, c'est 1 an de prison.
1: Alors, entre 13 et 18 ans, je dis, oui. Excusez c'est... minorité, on divise
0: oui.
1: par 2.
0: Oui.
1: Les sanctions sont divisées par 2 par rapport aux majeurs. Pour du harcèlement simple, 6 mois, 7 500 euros d'amende.
0: Imaginez-vous rentrer à la maison en expliquant aux parents qu'ils vont payer 7 500 euros d'amende parce que vous avez transmis du harcèlement simplement.
1: Et du cyberharcèlement pour les mineurs, 1 an et toujours 7 500 euros d'amende. Ça, ça bouge pas pour les mineurs. Le cyberharcèlement, je vous le rappelle, c'est une violence verbale, là ça sera écrit, ou psychologique, commise avec l'intention de nuire. Liker, commenter, mettre un emoji, un mort de rire sur une insulte, sur une photo qui va, je veux dire, à l'encontre d'une personne, sur sa réputation, sa dignité, ça fait de vous un harceleur, une harceleuse.
0: Ouais, c'est pas parce qu'on transmet qu'on n'est pas impliqué.
1: Et partager, exactement, vous avez raison. Partager aussi, c'est la même chose. Faut y penser.
0: Qu'est-ce qu'il savait, ça ? Ah, quand même, c'est bien, vous êtes bien.
1: Ouais.
0: Vous êtes bien informé, c'est bien.
1: Okay. Je voudrais vous parler aussi des faux comptes, des faux profils.
0: Ah oui.
1: Je vous connais, je vois, ça rigole. Il y a des petits regards complices.
0: Je ne vais pas demander qui a un faux compte. Hein.
1: Alors, non, on ne va pas demander. Parce
0: on
1: ne
0: va rien demander, on ne va pas savoir.
1: Ça n'est pas le but. Juste, créer un faux compte est puni par la loi. Créer un faux compte est puni par la loi. Alors, je sais, vous êtes en train de calculer, parce que quand je vais vous dire que créer un faux compte, c'est 1 an et 15 000 euros d'amende, c'est ce que prévoit la loi au maximum. Là, vous êtes en train de calculer, alors j'ai combien de faux comptes? Ça va me faire combien?
0: Ah, c'est par compte en plus.
1: Alors non, ça sera...
0: Par individu.
1: Alors, justement, j'allais y arriver. Qu'est-ce qu'un faux compte? Alors, on a le droit tous d'avoir un compte avec un pseudo. Mais avec ce pseudo, on va se déclarer, moi, mon prénom c'est Bruno, je crée un compte ABCD, mais je vais vous inviter, vous qui êtes mes amis maintenant, je vous invite et vous savez très bien que ce compte ABCD correspond à Bruno. Ok, c'est pas un faux compte, et après je vais parler en tant que Bruno. Ok. Par contre, je vais créer un autre faux compte, un deuxième faux compte, enfin un autre compte, un faux compte, oui. 1, 2, 3, 4. Et là, je le dis à personne. Je le dis à personne. Et je vais essayer d'être invité par certains pour les pister. C'est comme ça que vous dites. Pister, stalker, espionner. C'est une atteinte à la vie privée. C'est tout simplement une atteinte à la vie privée. Alors vous allez me dire, oui, mais ils se mettent en profil public. Oui, mais on rentre dans leur vie en se cachant, en dissimulant notre identité. C'est un faux compte. Et une atteinte à la vie privée, c'est 1 an, 45 000 euros d'amende. 1 an, 45 000 euros d'amende. Alors je ne vous parle pas en plus des faux comptes, en usurpant l'identité de quelqu'un et en harcelant, en insultant, en menaçant. Là, c'est autre chose, l'usurpation. Mais pareil, l'usurpation, ça peut aller jusqu'à 5 ans de prison et 75 000 euros d'amende. Là, c'est pour les sanctions pour les adultes.
0: Merci. Autre chose?
1: Oui, je voulais 30 secondes sur les influenceurs.
0: Il n'y a pas de problème. Oui, bien sûr.
1: Parce que vous avez parlé des influenceurs. Alors, j'ai un petit souci avec les influenceurs. C'est le mot influenceur qui ne me plaît pas dans ce qu'ils font, puisque moi, j'appelle ça des vendeurs plutôt. Des vendeurs, puisque vous me l'avez dit, Madame Danan, la plupart vont essayer de placer des produits, hein, le fameux placement de produits, vont vous vendre des produits. Il faut savoir qu'actuellement, plus de la moitié des influenceurs français sont sous le coup de procédures judiciaires. Alors, certains pour des faits très graves, comme une tentative de meurtre. Oui, ça c'est assez rare. Mais la plupart, ce sont pour des pratiques commerciales trompeuses. Quand on essaye de vous vendre une crème, comme vous disiez, qui n'est pas acceptée dans l'Union européenne parce qu'elle est dangereuse pour la santé, certaines marques essayent de passer par d'autres biais, et donc les influenceurs. Donc faites attention, exercez votre esprit critique, comme ça a été dit, je le répète, je suis d'accord avec cela. Exercez votre esprit critique, et puis si vous n'êtes pas sûr, demandez l'avis d'autres personnes à côté de vous. Si vous êtes au collège, vos professeurs, vos parents, si vous n'êtes pas sûr, voilà, demandez l'avis de quelqu'un. Merci.
0: Merci Bruno Capuano. Je rappelle que vous êtes major de police au commissariat de Montpellier. Et merci pour cet éclairage. Alors, vous avez travaillé avec vos enseignants sur dénoncer les travers de la société. On voit bien là qu'on a un gros progrès, mais avec des travers qui peuvent être très dangereux à travers les réseaux sociaux. Un progrès sur l'information et bien sûr un travers. Intelligence artificielle, un progrès majeur pour trouver des informations, mais il faut garder un esprit critique parce que ça peut être basé sur des choses, des informations non vérifiées qui sont agrégées ou des informations fausses, voire manipulables, manipulées. Donc, toutes ces questions-là nous amènent à une espèce de notion de post-vérité, vous le disiez tout à l'heure, c'est-à-dire qu'au lieu de donner des faits, on va donner une impression, une colère, je suis d'accord, je ne suis pas d'accord, on ne sait même plus quel était le fait à la base de toute cette discussion, et un fait, ça se vérifie, il y a un auteur, il y a un lieu, il y a une date, donc c'est tous ces éléments-là qu'il est intéressant que vous gardiez à l'esprit, vous, dans votre vie privée et dans votre vie scolaire aussi. Au fait, il y a un logiciel qui détecte maintenant les devoirs faits avec l'intelligence artificielle. Donc, c'est important pour vous que vous ayez cet esprit critique un peu avec ce que vous manipulez. Donc, on va passer à la période des questions.
2: Oui, ajouter dans ça. Lorsqu'on fait des simulations d'entretien d'embauche avec des bacs plus 5, qui nous envoient des lettres de motivation sur un job qu'ils veulent obtenir, là, CV, on voit très bien ceux qui le font par l'intelligence artificielle. Il m'est arrivé dans un même institut de Montpellier, je pourrais dire que les 5 lettres de motivation que j'ai reçues, à part sortir le nom, le prénom et la signature,
0: Oui. Et
2: je pourrais dire, bon, il y avait quelques différences, mais c'était effectivement du copier-coller. Hein.
0: C'est ça. Donc, ça finit par se détecter. De toutes les façons, vous êtes là pour exercer votre esprit critique et vous former. Donc, c'est un peu intéressant de le faire en raisonnant, justement, avec votre intelligence. Alors, on va passer à... Vous avez certainement des questions, des précisions à demander à nos intervenants. Donc, c'est Samy qui va animer la deuxième partie de l'atelier. Et il va vous aider, si vous le souhaitez, à formuler vos questions. Et ensuite, vous viendrez les poser aux intervenants, surtout devant le micro, pour que ça soit enregistré et qu'ils puissent vous répondre. Voilà, merci. En tous les cas, vous avez été très attentifs. Il y a eu un début de sieste avorté, mais c'est bien, on est contents. Je vous souhaite une bonne suite pour l'atelier. Et moi, je vais me sauver parce que j'ai rendez-vous à la préfecture. Donc, voilà. Bon.

0: On va tout de suite procéder à une partie de questions-réponses, tout simplement, entre les élèves et nos invités. On va tout de suite commencer.
1: Bonjour. Comment différencier entre un texte qui a été produit par l'IA et produit par nos propres données personnelles?
2: Alors, déjà, quand on le lit, on sent le contexte, on peut sentir des faux amis. On le sent aussi quelquefois au niveau de la ponctuation. On le voit, moi je l'ai vu dans les lettres de motivation. Est-ce que ça oblige à aller à la ligne? Ça oblige à couper, à changer quelques verbes, en particulier les faux amis qui viennent de l'anglo-saxon. Mais il faut bien connaître le sujet, bien connaître ce que l'on veut faire. Et là, ça demande effectivement du discernement et de comprendre vraiment complètement le sujet qui est exposé et de repérer. Mais il est vrai qu'avec le temps, il y a de grandes chances qu'avec le perfectionnement des algorithmes qui arrivent à ce qu'on appelle de l'intelligence générative, ils arrivent en bouclant sur eux-mêmes à améliorer les erreurs qu'ils peuvent produire à un moment donné. C'est un peu ça qui est la grande difficulté. Il faut, un, connaître bien son sujet, bien connaître la sémantique. Et vous savez ce que c'est que la sémantique? C'est tout le vocabulaire, tous les verbes, toute liaison, la grammaire qui est donc essentielle à exprimer ses idées. Et quand on connaît bien ça, effectivement, on peut comment bien repérer et reformater ce... On peut considérer que l'IA peut être une ébauche, un premier brouillon à ce que l'on veut faire par la suite. Voilà. Mais ça sera de plus en plus dur, puisqu'eux, ils vont être de plus en plus perfectionnés. Voilà.
3: Bonjour. Est-ce qu'il existe des IA non polluantes?
2: Polluantes?
3: Ah ben alors, qui n'ont pas d'empreinte carbone.
2: Non, alors les IA, l'IA n'est qu'un moyen de correspondance, un peu comme le vocabulaire, comme les mots, comme le français. On peut dire que... Mais par contre, le média au sens de metteur et transmetteur de l'intelligence artificielle se fait par des logiciels, ça se fait par des ordinateurs, des iPads, des iPhones ou autres systèmes informatiques, et ça se sert effectivement d'énormes data centers dans lesquels effectivement sont stockées toutes les données, se fait à travers des milliers de kilomètres de réseaux de fibres qui traversent l'Atlantique ou d'autres pays, donc forcément ça consomme. Tout déplacement, comme disait Jean Covici, tout déplacement égale l'énergie. Ça, c'est une loi de la thermodynamique. Tout déplacement, que ce soit un déplacement humain quand vous dépassez avec votre dizaine ou vingtaine de kilogrammes, ou que c'est uniquement des mouvements d'électrons par des champs électromagnétiques, ça demande de l'énergie. Donc l'IA la moins coûteuse, c'est deux personnes qui discutent entre eux. Voilà, ils sont assis, ils discutent, ils respirent. Qu'ils discutent ou pas, ils ont à respirer, voilà. Mais l'IA, avec empreinte de carbone nulle, ça n'existe pas. Ah si, alors, je peux dire, pour compléter, c'est qu'elle peut être réduite en France, parce qu'en France, nous avons le plus grand parc nucléaire rapporté au bilan du monde. C'est pour cela qu'il y a de très gros projets de sociétés internationales qui s'implante en France, en particulier pas loin de Marseille, où arrivent effectivement des énormes fibres qui permettent de relier les continents. Parce qu'ils savent qu'en France, il y a une sûreté d'approvisionnement d'électricité parce que c'est du nucléaire, que deuxièmement, ça coûtera moins cher, et que troisièmement, en cas de crise, comme on l'a eu avec l'Ukraine, s'il n'y a plus de pétrole, pas de gaz, il y a le nucléaire en France, voilà. Et qu'il y a une empreinte en termes climatologiques qui est sûrement la plus faible.

0: Alors bonjour, ma question est pour Monsieur Mazadri. Vous nous avez parlé de l'empreinte carbone et de l'intelligence artificielle qui était égale à l'aviation civile et maritime. Comment expliquez-vous cela et quelles solutions envisagez-vous pour l'avenir?
1: Je peux dire que j'ai presque répondu par la question parce que effectivement, il y a de très grands réseaux, comment ça s'appelle déjà, de transport d'électricité, enfin de communication qu'il y a dans le monde. Il y a des énormes data centers. Si vous baladez effectivement dans ces, vous avez une énorme production de chaleur parce que ces microprocesseurs actuels sont moins consommateurs d'énergie et produisent moins de chaleur. Si je me rappelle à ce que j'ai connu dans les premiers ordinateurs, et quand vous allez au musée de l'espace à Washington, quand vous voyez le sac à dos d'Armstrong, c'était comme de la couture, c'est-à-dire des fils en quadrillage, et à chaque intersection, il y avait un petit or métallique qui changeait de signe 0 ou 1 en fonction de la programmation qui était faite. Ça consommait quoi. Et moi, il y a même, l'usine d'IBM à Montpellier. On récupérait la chaleur de tous ces appareils électroniques pour pouvoir chauffer l'usine, si vous voulez. Donc, ça produit parce que, qui dit transmission, communication, déplacement, c'est de la chaleur. C'est le premier principe de la thermodynamique, l'équivalence du travail et de la chaleur. Ça, c'est le premier. W égale JQ, c'est la constante de Joule, c'est un français. C'est pour ça que sur les plats, quand vous mangez, vous voyez, derrière, vous avez des kilocalories ou des kilojoules. Hein, derrière les barèmes sur les aliments que vous achetez de l'alimentation, vous avez en kilojoules ou en kilocalories. La correspondance, c'est le 4,18, qui est la constante de Joule, qui a été fait par un français. Donc, qui dit transformation d'énergie dit de la chaleur. Voilà. Et on peut effectivement, avec les nouveaux appareils, réduire cette consommation. Mais on n'arrivera jamais à zéro.

0: Bonjour, et du coup ma question c'est pour vous. Donc c'est quel impact émotionnel l'IA a sur les gens?
1: Quel impact émotionnel? Alors il y a eu pas mal d'études très intéressantes, je peux juste parler de ça parce que c'est très très vaste l'IA et je ne suis pas forcément un expert ni de l'émotion ni de l'IA. Mais vous savez, on a essayé de transformer des IA en tant que thérapeute pour voir l'impact que ça pouvait avoir. Et de mémoire, les premières études qui sont sorties ont montré qu'il y avait un aspect assez positif, en fait, pour les gens qui étaient vraiment en situation de détresse et en grande dépression, que l'IA, en fait, pouvait essayer de supporter un petit peu. Mais ça ne remplacera jamais l'humain, on est d'accord, hein, il faut aller voir quelqu'un de spécialisé. Mais en fait, on a quand même, comme l'IA, c'est juste tout nouveau, là, il y a pas mal de recherches qui sont en train de se lancer et on essaie de comprendre un peu tous les apports, du coup, que ça peut avoir sur les émotions, mais bien sûr sur tous les aspects. Et voilà, si j'ai eu quelque chose à vous citer sur les aspects là de thérapie en tête et d'aide de l'IA, et ben voilà, il y a des études qui ont montré quand même que l'IA pouvait essayer de supporter un petit peu les personnes qui étaient dans des grandes dépressions, des grandes solitudes. Ça peut aider, on va dire, en tout cas sur ce côté-là. Voilà. Après, il faudrait essayer d'approfondir vachement plus.
2: Ça peut apporter pour un professionnel du plaisir dans le sens où il y a une rapidité. J'étais hier chez au bloc de dermato à Saint-Éloi et le médecin m'a prescrit un médicament. Alors, en général, le médecin généraliste, il prend le fameux Vidal, le gros bouquin rouge, il va chercher les inconvénients, les effets secondaires et tout. Là, pas de problème, il a tapé sur l'écran. Il a tapé 1. Il me donnait tel médicament. Il m'avait demandé ce que je prenais par ailleurs comme autre médicament, mes différents trucs, et clac, ça sortait aussi sec. On lui a dit, voilà, c'est compatible ou pas compatible. Donc c'est au niveau du plaisir du professionnel, quand c'est dans la formation bien étudiée et bien choisie, pas de problème.

0: Moi, ma question, enfin, notre question, du coup, c'était c'est quoi l'impact des écrans ou même des réseaux sociaux, genre, sur notre cerveau?
1: Ok, donc ça revient du coup sur une question très générale que j'ai essayé d'aborder tout à l'heure dans mon discours, en vous expliquant un petit peu, déjà, de vous donner un petit peu un tour d'horizon de ce que c'était nos facultés cognitives, d'accord, mémoire, attention, et j'ai essayé du coup dans mon intervention de vous expliquer l'impact que ça pouvait avoir. Donc j'ai déjà, en grande partie, répondu à cette question ici. Alors je vais essayer du coup de réfléchir à d'autres choses que je pourrais ajouter. Il y a quelque chose de très important dans l'apprentissage, c'est ce qu'on appelle le retour sur erreur. Ce qu'on appelle en anglais le feedback, d'accord. C'est tout de suite un retour sur votre performance, d'accord. Et ça, le numérique, il peut en fait exploiter très facilement avec plein de systèmes. Vous avez plein de plateformes dédiées à l'apprentissage. Vous pouvez avoir du coup un retour sur erreur qui est extrêmement personnalisé et qui peut du coup améliorer votre apprentissage. D'accord. Donc en fait, le numérique est tellement large, comme la cognition c'est partout dans le monde, forcément ça impacte et influence grandement votre cognition. Mais voilà, s'il y en a un qui pour moi m'intéresse tout grandement, c'est le numérique, les supports numériques. Ça influence énormément votre apprentissage. Et à travers, du coup, des adaptations comme le retour sur erreur, il y a des plateformes dédiées qui peuvent améliorer votre apprentissage.

0: Ma deuxième question, ce serait quel est le lien entre l'attention et une bonne utilisation de l'intelligence artificielle?
1: Alors, c'est vrai que l'IA est du coup partout, dans toutes les questions aujourd'hui. Je dirais du coup, à titre d'exemple, l'IA, c'est un peu une solution de facilité des fois. D'accord. Du coup, on est concentré sur une tâche et on va se dire, non, j'ai pas utilisé toute mon attention, mon énergie cognitive pour faire cette tâche-là, mais je vais la déléguer, je vais demander à l'IA. D'accord. Donc, ce que doit être l'IA, c'est un support, mais on ne doit pas justement, par souci de passivité, toujours demander à l'IA de faire à sa place. D'accord. Et parce qu'on doit rester concentré, parce que c'est demandant de rester concentré sur une tâche, de faire de la recherche d'informations, et donc ça demande énormément d'attention. Et du coup, on a tendance, un petit peu dans ce principe avec le numérique, d'aller toujours sur d'autres... J'arrête ce que je suis en train de faire et je vais scroller parce que c'est plus facile pour notre attention. Et ben voilà, l'IA, ça peut aussi... ça peut bien sûr nous aider, on a déjà parlé en long et en travers, mais ça peut aussi nous détourner de la tâche principale qu'on est en train de faire, du coup de rester concentré et de ne pas utiliser la solution de facilité d'aller demander à l'IA. D'accord ? En gros.
2: Alors ce que je peux rajouter, c'est effectivement la notion de paresse intellectuelle, mais si vous regardez... Je le suis chaque année. Quels ont été les prix Nobel donc de novembre dernier? On s'aperçoit que en physique, ce sont effectivement des chercheurs qui ont construit des intelligences artificielles à partir de circuits comme les circuits neuronaux. Il y a un livre extrêmement fort là-dessus qui est l'homme neuronal de Changeux, hein, qui explique effectivement comment fonctionne le cerveau, hein, et avec des vitesses, on arrive, le nombre de synapses par seconde, le nombre, c'est assez fantastique, je peux vous le donner ici, et ils ont pu construire des intelligences artificielles avec, sur des structures qui ressemblaient donc à la structure des synapses et de fonctionnement neuronal. C'est pour ça qu'ils ont le prix Nobel. Et puis derrière ça, il y a eu le prix Nobel de chimie, donc, qui est sorti, et le prix Nobel de chimie, donc, en utilisant de telles intelligences artificielles, ils ont réussi à développer des protéines nouvelles, qui, à partir des données, des milliards de données qu'ils ont, et à travers l'IA, telle que celle qui a été construite par d'autres physiciens, permettent de prévoir des protéines en les coupant avec le fameux ciseau, c'est un prix Nobel de chimie français, par une femme, par une française, qui permet effectivement d'aller au-delà et ce qu'on appelle de l'IA générative, qui peut générer des progrès. Il faut savoir, vous voyez, on a parlé tout à l'heure du cerveau, qui ne baigne que dans 350 millilitres de liquide. Un tiers de litre. Eh ben, il y a quand même de 86 à 100 000

0: Bonjour. Quel impact a l'IA sur le cyberharcèlement ?
1: Très bonne question. Quel impact a l'IA ? L'IA, ça ne marche pas tout seul. Faut le nourrir. Non ? Oui, c'est ça. Ben, ça va être la personne qui sera derrière cette IA qui va être le harceleur. Alors effectivement, avec l'IA, on peut faire beaucoup de choses. Multiplier les moqueries, peut-être les photos truquées, on va prendre votre tête, on va le mettre sur le corps de quelqu'un d'autre. Je vous dis pas, vous comprenez aisément ce que je veux dire. Taylor Swift en a été la principale victime aux États-Unis. Je sais pas si vous en connaissez Taylor Swift quand même. Oui. Non. Bon, c'est une très grande chanteuse. On aime ou on n'aime pas, c'est une très grande chanteuse qui a beaucoup de succès. Et voilà ce qui s'est passé. Avec l'IA, certaines personnes ont enlevé sa tête et ont placé sa tête sur des corps. Bien sûr, sur d'autres corps, oui. Non, mais en photo. Pas. Non, on ne coupe pas la tête des gens, ça ne marche pas. Donc, on se retrouve avec des photos de Taylor Swift dans de mauvaises situations. Voilà ce que fait l'IA.
2: Ça veut dire que si vous auriez uniquement la photo d'identité de vous-même dans le système d'Internet, vous risquez de la retrouver sur un corps nu, sur un cuir, dans des situations un peu délicates. Votre corps ne vous appartient plus quand il est parti sur le réseau. Dès que la moindre image de vous est dans le système, c'est foutu. C'est perdu. Vous ne le contrôlez plus.
3: Bonjour. Est-ce que vous pouvez nous lister les types d'harcèlement les plus répréhensibles ?
1: Tous les harcèlements sont répréhensibles. Tous. On va avoir, bien sûr, du harcèlement à l'école. Et ça commence dès l'école primaire, collège, lycée. Ça peut continuer aussi au niveau des entreprises. Après, on peut avoir du harcèlement, le harcèlement sexuel. Vous connaissez le harcèlement sexuel, ça vous parle ? Dans le harcèlement, on parle de répétition. La répétition, c'est ce qui va caractériser le harcèlement. Pour le harcèlement sexuel, il suffit d'une seule chose, d'une fois, pour parler de harcèlement sexuel. On a le harcèlement de rue. Le harcèlement de rue, c'est souvent à l'encontre des jeunes filles, ou des femmes en général, qui se font siffler, des remarques sexistes, on leur met la pression, on les suit. Voilà, ça c'est du harcèlement de rue, pareil. Ça, c'est bien sûr interdit par la loi. C'est une contravention de 750 euros. Direct, de suite. Voilà, comme ça. On le constate, et on met la contravention de suite. Après, d'autres types de harcèlement, voilà, il peut y en avoir beaucoup. Au niveau conjugal, on ne va pas parler de harcèlement, mais on parlera de violence conjugale. Souvent, on parle de harcèlement conjugal. Non, on parle de violence conjugale, ce qui est beaucoup plus grave et réprimé par la loi plus sévèrement. Et puis, je vais finir sur une note un peu plus légère. Vous, les jeunes, les ados, vous me parlez de vous faire harceler par vos parents ou par vos profs. Non. Lorsqu'on vous demande de faire votre lit, de ranger votre chambre, c'est pas du harcèlement. Ça fait partie d'éducation. Donc là, on parlera pas d'harcèlement. Voilà.

0: Bonjour. Est-ce que vous utilisez l'intelligence artificielle? Si oui, est-ce que vous vous donnez des limites de cette utilisation dans votre métier?
1: Alors oui, dans mon métier, est-ce qu'on utilise en ce qui concerne la prévention, je ne m'y suis pas penché encore. Moi, je l'utilise pas dans mon travail de tous les jours. Est-ce que mes collègues l'utilisent par contre pour des enquêtes? À ma connaissance, non. Il me semble que peut-être en cybercriminalité, certains l'utilisent. Mais là, je ne vais pas être totalement affirmatif là-dessus. Pour l'instant, au niveau de la police, on n'est pas dans l'intelligence artificielle.

0: On arrive donc à la fin de cette session de questions-réponses. On arrive aussi tranquillement à la fin de cet atelier pédagogique. Merci déjà à nos trois intervenants ici présents d'être venus, d'avoir répondu à toutes ces belles questions. Est-ce que vous avez peut-être un dernier message, un dernier mot à nous dire, à dire à ces élèves qui sont en face de nous, mais également à tous les auditeurs et auditrices qui pourraient éventuellement nous écouter?
1: Moi, je vous dirais d'être vigilant sur les réseaux, de faire attention à ce que vous écrivez, ce que vous postez. Pensez à ce que vous écrivez, ce que c'est. Est-ce que c'est une bonne chose? Est-ce que je suis dans le cadre de la loi? Et pensez aussi aux conséquences que cela peut avoir pour vous et pour les autres.
2: Moi, je vais du coup rester dans la même veine de ce que j'ai dit. C'est vraiment avoir conscience. J'espère que j'ai réussi aujourd'hui à vous montrer que vous avez des processus cognitifs qui sont ultra importants. Il faut en prendre soin. Donc juste d'avoir conscience de ce qu'on fait, notamment de son attention, parce que j'ai parlé de l'attention. Ayez conscience que quand vous êtes dans une tâche, vous avez vous impliqué votre attention et qu'elle est importante à muscler et à entraîner. Voilà. Prenez conscience de tout ça, c'est important pour vous.
3: En écoutant tout ce qui vient de dire, je vous rappelle que nous sommes des homo sapiens. Sapiens, nous sommes l'homme qui sait qu'il sait. C'est très important. Et on le sait par l'imagination et la connaissance. Donc je vous demande effectivement de ne pas vous laisser aller à la paresse intellectuelle que permet effectivement l'intelligence artificielle et tous les outils numériques. Il vous faut d'abord lire, relire, comprendre ce que vous faites avant de, par facilité, de vous tourner vers un écran. Voilà.
0: En tout cas, en espérant que cet atelier vous ait servi, vous ait permis justement une meilleure compréhension des enjeux liés à l'intelligence artificielle, aux nouveaux médias, à l'usage du numérique, à l'usage de tous ces nouveaux outils qui peuvent avoir beaucoup de côtés positifs comme de côtés négatifs. En tout cas, on vous remercie. Merci surtout déjà à l'établissement, au collège lycée François Scombe de nous accueillir ici. Merci au proviseur Renaud Lozard. Merci également aux professeurs de troisième engagés dans ce projet. Je pense notamment à Agnès Tellier, Samuel Breuil. Merci également à notre cher documentaliste Florence Carl. Merci aussi à nos trois intervenants. Je tiendrai à remercier Gérard Mésadry de l'Institut des ingénieurs et scientifiques de France. Merci. Merci également à Louis Bourgaud, doctorant du département de psychologie cognitive de l'Université Paul Valéry de Montpellier. Enfin, merci Bruno Capuano, major de la police à la DDSP 34 au commissariat de Montpellier. Et merci à

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Et demain, une création radiophonique de l'Assemblée régionale des radios associatives en partenariat avec la région Occitanie-Pyrénées-Méditerranée. On les a appelés Château Cathare, Citadelle du Vertige et aujourd'hui Château Sentinelle. Ces merveilles d'architecture militaire qui ont servi longtemps de poste frontière entre la France et l'Espagne trônent toujours sur les hauteurs de l'Ariège, des Fenouillèdes ou du Roussillon. Alors qu'ils candidatent pour être inscrits au patrimoine mondial de l'UNESCO, nous avons posé la question, et demain, ces forteresses qui trouvaient leur sens dans le monde médiéval vont-elles prendre leur place dans l'histoire des hommes de demain? Aguilar, Kéribus, Perpertus, Montségur, que nous racontent-ils aujourd'hui et que raconteront-ils à nos enfants ?

0: château Qatar. Soyons sérieux, soyons raisonnables. Dans tous ces monuments, quelles murailles, quelles voûtes, quels enduits, quels escaliers, quelles ouvertures ont vraiment vu passer les Qatars? Lâchez vos mesurettes, les gars. Ici, dans le décor inchangé des Sarats et des Garrigues, fut affirmée avec force la primauté de la conscience sur l'obéissance. Même s'il ne conservait qu'une seule tour, qu'une seule pierre du temps des hommes bons, Kerybus, Père Pertus, Monségur, Aguilar et les autres auraient suffisamment de légitimité et de pouvoir pour mettre des ailes à nos mémoires. Monségur, la montagne sûre. Archimobile naviguant sous le ciel, dernier refuge de la colombe. Apercevoir Monségur depuis le col du tremblement est une émotion qui saisit le voyageur, quel qu'il soit, et qu'il vienne de ce point de terre ou d'au-delà de l'horizon. Quelle est donc la part de nous-mêmes qui demeure encore là-haut, où nous n'avons jamais vécu?
1: Il a fallu attendre les années 90 pour se rendre compte que le château de Monségur, que l'on connaît, n'a jamais vu de Qatar. Ce château reconstruit par les rois de France a livré de nombreux secrets grâce à des évolutions de techniques archéologiques et pourrait en livrer encore dans les années à venir. À Monségur, l'archéologie est demain.
2: Nous nous trouvons ici au niveau des maisons du village Qatar, dont nous sommes devant cette vue qui s'étend jusqu'à la montagne Noire, le plateau de Sceaux, etc. Tire à Monségur et qui vous permet d'y revenir un autre jour. Quoi.
1: Fabrice Chambon, un guide conférencier viscéralement attaché à son POG de Monségur.
2: Et nous sommes exactement à l'emplacement des maisons du castrum Qatar, puisque c'est ici que les Qatars vivaient de 1204 à 1244. En fait, nous sommes sur une zone qui a été fouillée par les archéologues à partir de 1964. Et les archéologues ont dégagé des structures qui correspondent à des domus, qui sont des grosses maisons sur 2 à 3 étages, mais dont on ne voit plus que les fondations aujourd'hui. Et donc, en effet, c'est l'intérêt de Monségur, c'est d'être devant un site où on a encore des vestiges de maisons cathares datant du début du XIIIe siècle. Le château que nous voyons aujourd'hui, que les visiteurs connaissent, bien sûr, c'est un château qui est postérieur, c'est le château des vainqueurs, puisque quand les croisés ont pris Monségur, après le bûcher, ils ont rasé ces maisons sur lesquelles nous nous trouvons, pour ça qu'il n'y a plus que des fondations, et ils ont reconstruit une nouvelle fortification qui est un peu le symbole du pouvoir royal, le symbole du vainqueur, et donc c'est le château que tout le monde connaît, c'est le château de Monségur, mais qui, encore une fois, n'a rien à voir avec les Qatars. Et en effet, ce qui est le pied de nez un peu de l'histoire, c'est que le château que nous voyons aujourd'hui, encore une fois, n'a jamais connu les Qatars, mais ça, on l'a su il y a relativement peu de temps, il y a 30 ans en arrière, beaucoup de gens étaient persuadés que c'était le château Qatar. En fait, non. C'est pas le château Qatar du tout, ce que nous voyons aujourd'hui, les Qatars l'ont pas connu. Pour le petit côté des choses aussi, c'est que lorsque les archéologues ont commencé à dire que ce château n'est pas le château d'époque Qatar, il y a eu un vent debout de pas mal de monde, commerçants, politiques et autres, en disant, ben voilà, non, il faut pas écouter les archéologues, c'est vraiment le château Qatar. Et d'ailleurs, comme toutes ces citadelles du vertige, il n'y a pas très longtemps encore, je vous dis, il y a 30 ans en arrière, tout le monde était persuadé que c'était le château des Qatars. Mais en fait, non. Tous ces châteaux, toutes ces citadelles du vertige sont tous des fortifications qui ont été reconstruites après le départ des Qatars. Et Monségur ne déroge pas à la règle. Monségur a été fouillé sur cette petite partie, parce qu'on est loin d'avoir fouillé toute la montagne, sur plus de 30 ans. Ce qui fait que encore aujourd'hui, c'est une espèce de record, puisque pendant une trentaine d'années, il y a eu des autorisations de fouilles sur la montagne. Donc il y a 30 ans en arrière, eh bien, on fouillait avec des méthodes de l'époque. Hein, le temps passant, les nouvelles technologies sont arrivées, et c'est comme ça que il y a une quinzaine d'années, on a décidé de monter un projet que nous avons appelé le projet Rick Sand, du nom d'une femme, Qatar, qui va à Monségur. On sait qu'elle vivait dans une maison, une cabana, une femme de certainement modeste, une cabana, une simple cabane. Hein. Nous avons travaillé avec l'école de Cluny, l'école de l'INSAM, l'école des arts et métiers de Cluny, en Bourgogne. On nous a prêté 2 élèves ingénieurs qui étaient en fin de parcours scolaire. Et leur mémoire, ça a été justement de travailler sur une des maisons, une grosse maison que les archéologues connaissent bien, parce qu'ils l'ont fouillé, parce qu'ils l'ont étudié, parce qu'ils ont fait des relevés très précis. Et c'est cette numérisation faite par l'école de Cluny que les gens peuvent voir, notamment au musée. Comme on avait des images numériques et des images infrarouges, on a pu reconstituer le Castrum Cathare. Et c'est cette vidéo qui tourne en continu dans l'actuel musée de Montségur que les gens découvrent. Alors ça, c'est intéressant parce que ça permet aux gens de voir le château de Montségur à l'époque cathare, en fait. C'est-à-dire un castrum, un village, des maisons bâties à flanc de falaise et une muraille qui faisait le tour de tous ses habitants, en fait. La connaissance, comme pour toute chose, elle s'arrête jamais vraiment, puisque les nouvelles technologies évoluant, les images numériques qui étaient sorties il y a quelques années, on s'est rendu compte que, en fait, c'est pas qu'elles soient fausses, mais c'est qu'elles sont un peu pauvre en informations archéologiques. Donc aujourd'hui, on va faire des images numériques de plus en plus précises, de plus en plus réelles, entre guillemets, sachant que, attention, hein, ça sera toujours des restitutions. Les élévations, comme on les a pas, on les interprète en comparaison avec d'autres habitats qui, eux, ont conservé des élévations, des murs. Et puis, il y a les textes aussi. Hein. Donc, en croisant tout ça, on peut reconstituer. Mais on n'a pas la prétention de dire à 100%, voilà, c'était comme ça et c'était pas autrement. Quoi. Il faut vraiment s'imaginer, à Montségur, au sommet de la montagne, une vraie petite ville fortifiée, ce qu'on appelle un castrum, qui était bâti ici et qui était là pour défier les deux grandes puissances de l'époque, que sont l'Église romaine et la couronne de France. Et donc aujourd'hui, les archéologues s'intéressent à tout ceci, sachant que la montagne, c'est une montagne qui est toute en longueur, qui fait plus de 600 mètres de long, et qui se termine par une falaise, d'ailleurs que nous voyons de l'endroit où nous nous trouvons, hein, au loin devant nous, nous avons en contrebas une falaise, à 800 mètres de nous, ça s'appelle le Roc de la Tour, et cette falaise était dotée d'une fortification, c'est là-bas en bas qu'il y avait la fin des fortifications de Montségur, et d'ailleurs c'est là-bas en bas qu'a commencé l'agonie du castrum, puisqu'à la Noël 43, on sait qu'un commando gascon croisé va réussir à prendre pied sur l'angle de la tour, et c'est par là-bas que les machines de l'évêque d'Albi, de l'évêque de Carcassonne, du roi de France vont arriver, on nous dit d'ailleurs poutre après poutre. Donc ce qui est intéressant, c'est que Montségur, tout est en place. On a même entre ce roc de la tour et l'endroit où nous trouvons, un champ de boulets. Il y a très longtemps, donc 800 ans, les boulets de guerre croisés pendant le siège ont frappé les murailles adverses, ont roulé quelque peu, mais n'ont plus jamais été retouchés. Donc je connais quelques sites archéologiques dans le monde, mais Montségur c'est quand même particulier, où j'ai quand même un champ de bataille conservé en place du XIIIe siècle, ce qui est extrêmement rare.
1: Quand on saura tout sur le site de Montségur, Fabrice Chambon, est-ce que ce qu'il ne restera finalement à retrouver ici, c'est sa force symbolique et, j'oserais dire, allons-y, sa poésie?
2: Chacun vient chercher ce qu'il a envie d'y trouver à Montségur. Certains vont venir pour le côté un peu rationnel des choses, le côté archéologique, D'autres vont venir pour le côté plus ésotérique, puisque Montségur, il y a beaucoup de mystères, de légendes et autres. D'autres encore vont venir ici pour se recueillir. On a, pour la petite histoire, on a même des gens qui viennent faire disperser les cendres parfois au sommet de la montagne. Donc il faut surtout pas occulter le côté force symbolique du lieu, romantisme, etc. Voilà, c'est pas un site comme un autre, Montségur. On ne vient pas à Montségur non plus par hasard. Il y a toujours quelque chose qui vous attire à Montségur et qui vous permet d'y revenir un autre jour.
1: Les Sentinelles de Montagne et demain. Ce documentaire a été réalisé par Radio Transparence et RCF Pays d'Aude dans le cadre du partenariat entre l'Assemblée régionale des radios associatives et la région Occitanie-Pyrénées-Méditerranée, avec l'aide de Claude Marty au texte et la musique d'Andol.
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1: Bonjour à tous. La colère des enseignants. Les syndicats appellent à la grève face à leurs conditions de travail qu'ils jugent inacceptables en cette période de canicule avec des classes surchauffées. Selon l'intersyndicale, les différents ministres n'ont jamais vraiment donné suite à leurs alertes et leurs propositions. Les personnels doivent bricoler pour assurer leur mission dans des conditions difficiles. Alors que la France vit une nouvelle journée de canicule, le Premier ministre active le niveau 3 du plan Orsan, le niveau le plus élevé de la mobilisation sanitaire. Sébastien Lecornu justifie sa décision par la pression de la canicule sur notre système de santé, une pression qui ne faiblit pas. Ce niveau 3 permet de renforcer les effectifs hospitaliers grâce notamment à la mobilisation de la réserve sanitaire. Par ailleurs, des déprogrammations d'interventions non urgentes peuvent avoir lieu lorsque cela est nécessaire. Le parquet de Nanterre ouvre une enquête préliminaire après des soupçons de trafic d'enfants sur Vinted. Plusieurs internautes ont signalé des annonces suspectes sur la plateforme de seconde main. Des annonces de jouets, peluches ou figurines vendues des dizaines de milliers d'euros. Il pourrait s'agir d'un code pour pédocriminels. Vinted dit n'avoir trouvé aucun élément permettant de relier les annonces à des activités de trafic d'enfants. À Biarritz, les recherches se poursuivent après l'effondrement d'une falaise. Hier soir, le corps d'une femme a été retrouvé, mais un autre plongeur est porté disparu, un homme de 34 ans. Des plongeurs sous-marins aidés par des drones sont sur place. Les recherches sont compliquées par l'eau devenue trouble suite à la chute de la roche. À l'étranger, l'Iran ne compte pas défaire son emprise sur le détroit d'Ormuz. Les gardiens de la Révolution mettent en garde contre toute traversée sans leur autorisation. Ils menacent les navires ne s'y conformant pas de mesures appropriées. L'avenir du détroit, point de passage stratégique pour le commerce, est au cœur des négociations avec les États-Unis. Et puis en volée, nouveau rendez-vous à Orléans ce soir pour l'équipe de France en Ligue des Nations. Une rencontre contre Cuba à 20h30. Hier, dans une chaleur étouffante, les volleyeurs français ont battu l'Iran au bout du suspense. Voilà pour l'info, excellente après-midi.

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1: Bonjour à tous, on a le plaisir d'accueillir Patrick Artero qui va nous parler des nuits, la nuit des remparts, les nuits des remparts, puisque
2: les
1: c'est
2: nuits
1: le,
2: des remparts. Bonjour.
1: Le président qui est de ce festival, de ce nouveau festival.
2: Exactement, c'est la première édition qu'on fait. On est tombé amoureux de ce lieu et on a contacté des monuments nationaux.
1: Et pour nos auditeurs, il s'agit déjà de quel lieu?
2: Ah, c'est à Aigues-Mortes, excusez-moi. C'est à Aigues-Mortes. En fait, à l'intérieur de.
1: Des remparts?
2: C'est à l'intérieur de la ville, et il y a le logis du gouverneur. Et à l'intérieur du logis du gouverneur, il y a une cour absolument spectaculaire, fantastique.
1: C'est des remparts ou c'est à côté?
2: Non, c'est à l'intérieur.
1: C'est à l'intérieur. Hein.
2: C'est au pied de la tour de Constance.
1: D'accord.
2: Et c'est un lieu magique. Ouais, vraiment magique. On est tombé sous le charme et donc
1: qui ne tombe pas sous le charme quand même déjà avec Mortes qu'on voit de loin.
2: Oui, c'est vraiment c'est très joli. Il y a des pierres, il y a le mariage des salins.
1: Qui est riche en histoire et qui fait partie des rares lieux rares lieux où Saint-Louis est parti pour les croisades. Mais c'est un lieu historique et puis un lieu aussi d'architecture qui est remarquable.
2: Oui, remarquable. C'est formidable. Je suis allé déjà plusieurs fois et à chaque fois, je reste ébahi.
1: Patrick, vous êtes tombé amoureux de ce lieu, ce qui peut se comprendre. Oui. Et qu'est-ce qui vous a donné l'idée de créer ce... Alors là, on comprend pourquoi ça s'appelle les Nuits des Remparts. On voit où ça se passe maintenant.
2: Voilà, exactement. Et en fait, on avait monté une structure d'une boîte de production qui s'appelle le Maestoso Productions. Et on s'est dit qu'on allait essayer de faire un petit festival de jazz et musique du monde. Moi, venant du monde de la musique, puisque j'ai été trompettiste de jazz et de musique du monde pendant toute ma carrière. Donc voilà, on s'est axé sur ce type de spectacle.
1: Entre amis, des copains musiciens, vous avez
2: cette
1: initiative de créer ce festival.
2: Oui, avec Nadim Garfi, qui est un violoniste extraordinaire. Et donc, dans cette association, il y avait d'abord un ensemble qui s'appelait un ensemble Paname, qui était des quatuors à cordes. Et à partir de ça, on est devenu producteur pour une boîte américaine qui s'appelle Fever, qui organise des concerts à Chandelle. Et donc, on est producteur en fournit des musiciens. Et donc, on a pensé que maintenant on pouvait essayer de faire quelque chose par nous-mêmes.
1: Voilà. Vous aviez déjà suffisamment de musiciens dans portefeuille pour pouvoir le faire.
2: Oui, parce qu'au cours de ma carrière, j'ai quand même un grand réseau de musiciens, d'orchestres, puis moi-même ayant joué dans plein de mondes différents. Donc voilà. Mon réseau est assez vaste.
1: D'où ce lien qu'il y a entre le jazz et les musiques du monde,
2: bien sûr, parce qu'on ne peut plus faire de festival de jazz à proprement dit, parce que il faut un certain public. Si on fait ça pendant l'été, à moins qu'il y a des festivals qui ont déjà pignon sur rue,
1: c'est pas la peine. Festival de jazz à 7, par exemple.
2: Donc c'est pas la peine de d'aller là-dedans. Et en fait, on a choisi cette mobilité avec un mélange, avec un hommage avec la Camargue et puis les musiques du monde, le jazz. Voilà, on essaye de travailler comme ça.
1: Alors, musique du monde, ça englobe beaucoup de choses quand même. Est-ce qu'il y a des particularités dans cette musique du monde?
2: Dans les musiques du monde, il peut y avoir les chants tibétains ou alors des orchestres d'inspiration maghrébine ou africaine ou des chants indiens c'est très vaste.
1: Ça va être une découverte, je suppose, pour non seulement bien sûr les personnes qui sont sur Aigues-Mortes et proches d'Aigues-Mortes, mais aussi pour tous ceux qui viennent d'ailleurs, hein, et c'est justement l'occasion, compte tenu des dates, puisque là on sera en plein cœur du mois d'août, hein, quand
2: voilà,
1: ça va
2: exactement
1: se produire.
2: Ouais, donc, ça va être 13, 14 et 15 août.
1: La musique du monde, le monde qui est mélangé sera déjà là. Comment Patrick, on crée, on, commence un festival comme ça, outre le fait déjà que vous aviez un réseau de musiciens qui le permettait?
2: Ben, déjà, on est allé voir, parce qu'on fait un petit partenariat avec, avec les monuments nationaux, donc on est allé voir les monuments nationaux d'Aigues-Mortes pour savoir si éventuellement il y aurait une possibilité de pouvoir implanter à l'intérieur de cette partie des remparts une possibilité de faire un concert. Voilà, donc ils ont répondu assez favorablement, donc à partir de ce moment-là, bah, tout se met en marche. Après, il faut contacter les musiciens, il faut être d'accord sur...
1: Voilà, vous avez eu le feu vert, donc là vous pouvez y aller, quoi.
2: Oui, on peut y aller, mais comme c'est la première édition, les gens, les autorités, personne ne veut prendre...
1: Ils sont frileux.
2: Ah oui, là, vraiment, et donc ce qui est tout à fait normal, parce que ils attendent de voir ce que ça va donner pour pouvoir après investir dans et nous filer un coup de main, quoi.
1: Alors enfin, qu'on comprenne bien, c'est au pied de la tour Constance, c'est ça?
2: C'est à l'intérieur.
1: À l'intérieur.
2: Hein, à l'intérieur du logis du gouverneur.
1: Ouais.
2: Et c'est une scène naturelle en plus. C'est absolument fantastique. C'est vraiment au pied de la tour de Constance et il y a une jauge.
1: Non, sur le plan acoustique, ça
2: c'est remarquable. Formidable, c'est formidable. C'est formidable. Et en plus, en plein été, donc espérons qu'il n'y ait pas deux gouttes de pluie, parce qu'on a quand même des règles bien strictes à suivre avec les monuments nationaux.
1: Mmh, c'est-à-dire
2: On ne peut pas planter de clous.
1: Oui, d'accord.
2: Donc il faut vraiment respecter le patrimoine, il n'y a pas de problème. Donc,
1: vous installez les chaises, etc., public, la scène, mais il faut rien abîmer, il ne faut pas...
2: Voilà, c'est ça, il faut...
1: Qui se comprend.
2: Oui. Éventuellement, si on met quelques affiches, ou ça sera plutôt des kakémonos qui seront accrochés... avec de la ficelle ou des cordes, mais voilà, mais on peut pas, même pas planter une punaise. Hein.
1: Oui, ça peut tout à fait se comprendre. Patrick, on va faire une pause musicale et puis on se retrouve dans quelques minutes pour nous parler justement du programme.
2: Très bien.

0: donc de retour avec Patrick Artero, donc le président de ce nouveau festival, les Nuits des Remparts. Hein, on a parlé d'Aigues-Mortes, on a parlé de ce premier festival, de comment on peut expliquer la naissance d'un festival, et vous nous avez bien éclairé, Patrick, en tout cela. Alors maintenant, parlons lui-même de ce festival. Qu'est-ce qui va se passer les 13, 14 et 15 août? Ça va être au cœur du mois d'août, au cœur de l'été.
1: Alors c'est pendant ces trois jours, on a défini un jour pour rendre hommage un petit peu à la ville, à la région, la Camargue, avec cette terre qui est quand même assez cosmopolite. Donc on a pensé, on a programmé...
0: Musique andalouse, musique gitane.
1: On va prendre, oui, il y aura de la musique gitane. En fait, ça va être le nouveau quintet du Hot Club de France, avec deux artistes d'exception, David Garlinski au violon, et puis Dunayevski, je crois que c'est... Ouais, Dunayevski, qui joue de la guitare. Et donc, ce sont deux artistes qui recréent l'esprit du
0: jazz manouche.
1: Du jazz manouche et de Django Reinhardt et de Stéphane Grappelli, ouais, voilà.
0: Les grandes pointures.
1: Ça, c'est pour la première soirée. La deuxième soirée, on a proposé à une chanteuse qui est tuniso-franco-américaine, qui s'appelle Emel, et on va lui laisser les clés du 14 août, et elle va nous dévoiler son univers, qui est autour de la femme, en Tunisie on dit Mra, et donc elle va nous dévoiler son dernier album en hommage justement à la femme. C'est un petit peu d'électro-pop, voilà, folk, c'est assez spécial, c'est très, très envoûtant, quoi. Mm-hmm. Et le dernier jour, je retrouve avec plaisir un complice avec qui j'ai fait plein de salsa, de musique antillaise. C'est un pianiste d'exception qui s'appelle Mario Canon. Il va venir jouer son dernier album qui s'appelle Caldera. Et il sera avec deux pointures du jazz...
0: Latino?
1: Non, c'est plutôt créole. Et donc il y a Arnaud Dolmen à la batterie, qui vient de Guadeloupe. Et Michel Lalibot, aussi à la contrebasse, qui vient de Guadeloupe. Et Mario Canon, je viens de Martinique. Et Caldera, ça veut dire fusion. Et donc, c'est vraiment le mélange de ces trois personnalités qui va se développer sur la scène. Voilà.
0: Bon, là, vous connaissiez un qui était un ami de longue date, c'est ça?
1: Oui, oui, bien sûr.
0: Comment s'est passé pour les précédents? Vous les connaissiez aussi, également?
1: Nadim, mon copain qui joue du violon, avait l'habitude de travailler aussi de temps en temps avec David Garlinski, et c'est comme ça que David lui a proposé le nouveau quintet. Et quant à la chanteuse Emel, on en avait entendu parler à l'époque du printemps arabe, et quand elle a fait son disque Mra, on a trouvé que c'était assez charmant et que ça valait le coup de la faire venir, et ce qui permet d'avoir trois facettes, trois nuits différentes.
0: Oui, puis en plus, dans ce lieu magique, ici, avec cette acoustique.
1: Voilà, je vous dis.
0: Alors, ça va nous dépayser totalement.
1: Je pense, j'espère. Voilà,
0: Ils ont répondu oui de suite quand vous leur avez demandé?
1: Oui, surtout Mario, Mario Canonge, et David aussi. Après, Emel, on ne savait pas très bien quand elle parlait à hasard de la programmation, si elle allait pouvoir être présente. Et puis finalement, voilà. Donc,
0: alors une telle programmation, ça doit les rassurer, hein, cette session.
1: Oui, mais après, vous savez, on est une petite association, et donc on avance avec nos petites pattes de devant, comme on dit.
0: C'est une force aussi, hein, quelque part, parce qu'il y a toujours, malgré tout, une dose de risque. Évidemment, quand on commence un festival qui naît comme ça, c'est toujours...
1: C'est sûr,
0: on ne sait pas comment ça va se passer.
1: Ah ben non, mais...
0: On On imagine quand même
1: la billetterie est en ligne. On voit bien comment les choses avancent. Donc on est quand même assez optimiste. On est tranquille. Mmh. Voilà.
0: Vous pensez déjà au futur justement de ce par rapport à ce premier festival?
1: Ah, c'est sûr que dès le 16 août, on va faire un feedback de tout ce qui a été bien. Peut-être pas bien, si tout, on va regarder tout ce qui a bien marché, ce qui a moins bien marché. Et puis après, on va prendre des dispositions pour recommencer une autre édition.
0: Sur le plan régie, sur le plan technique, sur le plan... c'est des équipes que vous aviez déjà quand...
1: Non, pas du tout. C'est-à-dire que Nadim et moi, on a beaucoup fait de tournées au Japon, en Chine, en Corée. On était dans le grand orchestre de Paul Moria. Mm-hmm. Donc on a eu l'habitude de faire ce genre de tournée, d'avoir affaire à des régisseurs, et donc pour la sono on s'était déjà appuyé sur une connaissance à nous qui malheureusement ne pouvait pas, mais nous a aiguillé sur une autre partie de la sono, ce qui fait qu'on a trouvé un prestataire à Lunel qui est un gars formidable. Donc on a tout mis sur pied. On n'a pas de le feedback avec le backline, tout est organisé, tout va bien.
0: C'est déjà fin de l'émission, Patrick. Ça a été un plaisir en tout cas de vous découvrir. Patrick Artero, en tant qu'artiste et puis également surtout président, le président donc nouveau festival.
1: La billetterie est en ligne, donc vous pouvez regarder sur Les Nuits des Remparts. Et après, vous avez plusieurs formules et plusieurs tarifs pour profiter un petit peu de ces trois jours exceptionnels, qui est un petit peu la magie, le mariage des vieilles pierres avec la musique. Oui.
0: Il y a une jauge obligatoire, il y a une quantité
1: La jauge, elle est de 500 places.
0: D'accord.
1: Donc, il faut que des gens viennent et prennent plaisir. Ce n'est pas un grand festival avec... ce n'est pas Wembley, vous voyez, mais 500 places, c'est bien.
0: Oui, c'est une bonne jauge en plus. On s'y sent bien quand c'est du 500
1: places. Surtout avec ces remparts.
0: Exactement. Voilà. Patrick, merci beaucoup. Donc,
1: merci.
0: On peut se dire, nous avons assisté au lancement d'un nouveau festival qui, j'espère, va faire parler de lui et longtemps, les Nuits des Remparts. Ce sera donc de 13, 14 et 15 août. Vous vous rendez sur le site Nuits des Remparts, c'est facile. En faisant avec moi, je pense que vous pouvez également trouver. Hein.
1: Oui, bien sûr, bien sûr.
0: Patrick.
1: Oui, bien sûr, je le disais. Voilà.
0: Donc, vous pouvez vous y rendre et puis réserver vos places, on vous le conseille quand même. En tout cas, un grand merci pour que votre expérience, que vous puissiez ainsi en faire bénéficier ceux qui seront là en vacances, mais également à ceux qui sont autochtones, comme on dit, qui sont ici. C'est un plaisir toujours de pouvoir se rendre à un festival de jazz et de musique du monde.
1: Merci beaucoup.
0: Merci.
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Bonjour, une petite sélection télé pour votre soirée du jeudi 25 juin sur TF1 Zodiac, la suite de la série avec Francis Huster. Sur France 3, Alex Hugo, série avec Samuel Le Bihan. Sur TMC, Les Sous-doués en vacances, film réalisé par Claude Zidi. Sur T18, Les Misérables, film réalisé par Ladjili. Stéphane, tout juste arrivé de Cherbourg, intègre la brigade anticriminalité de Montfermeil dans le 93. Il va faire la rencontre de ses nouveaux coéquipiers, deux hommes d'expérience. Sur France 2, Cache Investigation, magazine présenté par Élise Lucet. Sur le thème les aliments ultra transformés. En France, les aliments ultra transformés représentent 35% des calories ingérées par les adultes et jusqu'à 46% chez les enfants. Sur France 5, l'âge d'or des dinosaures, documentaire. Le Wyoming, dans l'ouest des États-Unis, regorge d'une formidable quantité de fossiles de dinosaures. Dans ces grandes plaines, des géants du Jurassique ne cessent de révéler leurs secrets. Et puis sur M6, du foot, la Coupe du Monde, Équateur-Allemagne. Très belle

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2: Bonjour à toutes et à tous et bienvenue dans votre agenda. Voici les événements et les sorties à venir. Lundi 29 juin, au musée de la Résistance et de la Déportation de Castelnau-le-Lez, débute une exposition intitulée « Les enfants de la Résistance ». À partir de planches de BD, le thème de la Résistance y est abordé de manière adaptée aux enfants. Les tarifs varient entre 5 et 6 euros. Mardi 30 juin, la compagnie de danse Meiraki vous invite à venir découvrir sa deuxième création au théâtre L'Odéon à Pérols. Au travers d'un récit dansé, ce spectacle explore le sujet de la réussite et questionne notre rapport à l'échec. La représentation d'1h45 débute à 20h. Les tarifs varient entre 15 et 20 euros. Toujours le 30 juin, l'association régionale Vivre son deuil Languedoc vous convie à un nouveau café deuil. De 17h à 19h, venez échanger vos expériences

Et pour finir, tous les mercredis, ont lieu les estivales aux arènes du Crès. Venez y vivre une soirée d'été agréable et chaleureuse. Au programme, DJ set en plein air, pétanque entre amis, boissons rafraîchissantes et vins régionaux, le tout dans une ambiance festive. S'il faut réserver sa place, l'événement reste gratuit. Ainsi s'achève l'agenda des sorties de Radio Aviva. 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
1: Bonsoir à tous. Après 72 aujourd'hui, 61 départements seront en vigilance rouge canicule. Demain, la façade atlantique va repasser en orange. La chaleur que l'on subit depuis plusieurs jours épuise les organismes. Le gouvernement a lancé le plan Orsan de niveau 3 dans les hôpitaux face à une augmentation des passages aux urgences. Le risque de mortalité augmente lui aussi et les dégâts seront visibles à retardement, explique le médecin président du syndicat de l'Union française pour une médecine libre, Jérôme Marty.
2: On sait qu'il y a une cinétique et une latence en quelque sorte jusqu'à 8 jours, 10 jours après la canicule avec des décompensations qui peuvent être des décompensations cardiaques, respiratoires, rénales, etc. chez les patients fragiles. On a des organismes fatigués et qui vont mettre beaucoup de temps à se relever de l'événement que l'on vit. On rentre dans la période dangereuse là maintenant, on est au 4e ou 5e jour. On sait que ça va taper encore fort, en particulier région parisienne, sud-ouest, etc. pendant encore 2 jours. On rentre incontestablement dans une période dangereuse. On le voit avec le surcroît d'entrée aux urgences. Ça ne va faire malheureusement qu'augmenter dans les 2 jours qui viennent.
1: Et Jérôme Marty appelle les médecins à décaler leurs horaires de consultation entre 7h et 13h ou entre 19h et 23h pour éviter aux patients les heures les plus chaudes. De leur côté, les syndicats enseignants appellent à la grève face à leurs conditions de travail qu'ils jugent inacceptables en cette période de canicule avec des classes surchauffées. Selon l'intersyndicale, les différents ministres n'ont jamais vraiment donné suite à leurs alertes et leurs propositions. À Biarritz, les recherches se poursuivent après l'effondrement d'une falaise hier soir. Le corps d'une femme a été retrouvé, mais un autre plongeur est porté disparu, un homme de 34 ans. Les recherches sont compliquées par l'eau devenue trouble suite à la chute de la roche. Et puis les footballeurs de l'équipe de France seront-ils encore perturbés par les orages demain en Coupe du Monde contre la Norvège? Après un match à rallonge contre l'Irak, interrompu à cause des coups de tonnerre, un nouveau risque d'orage est possible. Les prévisions sont tout de même cette fois moins alarmantes. Les Bleus joueront demain soir à 21h contre les Norvégiens pour tenter de finir premier de leur groupe. Voilà pour l'info, excellente soirée.
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3: Bonsoir à toutes et à tous. Ce soir, on relève les températures de l'ordre de 24 degrés à Agde et 27 à 7. Le ciel est voilé. Une faible brise souffle sur tout le département. Demain, Météo France prévoit des températures toujours élevées, accompagnées de quelques brises de vent. Je vous souhaite de passer une très belle soirée à l'écoute des programmes de Radio Aviva.
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5: Allez, c'est parti. Rhys, bonjour.
6: Bonjour.
5: Heureux de vous accueillir sur Aviva. Rhys, vous êtes né en 66, vous avez fait vos armes dans la presse satirique avant de rejoindre Charlie Hebdo, dont vous êtes depuis 2015 le rédacteur en chef et le directeur de la publication. On connaît vos dessins, vos éditoriaux bien sûr, mais aussi votre engagement constant en faveur de la liberté d'expression. Engagement qui prend une dimension particulière après les attentats de Charlie Hebdo, dont vous survivez malgré une blessure à l'épaule. Depuis, vous êtes devenue une des voix les plus identifiables de ce combat en France. Votre parcours est aussi marqué par un travail sur la mémoire, puisque vous avez notamment suivi le procès Papon, en revenant sur ce moment clé de l'histoire judiciaire française, et aussi sur la question de la responsabilité. Et puis... vigilance par rapport au racisme, à l'antisémitisme, que vous ne cessez de dénoncer dans vos éditoriaux, convaincu que le dessin peut encore éclairer, déranger ou alerter. Alors, Rhys, vous êtes un homme de presse, bien sûr, mais aussi un homme de combat. Vous venez à Montpellier à l'initiative de l'Institut Maïmonide pour présenter votre film « Ainsi soit-il » à la salle Pétrarque. Ce film sorti l'an passé, 10 ans après les attentats de Charlie Hebdo, sur la notion du blasphème, sur la place de la représentation du divin et de l'humour dans les croix, dans les trois grandes religions monothéistes. Un film construit à partir de séquences, d'interviews, de dessins animés, d'images d'archives. Un film qui vous met en scène, vous, l'athée revendiqué, par rapport aux trois grandes religions monothéistes et à des hommes de foi. dans un lieu quand même bien particulier, Jérusalem. Est-ce que on peut dire que dessiner, filmer, c'est pour vous croire que les choses peuvent, ou c'est simplement pour refuser de céder?
6: La démarche à l'origine de ce documentaire, c'est une démarche de bord de curiosité. Parce que c'est vrai que quand on est à Charlie Hebdo, on est perçu comme athée. C'est vrai qu'on n'a pas tellement l'occasion, en fait, de discuter avec des croyants, en fait. Donc c'était aussi une manière de, d'établir un dialogue et puis de montrer que malgré tout ce qui s'est passé à Charlie et ailleurs, il fallait pas non plus refuser le dialogue. Nous, on n'est pas obtus, on n'est pas, on n'a pas de phobie particulière à l'égard de telle ou telle religion. Il y a simplement que bon, on a des désaccords, mais c'est toujours intéressant de discuter parce que un peu plus précise et puis d'aller un peu plus sur le fond que de rester dans une opposition un peu de superficielle. Voilà, donc c'est ça. J'avais jamais eu d'ailleurs l'occasion avant la possibilité de discuter directement avec des religieux.
5: Et alors, qu'est-ce qui a été le déclic?
6: C'est un film que j'aurais pu faire avant les attentats parce que les questions qui se posent elles se posent en dehors. D'attentats, c'est des questions, je vais pas dire intemporelles, mais presque. On est face aux religieux, donc face à l'éternel. Donc c'est des éternelles questions qu'on peut poser à l'éternel, voilà. Mais c'est vrai que, comme athée, comme observateur aussi de ce que disent les autres religions, on voit bien que toutes se réclament du même Dieu, mais on voit bien qu'il y a quand même des différences. Et c'est un peu ça que je voulais interroger. Je voulais leur poser une grille de questions qui était à peu près la même. Je voulais poser les mêmes questions aux mêmes interlocuteurs pour voir si de réponses, voilà.
5: Qu'est-ce que vous diriez, après avoir justement rencontré tous ces gens, après avoir fait ce film, que la question du blasphème, qui est d'ailleurs une notion qui mérite d'être travaillée et questionnée, c'est une question qui existe toujours ou au fond c'est une question qui a plus vraiment de sens?
6: Je dirais que ça dépend des religions. On sent bien que chez certaines religions, c'est une notion qui est devenue un peu théorique ou intellectuelle, un peu abstraite. Effectivement, ça n'a pas de conséquences. Il y en a d'autres, par contre, où il y a des conséquences. Enfin, on en sait quelque chose. Donc, on voit bien que les mots n'ont pas la même portée d'une religion à l'autre quand ils sont utilisés. Et c'est un peu ça qu'il faut déceler aussi. Je dirais que chacune des trois grandes religions monothéistes n'ont pas la même histoire, n'ont pas la même évolution sur ces questions fondamentales, sur des points théologiques. On voit bien qu'il y a des différences, quoi.
5: La question du blasphème, donc la question rapport à Dieu et de la représentation de Dieu, de la manière dont on parle de Dieu, elle vient évidemment se confronter particulièrement chez vous à Charlie sur la question de l'humour, de la limite, voilà. Et c'est en ça que c'était assez légitime pour vous de poser ces questions.
6: Ben je voulais aussi avoir leur réponse quand je disais que ce film j'aurais pu le faire avant les attentats, mais en fait je pense que leur réponse était plus intéressante après les attentats. Comment ils répondent à ces questions-là après les attentats? Est-ce qu'ils ont évolué? Est-ce que les événements qui se sont en France, en Europe, les ont fait évoluer? Ou alors, est-ce qu'ils ont des réponses identiques, inamovibles, toujours les mêmes, un peu dogmatiques? Est-ce qu'en fait, une religion peut évoluer en fonction de l'évolution, de l'environnement? Et donc, je dirais que le résultat est un peu mitigé. Voilà, on sent qu'il y en a qui sont arc-boutés à des positions de principe, ça ne changera jamais. D'autres qui nuancent, ça dépend des sujets. Puis aussi, ça dépend des interlocuteurs. Il y a peut-être d'autres interlocuteurs qui auront peut-être fait des réponses un peu différentes. Mais on sent bien que l'approche de ces questions-là se fait de manière différente, parce que je crois que chacune de ces trois religions a un vécu différent aussi. Voilà.
5: Je repose la question de l'humour, parce que l'humour, vous le produisez chaque semaine et même tout au long de l'année et tout le temps, c'est la question du décentrage, du décalage, voir les choses un peu autrement.
6: L'humour, c'est d'abord une liberté qu'on prend, et c'est toujours un peu un problème pour les religions qui sont toujours un peu craintives de voir les gens prendre trop de liberté, et prendre trop de liberté avec les dogmes, avec les pratiques, donc un excès de liberté, c'est toujours un peu suspect. Et l'humour, c'est quelque chose qu'on peut pas contrôler. Que l'humour soit de bon goût, de mauvais goût, à la limite, qu'importe, la simple démarche de vouloir faire de l'humour, c'est déjà un peu suspect. Voilà. Donc, on sent bien, quand je les interrogeais, qu'ils pouvaient pas dire qu'il était interdit de faire l'humour, mais chacun disait, ah bah oui, mais bon, l'imam que j'ai interrogé me disait, ah mais même Mahomet faisait de l'humour avec ses compagnons, et un autre, d'autres me disaient, Jésus n'était pas contre l'humour, mais un humour restreint, pas trop expressif. Bon, ils sont pas très à l'aise, voilà. Parce que c'est quelque chose qu'ils contrôlent pas, et puis on sait très bien que l'humour, c'est aussi, le moteur de l'humour, c'est la transgression. C'est l'irrespect aussi. Et l'irrespect, c'est quelque chose qui est dangereux pour les religions. Surtout qu'en en Europe, en France, bon, il y a une tradition à travers le dessin satirique ou même la peinture. Des religions ont souvent été critiquées, ridiculisées. C'est vieux comme voilà, c'est vieux comme l'Église, parce que la critique du religieux.
7: Mais au-delà du dogme, dans le judaïsme, par exemple, il y a une tradition de l'humour juif, justement, du décentrage.
6: Alors, oui, l'humour juif, mais est-ce que c'est à l'égard de la religion? Est-ce que c'est à l'égard des religieux? Est-ce que c'est à l'égard du pouvoir des religieux? Parce que la religion, c'est un pouvoir, c'est pas simplement, on peut faire des blagues sur Dieu, bon, qui peuvent être marrantes, mais quand on commence à s'en prendre au pouvoir, là, ça devient politique. Plus simplement, spirituel, quoi. Donc, voilà, quoi. Mais c'est vrai qu'il y a aussi une autre chose, c'est que, bon, nous, on dessine. C'est vrai que dans la culture chrétienne, l'image est très présente. Donc, c'est aussi une arme que le christianisme a utilisée pour se diffuser. Donc, c'est une arme aussi qu'on utilise aussi un peu contre le christianisme. Donc, le christianisme peut pas non plus trop critiquer l'image, puisqu'il en a fait un usage abondant. C'est d'ailleurs très facile de faire des caricatures, puisqu'il y a toute une icône qui est parfaite pour la caricature. Mais c'est vrai que pour le judaïsme ou l'islam, il n'y a pas beaucoup de représentations. Donc on est un peu démunis. C'est vrai que quand on veut faire des dessins sur l'islam ou même le judaïsme, qu'est-ce qu'on va dessiner? Il n'y a pas d'iconographie, il y en a très peu. Donc il faut qu'on trouve autre chose, mais c'est plus difficile, c'est vrai.
7: Vous dirigez, on l'a dit, Charlie Hebdo, bien sûr. Est-ce que vous mettez justement des limites? Et si oui, lesquelles? Puisque vous êtes quand même un...
6: Sur quel plan? Des limites sur quel plan?
7: Bon, là, on parle de religion, mais ouais. Plus largement. Vous parlez politique, vous parlez de...
6: Des questions qui se posent effectivement pour nous, parce que contrairement à ce qu'on pense, aucune liberté n'est illimitée. Il y a toujours un moment donné, on sort à des choses qui tombent sous le coup de la loi, mais... Je dirais que, justement, quand il y a eu la décision rendue par la 17e chambre correctionnelle sur le procès des caricatures, il faut le relire. D'ailleurs, on a publié un hors-série, là, qui, je crois, est disponible dans les kiosques, où on a publié l'intégralité, une bonne partie de la décision, et le tribunal dit clairement qu'on a le droit de critiquer les dogmes, mais qu'on n'a pas le droit de critiquer les individus qui croient. Parce que si on critique les individus qui croient, c'est à l'origine une stigmatisation. Et c'est vrai que la liberté de croyance, bah, c'est aussi une liberté fondamentale. Donc l'exercice d'équilibriste, c'est qu'on peut critiquer ce que racontent les religions dans les textes religieux, mais après, la liberté que les gens ont de pratiquer leur religion, ça, c'est quelque chose qui doit être respecté. Donc il faut pas dégrader les croyants. C'est ça, c'est subtil. Voilà. Mais
7: j'imagine que vous, en tant que responsable de l'édition, chaque semaine en comité de rédaction, il y a des dessins qui passent pas, par exemple.
6: Quasiment pas, parce qu'en fait, ce que je vous décris, la plupart des dessinateurs le savent, ils savent aussi, ils sont pas idiots, ils savent très bien que...
7: Mais je parle même pas d'un point de vue juridique, hein, parle aussi de...
6: Non, même, c'est-à-dire qu'on voit bien que, aujourd'hui, bon, sur la question du racisme, il faut faire attention aussi à des dessins qui peuvent être mal interprétés. Voilà, c'est aussi ça, des fois, à faire du second, du troisième degré, à la fin, on se prend les pieds dans le tapis, on fait des choses qui disent le contraire de ce qu'on voulait dire. Et puis, le public, des fois, ne comprend pas aussi certaines subtilités. Donc, des fois, on peut se dire, est-ce que les gens vont pas comprendre de travers? C'est un peu ça, l'écueil. Donc, il faut qu'un dessin précis et qui n'ait pas de possibilité d'être interprété autrement, en tous les cas, dans un sens contraire à ce que voulait dire l'auteur. Voilà. Est-ce que c'est bien ce que tu voulais dire? Est-ce qu'il n'y a pas des mauvaises interprétations possibles? Voilà. C'est plus ça, en fait.
7: On entend depuis quelques années des dessinateurs, des éditorialistes, des journalistes parler d'autocensure. Il me semble que c'est de plus en plus présent dans le discours d'une certaine génération. Est-ce que vous avez ce sentiment, vous aussi ?
6: Autocensure, c'est-à-dire qu'il y a deux choses. Soit vous dites, voilà, je veux dire ceci, mais ça va provoquer des indignations, donc je ne le dis pas. Mais il y a une autre forme d'autocensure, c'est les sujets. C'est-à-dire que, quelle que soit la forme qu'on prend, qu'on choisit pour parler d'un sujet, il y a des sujets, on ne les aborde même plus. Et je sais que lorsqu'on a sorti la version livre du documentaire là dont on parle...
7: Ainsi soit-il.
6: Voilà, c'est ça. avait sollicité des médias et il y a un média qui avait répondu, nous, on ne parle pas de religion. C'est-à-dire qu'il y a des gens, il y a des médias, il y a des responsables de la rédaction qui disent, on ne parle pas de religion parce que c'est trop chaud. C'est-à-dire qu'ils savent même plus comment, c'est même pas comment en parler, on n'en parle pas du tout. Là, on est en, c'est quand même un cas d'autocensure assez flagrant. Dans un pays comme la France, on a quand même le droit de parler de religion pour dire à la limite ce qu'on veut, hein, que c'est bien ou que c'est pas bien. C'est même pas ça, c'est on n'en parle pas. Voilà. Donc il y a une stratégie d'évitement, alors on peut parler de censure, mais d'évitement qui quand même pose un peu problème, dans, surtout quand on est un média, qu'on a la responsabilité de s'exprimer, on a la chance de pouvoir s'exprimer. Dingue de s'imposer à soi-même des limites qui d'ailleurs n'existent que dans la tête des gens. Parce qu'on peut, on peut dire ce qu'on veut, en fait. C'est, on a une très très grande marge de manœuvre pour s'exprimer. Donc là, on a vraiment affaire à des cas d'autocensure concernant la religion, oui.
7: Il y a des sujets tabous à Charlie Hebdo ?
6: Non, il n'y a pas de sujet tabou, c'est comment on en parle et qu'est-ce qu'on a à dire d'original aussi. Parce que c'est toujours pareil, si c'est pour répéter ce que les autres disent, bon, c'est un peu ça l'objet de la conférence de rédac le mercredi. Qu'est-ce qu'on a à dire que les autres n'ont pas dit ? Et qu'est-ce qu'on a comme angle ou comme chose que nous, on a peut-être vu, comme aspect vu par les autres médias, c'est qu'est-ce qu'on apporte aussi, c'est ça en fait le sujet, ce qui est pas évident en fait. Donc avant déjà de s'auto-censurer, il faut déjà avoir quelque chose d'original à dire.
7: Charlie Hebdo s'inscrit dans une longue tradition du dessin de presse, du dessin de caricature, bien ancré dans la culture française. Vu les chiffres de vente, les nombres d'abonnés, etc., on peut dire quand même qu'il y a une base solide à encore aujourd'hui, où on dit on ne peut rien dire ou on ne peut rien écrire. Bah quand même, il y a des lecteurs non seulement fidèles mais nombreux.
6: Des lecteurs, mais après bon, il y a un autre enjeu, c'est la presse écrite. Voilà, ça c'est ce support médiatique qui est la presse écrite est sur le déclin, et ça c'est comme ça pour tous les grands journaux. Mais après sur le site de Charlie, parce qu'on a un site où il y a énormément d'articles, les gens peuvent retrouver sur le site de Charlie Hebdo. Beaucoup de gens d'ailleurs ne savent même pas que Charlie Hebdo a un site au bout de 10 ans, ce qui est quand même assez incroyable, alors que tous les jours on met des articles nouveaux, des dessins nouveaux. Il est quand même très fréquenté et beaucoup vu, donc il y a une attente. Il y a une attente, c'est sûr, les gens sont à l'affût de discours un peu différents, des discours un peu standards, quoi. Donc c'est sûr qu'il y a une opportunité pour un journal comme Charlie Hebdo d'avoir une parole originale. Voilà. Et il y a une attente.
7: Je reboucle sur le film que vous êtes venu présenter à Montpellier, votre film Ainsi soit-il, donc je le redis au pluriel, puisque vous parlez des trois grandes religions monothéistes. Le film est sorti il y a déjà un an, vous avez fait un certain nombre... Vous avez rencontré un certain nombre de spectateurs. Comment le film est pris ? Quels sont les débats les plus intéressants ?
6: En fait, j'ai assez peu fait de projection publique sur ce film. D'abord, c'était difficile de trouver des gens qui acceptaient de le diffuser. France 2 l'a diffusé en streaming, je crois, pendant un peu plus d'un an. Mais c'était pas évident, il y a des chaînes qui l'ont refusé. Parce que justement, comme je le disais précédemment, c'est un sujet qui, cette manière d'en parler, n'est pas conforme à une espèce d'air du temps. Voilà, c'est un peu trop atypique. Pourtant, j'ai essayé de faire un film pas trop trop satirique, pas trop trop qu'un film qui puisse être regardable par tout le monde, quoi. Un film grand public. Mais même le peu de point de vue un peu personnel, c'est déjà de trop. Quand vous parliez tout à l'heure d'autocensure, on a vraiment un exemple de ça où, quand on aborde ces sujets-là, c'est incandescent et les gens en ont peur de ces sujets-là. Donc faire un film sur ces sujets-là d'une manière personnelle, ça fait fuir les gens. Voilà. Il s'est fait un peu, on l'a fait seul ce film. Voilà,
7: Vous le disiez de façon personnelle. Venons justement sur quelque chose de plus personnel. Depuis les attentats de Charlie Hebdo, vous êtes devenu un des symboles vivants de cet attentat et plus largement de tout ce que ça a remué dans la société française. Est-ce que c'est quelques années après, c'est pas trop lourd, d'être comme ça, un des symboles de ça?
6: Si, c'est lourd. C'est vrai que j'essaye de retrouver des moments de vie plus conformes à ce qui était ma vie avant le 7 janvier. Voilà, de retrouver des moments comme ça. Mais c'est vrai que c'est lourd. Le fait même d'être invité, c'est sympa. Mais en même temps, ça m'enferme dans un personnage et dans un rôle. Voilà, les gens aussi vous assignent presque une mission. Alors que moi, j'ai peut-être d'autres aspirations. Ma vie ne se réduit pas à ça. C'est un moment important de ma vie, bien évidemment. Mais que ce soit avant ma vie ou même encore maintenant, il y a aussi d'autres choses qui... Mais c'est vrai que du coup, on est un peu enfermé par l'événement. C'est le 7 janvier, ça peut être une prison. On est prisonnier de cet événement.
7: Et comment on pourrait alors vous sortir de ça? Vous êtes ça aussi, mais pas seulement. C'est quoi vos aspirations personnelles, Rhys?
6: Je peux pas vous dire ça en 5 minutes, mais c'est vrai que, comme vous dites, je suis un symbole de liberté d'expression, ça fait un peu bizarre d'entendre ça.
7: Oui,
6: parce que je me dis, bon,
7: c'est pour ça que je vous pose la question, est-ce que c'est pas trop lourd à porter?
6: Si, c'est lourd, parce que c'est quand même, je me dis, c'est quelque chose d'abord qui concerne tout le monde, c'est pas que moi. Je me suis jamais vu, et même les dessinateurs de Charlie se sont jamais vus comme des symboles. Nous, simplement, on est des praticiens, on en fait usage. Mais c'est un usage qui est à la disposition de tout le monde. C'est pas que pour nous. Donc, des fois, je me dis, pourquoi c'est à moi de défendre ça? Tout le monde devrait défendre ça. Les citoyens lambda, les journalistes, les artistes, etc. Donc, c'est un peu bizarre qu'on nous parle comme si on était les derniers à revendiquer ça. Et que nous, on a un peu tourné les talons, comme je l'évoquais précédemment, par peur, par crainte. Si on revendique une liberté un peu trop grande, sur des sujets un peu trop sensibles, ça va créer des problèmes et les gens s'enfuient en courant. Voilà.
7: Et en même temps, vous galvanisez, le mot est un peu fort, mais enfin, en tout cas, un certain nombre de gens s'inspirent de, s'inspirent de vous.
6: Si vous le dites, je vous fais confiance. Je m'en rends pas compte, peut-être.
7: On lit vos éditos, on voit vos dessins, vous êtes souvent préoccupé par les questions de racisme, une question qui nous intéresse beaucoup ici. Comment vous voyez cette drôle de séquence qu'on vit?
6: Ben, en fait, j'ai envie de dire, quand je feuillette, j'ai des vieux journaux chez moi des années 30 ou des années 20, c'est toujours un peu glaçant de voir que, je vais pas dire que rien n'a changé, mais j'aime pas dire que, il y en a qui vous disent on est dans les années 30, ça, bon, c'est jamais, chaque époque est différente. Il y a quand même des choses qui, on a l'impression que ça disparaîtra jamais malheureusement. Il y a des fléaux. On ne sait pas comment s'en débarrasser, ça ressurgit d'une manière ou d'une autre. Finalement, c'est toujours un peu présent. Et tout ce qu'on peut faire, c'est marquer notre désapprobation. Mais comment lutter contre ce que les gens ont dans la tête de plus malfaisant, de plus détestable? On n'a pas trouvé la formule magique. On peut juste simplement dire notre dégoût, notre rejet, mais c'est tout ce qu'on peut faire. Et on se sent un peu impuissant pour faire reculer toutes ces formes d'intolérance, en fait. On l'a vu là, avec les manifestations de racisme à l'égard du maire de Saint-Denis. On voit sur les Noirs, les personnes de couleur noire, enfin des réflexions absolument hallucinantes. On a l'impression qu'aujourd'hui, les gens sont complètement désinhibés. Alors là, c'est un peu le paradoxe de la liberté d'expression. Ils font un usage très pervers de la liberté d'expression. C'est pour dire tout et n'importe quoi. Quand vous parliez tout à l'heure de limites, pour dire des injures, pour dégrader les gens, que ce soit le racisme, l'antisémitisme, on a l'impression que maintenant les gens n'ont plus... Ou des fois on se demande même s'ils sont même conscients de la portée de ce qu'ils disent. Parce que parfois il nous est arrivé de poursuivre en justice des gens qui sur les réseaux sociaux nous menaçaient de mort, et quand ils se retrouvent devant le juge, en fait on s'aperçoit qu'ils se rendaient pas bien compte de la portée de ce qu'ils disent. Et il y a aussi un problème dans l'éducation à l'expression, la liberté d'expression, il faut savoir aussi comment en faire un usage. Et les gens, je crois que, quand je dis les gens, je sais pas, il y a beaucoup de gens qui ne se rendent pas compte que c'est une responsabilité de prendre la parole. On peut pas, à la fois on a une liberté d'expression, mais on peut pas non plus dire tout et n'importe quoi au nom de la liberté d'expression.
7: Et en même temps, là, on est en train de parler de racisme. Il y a eu il y a les gens qui utilisent le racisme pour faire de la politique parfois nauséabonde. Je pense à ce malentendu autour du dessin que vous avez fait autour de Joséphine Baker, il y a quelques.
6: Et, ah oui.
7: Quelque chose d'intéressant. C'est-à-dire que il y a l'utilisation sous couvert de c'est raciste pour détourner quelque chose qui n'est pas a priori.
6: J'ai l'impression que l'accusation de racisme, c'est une accusation d'abord qui est grave. Personne n'a envie d'être traité d'être raciste. C'est infamant, ça vous discrédite. Et maintenant, j'ai l'impression que c'est un peu utilisé de manière politicienne. Quand on veut évacuer quelqu'un, on lui accole ce qualificatif infamant pour le disqualifier. Mais en faisant ça, pour des stratégies, se servir des stratégies politiciennes, on dégrade la notion de lutte contre le racisme. Parce que quand on a affaire vraiment à du racisme, les mots sont un peu usés. Donc moi, je trouve un peu déplorable que on ait régulièrement des accusations de racisme un peu à tort et à travers pour régler des comptes politiques. Alors que pourtant, c'est un vrai enjeu, la lutte contre le racisme. Et quel mot on utilisera quand on voudra identifier des vrais comportements racistes si ce mot-là, au bout d'un moment, devient usé et sa force, parce qu'on l'aura utilisé pour tout et n'importe quoi, en fait.
7: D'où la notion d'histoire. Vous avez, tout à l'heure, vous parliez des journaux que vous lisiez, d'anciens journaux et livres probablement d'histoire. Vous avez, entre autres, produit, vous avez suivi le procès Papon, qui a donné lieu à une exposition et toutes sortes de choses. Quel regard vous portez justement sur l'histoire, le temps long?
6: C'est vrai que quand je suivais ce procès, je me dis, quand on vit un événement, quand on vit une époque, qu'est-ce qu'on a comme moyen d'être conscient de la signification des événements qui sont en train de se passer? C'est vrai que quand on, durant le procès Papon, c'est facile, 70 ans après, de comprendre ce qui s'est passé. Mais quand vous êtes un petit Français moyen, est-ce que vous avez tous les éléments? Est-ce que vous comprenez tout? Ce qui, d'ailleurs, a été utilisé de manière très perverse par Papon, parce qu'il faisait croire qu'il était un petit Français moyen et qu'il n'en savait pas plus que les autres, alors qu'il était quand même secrétaire de la... Il y a quand même plus d'informations, mais il jouait habilement là-dessus aussi, sur le fait que c'est très difficile, même aujourd'hui, en 2026, moi je me dis, est-ce qu'on comprend bien les événements qu'on est en train de vivre? Est-ce que c'est pas dans 2 ou 3 ans qu'on comprendra la portée de ce qui s'est passé? Ce qui m'avait marqué, j'avais suivi le procès de Touvier, c'était en avril, je crois, 1994, et un mois après, ou 2 mois après, il y a le Rwanda. D'accord. On suit un procès pour crime contre l'humanité, et un mois après, il y a le Rwanda, et au début, on n'a pas bien compris que c'était un génocide. On a du mal à comprendre tout de suite la nature, bon après, on a fini par comprendre assez vite, mais quand même, on avait du mal à se dire, en 1994, qu'on était contemporain d'un génocide. C'est quand même hallucinant de se dire ça. Alors, quelques mois avant, on était dans un événement historique, qui datait de 70 ans, c'était pas trop difficile à comprendre, le temps a passé, puis surtout les historiens ont fait un travail qui nous aide à comprendre les choses. Mais là, quand vous, tout seul, simple citoyen, vous devez comprendre ce qui est en train de se passer, là, c'est pas toujours évident. Et c'est ce que je dis au journal, la Reda, je dis, il faut qu'on comprenne. C'est le rôle d'un média d'aider le lecteur à être lucide sur le sens des événements qui sont en train de se produire. Et ce qui est pas évident. C'est pour ça que des fois, j'aime bien, je dis aux gens du journal, c'est bien de lire les vieux journaux parce que on a les réponses de ce qui s'est passé. Mais comment les journaux de l'époque, comment les journalistes analysaient les choses, des fois c'est pas si caricatural que ça. Des fois il y a des choses qui ont été vite comprises, puis d'autres moins. Voilà. Donc des fois je me dis c'est un peu la parano dans lequel on est quand on est journaliste. Est-ce qu'on comprend bien ce qui est en train de se passer là aujourd'hui, à l'heure où nous parlons? Voilà.
7: Vos outils, ce sont les mots par les éditos, mais évidemment surtout les dessins, enfin historiquement en tout cas. Quelle place a encore le dessin aujourd'hui, le dessin d'humour, le dessin caricature, le dessin politique, dans un monde saturé d'images?
6: Alors effectivement, quand vous dites saturé d'images, je voyais là récemment les petits films que les Iraniens ont fait pour se moquer de Trump. C'est de la parodie, et c'est plutôt bien fait. C'est-à-dire que même les Iraniens, même un régime totalitaire, c'est utiliser les codes de l'humour, du second degré. Faut jamais oublier, justement, quand je parlais des vieux journaux, qu'il y avait aussi des dessins d'humour antisémites, qui, sur la technique, étaient bien faits, mais qui portaient une idéologie délétère. Mais les idéologies totalitaires savent utiliser aussi l'humour à leur profit. Et ce qui peut donner l'impression que parfois, quand on fait des dessins satiriques, certains vous disent « oui, vous êtes des racistes », etc. Ça peut être utilisé aussi de manière idéologique, l'humour. Et donc là aussi, quand vous disiez tout à l'heure comment est-ce qu'on fait nos dessins, il faut aussi penser à ça. Il ne faut pas que nos dessins puissent être repris par des idéologies intolérantes ou délétères. Quoi.
7: Et en même temps, on est responsable de ce qu'on fait, pas de ce que pensaient, enfin, pas de comment vrai. Les gens le reçoivent.
6: C'est pour ça que je disais bien faire attention de faire des dessins qui ne soient pas ambigu, en tous les cas, qui laisse pas de marge de manœuvre de trop grande interprétation. Voilà.
7: Avec ce film, Ainsi soit-il, vous avez touché à la réalisation, au cinéma. Est-ce que ça vous a donné envie de continuer, d'explorer d'autres choses, peut-être de la fiction?
6: Non. En fait, moi, je suis pas cinéaste. Hein. J'ai un peu observé les gens qui ont filmé, qui tenaient les caméras. Moi, j'étais juste dessinateur. Moi, j'essayais de faire en sorte que la ligne propos que je voulais tenir soit tenu, mais après la forme, bon, je suis pas expert, c'est un vrai métier, quoi, voilà. C'est pas encore mon métier.
7: Pour terminer, Rhys, avec tout ce que vous avez vécu, avec cette incroyable aventure de Charlie que vous dirigez depuis un peu plus de 10 ans maintenant, mais dans laquelle vous êtes entré depuis fort longtemps, qu'est-ce qui vous fait tenir ? La colère, l'envie de changer les choses ?
6: Je pense que chaque citoyen a une responsabilité pour, c'est pas pour tenir soi-même, mais pour faire tenir debout cette démocratie, en fait. L'existence d'une démocratie, ça tombe pas du ciel, si je puis dire. Ça repose sur la volonté des gens. Voilà, et chacun, à son niveau, là où il est, avec ses moyens, doit la consolider, se battre pour elle. Bon, ben moi, je suis dessinateur, je le fais avec mes moyens à moi. D'autres le feront avec d'autres moyens. Ça, il n'y a pas que les dessinateurs ou les journalistes. Tout le monde doit se battre pour l'existence de cette manière de vivre ensemble. Voilà.
7: Merci Rhys d'être venu à Montpellier, d'être venu sur Radio Aviva. Et puis, je renvoie les auditeurs à votre film, Ainsi soit-il, qu'on peut trouver à droite et à gauche.
6: Sur le site de Charlie.
7: Sur le site.
6: Il y a un lien, vous pouvez le voir.
7: Voilà. Et puis au livre qui en a découlé.
6: Oui, voilà.
7: Et qui est la suite.
6: Qu'on peut acheter aussi sur le site de Charlie, voilà. Je me permets de dire.
7: Merci Rhys.
6: Merci.
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1: Bonjour à toutes et à tous, chères auditrices et chers auditeurs. Aujourd'hui, nous sommes avec Ouyam Boudaouine. Bonjour.
2: Bonjour.
1: Donc, vous êtes enseignante, doctorante et coordinatrice de la table ronde qui a été organisée par les étudiants et étudiantes du BUT 3GA parcours GPRH à l'IUT Montpellier 7 le 23 janvier dernier.
2: Absolument.
1: Donc, c'est une table ronde qui a été organisée en collaboration notamment avec Florence Nand et Mathieu Chauvet, qui sont également maîtres de conférences à l'IUT et aussi chercheurs au laboratoire MRM. Le thème de cette table ronde, c'était le sens au travail, un enjeu essentiel pour les RH de demain.
2: Absolument.
1: Et pour du coup discuter de ce sujet-là, vous avez reçu quatre invités notamment, notamment l'animateur de la conférence Loïc Douillère, qui est directeur associé de Florian Mantione, Institut RH, mais il y avait également Anne-Bérangère Petot, directrice de RH d'INEF, la commandant Anna Delima, chef de la section anticipation RH de l'armée de terre, Anne Loubès, professeure des universités et directrice du Master 2 SIRH à l'IAE de Montpellier, mais aussi Michael Perrault, maître de conférence à l'IUT Paul Sabatier de Toulouse. Ce projet, il était à l'initiative de qui? De vous, des étudiants, de l'IUT?
2: Alors, ce projet, il est à l'initiative de l'équipe pédagogique du département GEA de l'IUT de Montpellier 7, mais il est surtout en lien avec le programme national et le référentiel du bachelor universitaire de technologie en GEA, gestion des entreprises et administration, au sein duquel on propose à nos étudiants donc ce que l'on appelle des projets tutorés, donc qui sont plutôt orientés vers l'entrepreneuriat et la création d'entreprises. Il y a également des modules de formation un peu plus classiques qu'on appelle des ressources, et il y a des dispositifs pédagogiques professionnalisants qui s'appellent les SAE, les situations d'apprentissage et d'évaluation, qui sont des dispositifs au cours desquels on essaye de placer le plus possible les étudiants dans des situations concrètes, à la fois de travail, de développement des compétences et d'activités professionnalisantes. Donc, sur le parcours GPRH, il y a une SAE qui consiste à faire travailler les étudiants sur le développement des process administratifs des organisations. Et donc, on a eu l'idée, en fait, de croiser les regards, donc de proposer une table ronde sur une thématique qui permettait aux étudiants de travailler la thématique et de développer leur culture de management en amont. Et puis, le jour J devrait, pour la logistique, l'accueil des invités, la participation à l'opérationnalisation de l'événement.
1: D'ailleurs, en parlant de la thématique, donc pourquoi vous avez choisi le sens au travail? Est-ce que pour vous, en quoi c'est un sujet majeur, en tout cas pour les RH de demain?
2: Alors, pour vous répondre, je dirais qu'il y a plusieurs points d'accroche. Alors, tout d'abord, et ça c'est à garder en toile de fond, c'est que le sens au travail, c'est l'objet fédérateur d'études scientifiques de notre équipe RH au niveau du laboratoire de Montpellier Recherche en Management. Donc, nous avons une équipe avec des enseignants-chercheurs et des doctorants. Donc, je rappelle que les doctorants sont des personnes qui préparent un doctorat, et des docteurs, donc des personnes qui viennent d'obtenir leur doctorat. Donc, nous sommes une vingtaine de personnes à travailler sur la question du sens au travail depuis déjà quelques années. Donc, il y a eu la première édition d'un ouvrage collectif en 2022 sur ce thème et beaucoup de travaux de recherche. Donc, comme dans l'équipe d'enseignement de l'IUT, il y a aussi des intervenants de cette équipe de recherche, bien évidemment, le sens au travail, ça nous questionne dans le cadre de nos activités professionnelles. Et puis, on se rend compte finalement sur les générations qui arrivent progressivement à l'IUT que c'est aussi un sujet qui anime les jeunes que l'on a dans nos classes, qui s'interrogent sur leur avenir professionnel, sur les conditions de travail, mais aussi sur la manière dont eux vont être des futurs managers et gestionnaires. Donc on a trouvé justement que ça avait du sens de proposer ce sujet, le sujet du sens au travail.
1: J'avais notamment une question par rapport aux différentes générations. Est-ce que vous sentez peut-être une nuance avec le rapport avec le sens au travail selon les générations?
2: Alors actuellement en GRH, il y a un débat, je dirais même une remise en question de l'approche générationnelle. En fait, on considère que l'approche qu'on a pu avoir pendant des années de dire les générations fonctionnent différemment les unes avec les autres, elle est peut-être à remettre en question, et c'est plutôt un regard sur le travail qui évolue, un rapport au travail qui évolue. Et donc c'est ce qu'on a voulu questionner aussi en l'abordant par la question du sens. Finalement, on questionne ce qu'est le sens, mais on questionne aussi ce qu'est le travail. Et évidemment, ce que je peux dire aujourd'hui, c'est que nos étudiants se posent beaucoup de questions et qu'on est dans ce que certains scientifiques appellent une période de permacrise, avec des guerres, des conflits, des crises sanitaires, etc., qui modifient en fait les ancrages qui pouvaient être un petit peu plus stables il y a quelques temps et qui questionnent beaucoup nos étudiants.
1: Et pour vous d'ailleurs, comment cette question elle est devenue un enjeu si essentiel pour les futurs RH ?
2: Alors c'est pareil, la question elle peut pas être linéaire en fait. Nous on s'est rendu compte dans l'équipe de recherche justement que alors à la fois le sens au travail c'était quelque chose qui pouvait pas être conceptualisé parce que enfin en tout cas de manière très stable parce que en fonction des personnes, en fonction des contextes, en fonction des périodes, le sens il se représente différemment d'un individu à l'autre. Et puis on s'est rendu compte avec les travaux de recherche plus récents qu'il y avait aussi beaucoup de paradoxes en fait qui sont en lien avec la question du sens au travail et qu'il fallait prendre en compte ces paradoxes. D'ailleurs, il y a un deuxième ouvrage collectif qui a été publié par l'équipe de recherche le 15 janvier qui aborde la question du paradoxe comme quelque chose de central dans la perception du sens au travail. C'est-à-dire que pour percevoir du sens, il faudrait prendre en compte ces paradoxes. Et ce que l'on voit aujourd'hui auprès des jeunes, c'est que le paradoxe, il est ancré. Donc, c'est-à-dire qu'ils ont envie de réussir dans leur avenir professionnel et puis en même temps, ce n'est pas à n'importe quel prix. Ils ont envie d'être des gestionnaires RH qui tiennent compte de tous les aléas en fait, de la gestion des organisations, mais en même temps, ils ont envie d'avoir leur propre éthique. Ça nous semblait important en fait, de prendre un moment pour croiser les regards, pour discuter et puis pour laisser à tout le monde le temps de s'exprimer et de réfléchir à cette question.
1: D'accord, cette table ronde, est-ce qu'elle a permis de mettre en évidence certaines actions concrètes à mettre en place pour justement améliorer cette notion de sens au travail ?
2: Alors, les actions concrètes, je dirais que nous, au niveau de notre rôle d'enseignant, cette table ronde, elle aura permis, en tout cas par le biais d'un baromètre qui a été mené auprès de tous nos étudiants, de savoir ce qui les préoccupe. Et donc, en termes d'actions concrètes, ces résultats peuvent nous permettre peut-être un petit peu de réorienter notre discours, notre posture vis-à-vis de nos étudiants. Les étudiants ne recherchent pas aujourd'hui la même chose, enfin ceux d'aujourd'hui ne recherchent pas exactement la même chose que ceux qu'on avait il y a quelques années. Après, au niveau des organisations, nous on a voulu donc encore une fois croiser les regards et c'est pour ça qu'on a fait venir des invités qui sont représentants d'entreprises, d'administration, mais également des personnes de la société civile. Il y avait nos étudiants aussi, donc l'idée c'était de pouvoir faire circuler, échanger, co-construire la question du sens au travail. On se rend compte que les actions concrètes, en fait, elles se testent, elles s'expérimentent au quotidien. On le voit avec les témoignages des différents acteurs qui sont venus, donc l'armée de terre, la société d'INEF, les enseignants-chercheurs. Finalement, c'est toutes ces expériences de terrain, de tout le monde, qui permettent de réfléchir peut-être à des actions. Et l'objectif de cette table ronde, c'était vraiment de faire discuter tout le monde.
1: Et du coup, c'était un événement parmi tant d'autres que vous organisez à l'IUT Montpellier 7. Pour les prochains, il y a notamment des portes ouvertes pour les futurs étudiants, ceux qui sont intéressés, qui sont en phase de Parcoursup actuellement. Est-ce que vous pouvez nous rappeler les dates ?
2: Oui, absolument. Alors, je tiens juste à préciser que des événements comme celui-ci, il y en a régulièrement chez nous dans le cadre des situations d'apprentissage et d'évaluation, notamment au premier semestre. Là, très prochainement, le 14 février 2026, toutes les composantes de l'Université de Montpellier vont recevoir le grand public dans le cadre des journées portes ouvertes. Et nous, à l'IUT GEA de Montpellier, nous allons recevoir les familles et les élèves de terminale qui sont dans la phase Parcoursup et puis peut-être qui voudront nous rejoindre l'année prochaine.
1: William Boudaouine, merci beaucoup en tout cas pour votre intervention. Et on rappelle du coup à tout le monde que notre émission est à retrouver en podcast, donc sur radio-aviva.com. Merci beaucoup.
2: Merci pour l'invitation.
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1: Bonsoir à tous. Après 72 aujourd'hui, 61 départements seront en vigilance rouge canicule. Demain, la façade atlantique va repasser en orange. La chaleur que l'on subit depuis plusieurs jours épuise les organismes. Le gouvernement a lancé le plan Orsan de niveau 3 dans les hôpitaux face à une augmentation des passages aux urgences. Le risque de mortalité augmente lui aussi et les dégâts seront visibles à retardement, explique le médecin président du syndicat de l'Union française pour une médecine libre, Jérôme Marty.
2: On sait qu'il y a une kinétique et une latence en quelque sorte jusqu'à 8 jours, 10 jours après la canicule avec des décompensations qui peuvent être des décompensations cardiaques, respiratoires, rénales, etc. chez les patients fragiles. On a des organismes fatigués et qui vont mettre beaucoup de temps à se relever de l'événement que l'on vit. On rentre dans la période dangereuse là maintenant, on est au 4e ou 5e jour. On sait que ça va taper encore fort, en particulier région parisienne, sud-ouest, etc. pendant encore 2 jours. On rentre incontestablement dans une période dangereuse. On le voit avec le surcroît d'entrée aux urgences. Ça ne va faire malheureusement qu'augmenter dans les 2 jours qui viennent.
1: Et Jérôme Marty appelle les médecins à décaler leurs horaires de consultation entre 7h et 13h ou entre 19h et 23h pour éviter aux patients les heures les plus chaudes. De leur côté, les syndicats enseignants appellent à la grève face à leurs conditions de travail qu'ils jugent inacceptables en cette période de canicule avec des classes surchauffées. Selon l'intersyndicale, les différents ministres n'ont jamais vraiment donné suite à leurs alertes et leurs propositions. À Biarritz, les recherches se poursuivent après l'effondrement d'une falaise hier soir. Le corps d'une femme a été retrouvé, mais un autre plongeur est porté disparu, un homme de 34 ans. Les recherches sont compliquées par l'eau devenue trouble suite à la chute de la roche. Et puis les footballeurs de l'équipe de France seront-ils encore perturbés par les orages demain en Coupe du Monde contre la Norvège? Après un match à rallonge contre l'Irak, interrompu à cause des coups de tonnerre, un nouveau risque d'orage est possible. Les prévisions sont tout de même cette fois moins alarmantes. Les Bleus joueront demain soir à 21h contre les Norvégiens pour tenter de finir premier de leur groupe. Voilà pour l'info, excellente soirée.
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4: Bonsoir à toutes et à tous. Ce soir, on relève des températures de l'ordre de 24 degrés à Agde et 27 à 7. Le ciel est voilé. Une faible brise souffle sur tout le département. Demain, Météo France prévoit des températures toujours élevées, accompagnées de quelques brises de vent. Je vous souhaite de passer une très belle soirée à l'écoute des programmes de Radio Aviva.
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5: Pour le chef de la diplomatie américaine Marco Rubio, Washington serait complètement aligné avec ses alliés du Golfe dans ses discussions avec l'Iran. Les efforts se poursuivent pour parvenir à un accord définitif entre les États-Unis et la République islamique. Le porte-parole de la diplomatie iranienne Ismail Baghaï accuse l'OTAN, je cite, de complicité dans la guerre d'agression illégale lancée contre l'Iran par les États-Unis et Israël. Il a réagi à des propos sur Fox News du secrétaire général de l'OTAN selon qui 500 avions américains ont décollé de bases américaines en Italie pour soutenir l'opération militaire israélo-américaine du 28 février dernier. Le camp mené par le maire de New York, Zoran Mamdani, a remporté une victoire écrasante aux primaires démocrates dans la ville. Ses candidats anti-israéliens en étant sortis vainqueurs. Brad Lander, qui a détrôné le député Dan Goldman dans le 10e district, a déclaré qu'il bloquerait toute aide militaire à, je cite, l'état d'apartheid d'Israël. Et Daria Letizia Avila-Shebaya, leader du campement de protestation pro-palestinien à l'université de Columbia, elle aussi a gagné. Une commission interne de la Cour pénale internationale a recommandé la destitution du procureur Karim Khan, estimant qu'il avait commis une faute grave dans le cadre d'une affaire de harcèlement et d'agression sexuelle présumée. Dans le même temps, 3 juges de la Cour pénale internationale, sanctionnés par l'administration Trump, ont déposé plainte contre le président et d'autres hauts responsables américains, faisant valoir que les mesures prises à leur encontre étaient illégales. État d'urgence décrété au Venezuela après le double séisme qui a frappé le nord du pays. 32 morts et plus de 700 blessés. Selon un bilan provisoire, les États-Unis sont prêts et disposés à venir en aide au Venezuela, a affirmé le président américain Donald Trump. En France, Julien Théry, professeur à l'université de Lyon 2, a été condamné par la section disciplinaire de son établissement à 18 mois d'interdiction d'exercer. Il est reconnu fautif sur les deux motifs invoqués dans l'acte de saisine déposé par la présidente de l'université, manquement au devoir de dignité, de mesure et d'exemplarité et atteinte à l'image et au fonctionnement de l'université Lyon 2. Pour rappel, il avait publié une liste de 20 personnalités juives qualifiées de génocidaires et relayées de postes légitimant les attaques terroristes du 7 octobre en Israël. Une recrudescence inquiétante d'incidents a été constatée au musée de la Résistance de Besançon où 10 visiteurs ont effectué un salut nazi depuis le début de l'année, contre 5 sur toute l'année 2025, filmés par les caméras de vidéosurveillance de l'établissement. Des personnes font le salut nazi toujours dans la même salle devant un grand drapeau nazi, comme l'a rapporté le quotidien régional L'Est Républicain. Ces faits ont été évoqués la semaine dernière en conseil municipal où tous les groupes politiques les ont unanimement dénoncés. Macron et Mélenchon vont mettre en scène leur bonne entente sur la Côte d'Azur. Les deux dirigeants se retrouvent à Antibes ce jour pour le premier sommet franco-italien depuis 2020. Un rendez-vous très attendu, destiné à donner un nouvel élan à la relation bilatérale entre les deux pays après une série de dissonances. Et enfin, la canicule s'étend encore. 50 millions de Français sont en zone de vigilance rouge avec 72 départements en vigilance rouge. Cette journée pourrait être le pic de l'épisode caniculaire que connaît la France depuis le début de semaine.
0: C'était le journal de nos correspondants à Paris. Tout de suite, retour des programmes sur Radio Aviva.
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7: Bonjour à toutes, bonjour à tous. Dans le cadre de la Comédie du Livre, on a le plaisir de recevoir un éditeur qui s'appelle Philippe Machetel. Bonjour Monsieur Machetel.
8: Bonjour.
7: Monsieur Machetel, vous êtes éditeur à Saint-Guilhem-le-Désert. Alors, c'est assez fantastique parce que bon, tous ceux qui nous écoutent aujourd'hui sur Radio Aviva connaissent Saint-Guilhem-le-Désert, mais peut-être ils ne savent pas que le siège social de votre établissement est là-bas à Saint-Guilhem. Et vous êtes ancien maire de Saint-Guilhem. Vous venez nous présenter aujourd'hui un ouvrage d'une dame qui est universitaire, qui s'appelle Florence Journaud, qui était à Paris 1 et à Rennes 2, et qui est nouvellement retraitée, et qui a travaillé sur l'histoire, et du moins une certaine histoire de l'abbaye de Saint-Pons de Thomières. Et dans le livre qui nous est présenté, le titre est « L'ancienne abbatiale de Saint-Pons de Thomières dans l'Hérault et ses tympans historiés 11e-12e siècle » par Florence Journaud. Alors, pour tous ceux qui nous écoutent, les tympans historiés, ça n'a rien à voir avec les oreilles, mais c'est plutôt des sculptures qui ornaient l'entrée des abbatiales, l'entrée des églises jadis. Certains sont toujours là et d'autres, malheureusement, ont été vendus ou démontés. Et Monsieur Machetel, donc, ces tympans historiés, par rapport à ce qu'a écrit Florence Journaud sur Saint-Pons de Thomières, qu'est-ce que vous pouvez nous en dire aujourd'hui? D'abord, est-ce qu'il y en avait beaucoup? Est-ce qu'on peut dire une dizaine, plusieurs dizaines? Est-ce que c'est ça le nombre à peu près qu'il peut y avoir comme tympan à l'entrée d'une abbatiale?
8: À l'entrée d'une abbatiale, en général, le tympan, c'est ce qui sert à orner la porte principale de l'abbatiale, de l'église. Ou, voilà, donc ce sont des sculptures. Bon, vous avez des exemples qui sont célèbres à Conques, par exemple. Vous avez un tympan historié, là, à l'abbatiale de Saint-Pons-de-Thomières. Alors, malheureusement, effectivement, dans les vicissitudes de l'histoire française, et entre autres, après les guerres de religion qui ont provoqué beaucoup de dégâts sur les sculptures d'une manière générale à Saint-Guilhem-le-Désert, mais aussi à Saint-Pons-de-Thomières et dans beaucoup d'endroits. Et puis ensuite la Révolution française qui, par la nationalisation des biens du clergé, par la nationalisation donc, a fait que ces biens ont été vendus. Et la plupart du temps, comme il n'y avait pas un intérêt, je dirais, de l'État à cette époque, il n'y avait pas un intérêt de l'État pour le patrimoine, ces choses-là, qui étaient belles, étaient récupérées par des collectionneurs. Pour 3 francs 6 sous, hein, la plupart du temps. Moi, j'ai des anecdotes à Saint-Guilhem-le-Désert où des gens, en fin de compte, échangeaient des morceaux du cloître jusqu'à la fin du XXe siècle, échangeaient des morceaux du cloître contre quelques bouteilles de vin sur les chantiers. Donc voilà, vous voyez, il n'y avait pas d'intérêt. Donc depuis, bien sûr, les choses ont changé. Les monuments historiques ont été créés au XIXe siècle, enfin, bon, ont été institués au XIXe XXIe siècle. Donc les choses ont beaucoup changé. Mais il n'en demeure pas moins que la plupart du temps, ces destructions, ces dispersions, il faudrait dire plutôt, ont été faites de manière, je dirais, tragiquement légale. Pas toujours, mais tragiquement légal. Ce qui fait qu'en fin de compte, les éléments de sculpture peuvent se retrouver dans différents endroits. Donc les sculptures de Saint-Pons se retrouvent aux États-Unis, au Canada, au musée languedocien à Montpellier, et dans tout un tas d'endroits, et bien sûr dans tout un tas de résidences privées, personnelles des gens de Saint-Pons, de Thomières. Donc des éléments se retrouvent dispersés un petit peu partout. Bon, il en reste quand même un peu, hein, heureusement. Et c'est bien ce qui fait qu'il était intéressant de faire ce livre, parce que quelque part, ce livre, il faut que je le dise, qui a été soutenu pour sa création, pour sa fabrication, par le département de l'Hérault et par la commune, la mairie de Saint-Pons-de-Thomières. Voilà. Ça, je vais juste le dire comme ça en passant, mais c'est normal de rendre à César ce qui est à César.
9: Alors, on écoute donc Philippe Machetel, qui est éditeur donc à Saint-Guilhem et qui nous présente aujourd'hui le livre de Florence Journeau. Monsieur Machetel, ces sculptures, donc dont certaines ont disparu aujourd'hui, vous, en tant qu'ancien maire, juridiquement parlant, on ne peut rien faire, c'est-à-dire elles ont été légalement données, légalement vendues, peut-être arrachées, mais on peut pas mener une action pour dire on va décider de retrouver tous les tympans historiés et de les remettre en fronton des abbatiales. C'est pas possible.
8: Non, c'est quasiment impossible parce que en droit français, la plupart du temps, l'acte de propriété, la propriété ou la présence de l'objet est un acte de propriété par lui-même. Ce qui fait, et ensuite, si vous avez des délais de prescription de quelques dizaines d'années. Donc, de toute manière, ces éléments ayant été vendus la plupart du temps de manière légale sont on peut les racheter, il faut les racheter. Mais alors, les racheter à prix d'or, et puis il faut que les collectionneurs qui les possèdent acceptent de les revendre ou de les remettre sur le marché, ce qui n'est pas du tout évident.
9: Monsieur Machetel, concernant l'abbatiale de Saint-Pons de Thomières, et donc le livre de Florence Journeau, aujourd'hui, globalement, est-ce qu'elle a pu évaluer le nombre de tympans qui ont disparu? Est-ce que globalement, c'est une dizaine, c'est de cet ordre-là, ou c'est beaucoup plus? Parce que pour faire une évaluation a posteriori, qu'est-ce qui permet de dire qu'il y en avait le nombre qui existait à la base pour pouvoir les historier? Bon, il y avait peut-être des photos à une époque, mais ils ont peut-être disparu, certains depuis la Révolution. Il y avait peut-être des gravures ou il y avait peut-être des écrits dans l'abbatiale?
8: Non, la plupart. Enfin, oui, il y a un plan, je crois qu'il reste un plan de l'abbatiale de Saint-Pons. Comme à Saint-Guilhem, on a un plan historique, le plan Plouvier, des moristes. Mais en fait, il y a très peu d'éléments parce que, comment dire, au Moyen-Âge, on ne faisait pas spécialement de dessin des œuvres. Ça, c'est quelque chose qui est dans notre mentalité de nos jours, de faire des études historiques. Mais à l'époque, non. On regardait les choses, on les construisait, et quand elles étaient cassées, bah souvent elles disparaissaient. Voilà. Mais sans trace. Donc, je dirais que là, actuellement, il y a à peu près la moitié des sculptures, des tympans de Saint-Pons qui ont dû disparaître, à peu près, qui sont dispersées, en fait. Elles n'ont pas disparu. Ou elles ont pu disparaître aussi. Hein. Elles ont surtout été dispersées. Donc, les retrouver, c'est quasiment mission impossible. Ce qui peut se faire, et c'est un projet qui tient beaucoup à cœur à Florence Journeau, en fin de compte, c'est éventuellement, et qui a été fait à Saint-Guilhem-le-Désert, c'est une reconstruction en réalité virtuelle 3D des éléments manquants du cloître. Donc ça a été fait par le laboratoire du MAP à Marseille à une époque. Et là, c'est un projet qui pourrait être fait de reconstruire virtuellement à partir de l'existant. Vous prenez l'existant et vous reconstruisez et vous réinventez, je mets des guillemets à inventer, vous reconstruisez les morceaux qui manquent. Donc, mais ça, c'est un énorme travail, ça demande beaucoup de temps, beaucoup de passion. Alors, Florence Journeau est prête à s'y consacrer, et c'est formidable. Et il faudra, avec d'autres collègues, il faut trouver des moyens aussi, parce que ça suppose des moyens informatiques, des moyens de temps humain, et de réflexion, de chercheurs. Mais c'est possible. Voilà.
9: Alors, vous avez écouté donc Philippe Machetel, qui est éditeur à Saint-Guilhem-le-Désert. C'est très mystérieux ce qu'il nous raconte.
7: monde, ça a l'air palpitant, donc je vous encourage tous à trouver ce livre, donc l'ancienne abbatiale de Saint-Pons de Thomières, et c'est un pan historié au 11e et 12e siècle, donc écrit par Florence Journeau, et qui est aujourd'hui disponible en tant qu'éditeur, dites-nous où.
8: Alors il est disponible à la Comédie du Livre, là sur le stand des éditions Guillem, et il est aussi disponible en vente sur le site des éditions Guillem, www.éditionsguillem, en un seul mot, comme Saint-Guillaume-le-Désert, donc, et édition au pluriel, sans accent, et .com.
7: Alors dépêchez-vous tous d'aller l'acheter, parce que peut-être que comme les tympans historiés, ils peuvent disparaître parce qu'ils auront été achetés par d'autres passionnés avant vous.
8: Et dans toutes les bonnes librairies, bien sûr.
7: Merci beaucoup, Monsieur Philippe Machetel, éditeur à Saint-Guillaume-le-Désert. Très bon salon de la Comédie du Livre. Et puis, on vous souhaite de très belles ventes. Et le bonjour à Florence Journeau, de notre part.
8: Qui était là hier, mais qui n'a pas pu rester pendant toute la Comédie du Livre. Donc, voilà. Qui a fait quelques dédicaces hier.
7: Merci beaucoup.
8: Merci beaucoup. Merci. Au revoir.
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1: Bonjour à toutes et à tous et bienvenue dans ce jeudi sportif. On va faire le tour de l'actualité sportive avec Sydney Bitton.
2: Bien évidemment. Alors une équipe aujourd'hui extraordinaire.
1: Bah ouais.
2: Nous avons la technique Nathan. Nous avons à la présentation notre ami
1: Baptiste.
2: Eh bien le voilà, il est là.
1: Oui.
2: Alors aujourd'hui, nous sommes le jeudi 25 juin.
1: Exactement.
2: Et nous allons nous régaler parce qu'un programme extraordinaire.
1: Extraordinaire. Et ce programme extraordinaire commence par le futsal, malgré l'élimination de Montpellier. Sinon.
2: Bien évidemment. Montpellier éliminé en demi-finale doit résister. Et oui, doit résister avec quand même cette belle équipe qui est avec Stefano, Yanis, Errada et Khalil Khoury. Alors attendons cette finale car à Lunel, le théâtre de la Coupe de France en e-sport.
1: Et on continue en milieu aquatique avec le water polo.
2: Oui, voilà. Rentré après 14 ans à Montpellier, le voilà qui repart avec sa famille, ses enfants, son épouse à 32 ans. Ilija Mostruj, eh oui, a marqué le club montpelliérain. Et ce qui n'empêchera pas, Marseille ce soir se prépare pour jouer la finale samedi. Alors ils sont vraiment très très très attachés à ce titre qu'ils ont, hein, car ils ont battu Strasbourg 20-7 et samedi la revanche. Donc attendons, mais ça m'étonnerait que le titre échappe au Marseillais.
1: Ça m'étonnerait aussi, Sydney. Direction les terrains de football, on continue ce programme exceptionnel du jeudi 25 juin avec la Coupe du Monde.
2: Eh bien, la Coupe du Monde, vendredi prochain, troisième journée. Donc, la France première de cette poule trouvera l'équipe de Norvège. Qui, lorsqu'on voit les supporters, a vraiment hâte de battre les bleus, blancs, rouges. Mais attendons, comme je le dis tout le temps, le terrain a toujours raison. Alors hier, bien évidemment, se sont déroulés des matchs très intéressants. Très intéressants parce que la Bosnie a battu le Qatar 3-1. Oui, la Bosnie, mais très très difficile ces matchs. On se décide en seconde mi-temps et là, on conclut. Ensuite, nous avons la Suède qui a battu le Canada 2-1. Et Panama qui a sombré contre la Croatie. La Colombie s'est débarrassée du Congo 1-0. Et l'Angleterre n'a pas pu rivaliser, n'a pas pu battre plus exactement le Ghana. Alors attendons et on verra vraiment la suite du programme. Aujourd'hui, parce qu'on a commencé à minuit, 1h du matin, l'Afrique du Sud a battu la Corée 1-0. La Tchéquie, 0. Et le Mexique les a battus, car le Mexique, un bon pays de football. Le Maroc, lui, s'est débarrassé de Haïti, 4-2. Et on aura la suite des programmes aujourd'hui avec Curaçao, Côte d'Ivoire et Équateur, Allemagne.
1: Et on va jouer un peu plus physique, Sydney, avec le rugby à 15. On est à J-2 de la finale du top 14.
2: Eh oui. Les habitués de cette finale, Stade Toulousain, vont trouver sur leur route Montpellier. Alors, pas de commentaires pour une finale, car une finale réserve des surprises. Et vous avez deux équipes, une qui aspire et va se battre comme des vraiment, vraiment très durement. Et l'autre, détenant le titre, va peut-être jouer avec un grade supérieur. Mais comme je le dis tout le temps, je n'arrêterai pas de le dire. Toujours, le terrain nous réserve des surprises. Et à la fin de ce match, nous aurons 3 Montpelliérains et 2 Toulousains qui regagneront l'équipe de France pour la Coupe des Nations. Alors bien évidemment, Dupont et Tengama, et à Montpellier, on attend le verdict officiel pour savoir qui sont ces 3 joueurs.
1: Et on reste en France, Sydney, avec le cyclisme, le championnat de France.
2: Championnat de France de ce jour, préparation à dimanche sur la Tour du Pin, en Isère. Gordon Dorion, tenant du titre. Eh oui, la canicule est là. Attention. Mais il s'invite quand même dans le peloton de tête. Mais évidemment, tous les sports vont souffrir de ce climat très, très, très chaud qui demande beaucoup de boissons, qui demande un certain régime qui est ordonné par les médecins et les préparateurs physiques, car il ne faut pas plaisanter avec cette chaleur. Donc, bonne route du Tour du Pin et on connaîtra très bientôt, ce week-end, le champion de France.
1: Est-ce qu'on peut mettre la ceinture, Sydney, pour l'automobile, le rallye de l'Acropole ? Qu'en est-il ?
2: Ogier et Tourneau jouent gros ce week-end au rallye de l'Acropole. Eh oui, le rallye des dieux en Grèce. Léo Rossel, le jeune, il arrive, le Gardois, du 25 au 28 juin. Il va y avoir beaucoup, beaucoup, beaucoup de problèmes, car une route avec plein de gravier. Donc, route difficile, il va falloir quand même s'en sortir.
1: Et pour finir ce journal, Sydney, ce programme exceptionnel, on va finir par le mercato, handball, direction les gymnases.
2: Eh oui, il est passé à Barcelone et il est passé à Porto, qui généreusement et gentiment fait un prêt pour une année à Montpellier handball. Il s'agit de Paul Valera. Donc, bel accueil à Montpellier pour ce joueur qui, je l'espère, apportera un plus. Amis sportifs, merci de nous avoir écoutés. On va remercier ce grand et talentueux Nathan à la technique.
1: Merci Nathan.
2: Et également Baptiste, à la présentation.
1: Merci
2: et il
1: à toi,
2: sourit
1: Sydney.
2: Tout le temps. Si vous le voyez, quel dommage que la radio n'y ait pas à la télévision. Mais c'est comme ça. Nous ne pouvons rien. Au revoir.

0: Amis sportifs, bonjour. Aujourd'hui, nous allons être bordés et comblés de douceur. Et oui, nous avons le plaisir de recevoir Monsieur Amaury Hennebert, délice des anges, qui se trouve à Montpellier, l'Écusson. Et il s'engage, Monsieur le directeur de délice des anges, à fêter les 40 ans du MHR rugby. Monsieur Hennebert, avant tout, bonjour et merci d'avoir accepté notre invitation.
1: Bonjour, un grand merci de me recevoir.
0: Alors bien évidemment, vous suivez papa, les conseils de papa dans votre entreprise, dans votre magasin, et vous êtes engagé volontairement à célébrer les 40 ans du MHR. Alors pouvez-vous nous dire comment en êtes-vous venu au rugby ?
1: Écoutez, si vous voulez, on est une famille, enfin, on a toujours été très sportifs. Moi, j'ai beaucoup monté à cheval et je monte toujours beaucoup à cheval. J'ai fait beaucoup de tennis, etc. On a toujours été très friands de sport. Pour moi, le sport, c'est un des moments de rencontre pour les gens. C'est des moments de plaisir, des moments de partage où on se retrouve en famille, entre amis, etc. Et voilà, quoi de mieux que de se retrouver autour de biscuits dans ces moments-là. Le MHR, c'est plus qu'une figure emblématique pour la région de Montpellier. Tout comme des événements comme le FIS, etc., sur lesquels on est partenaire. On cherche vraiment à faire découvrir nos douceurs et à faire passer des moments encore plus féeriques, encore plus merveilleux aux gens pendant ces moments de sport.
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1: Exactement, on a eu le plaisir de collaborer avec Fulgence et le MHR pour le lancement de ce très joli partenariat autour duquel on a lancé un coffret collector de notre biscuit L'Écusson de Montpellier, dans lequel vous pouvez le retrouver en magasin du 8 au 29 juin en édition limitée. 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
0: Alors bien évidemment, je pense que vous allez célébrer tout cet anniversaire et que le public sportif sera présent dans vos murs. Alors pouvez-vous nous dire, est-ce que vous suivez, vous venez de me dire, vous êtes un fervent d'équitation et bientôt il y aura les championnats de France d'équitation pour les jeunes et pour les anciens. Pouvez-vous nous dire comment en êtes-vous venu à cette discipline ?
1: Quand j'étais petit, pour tout vous dire, je rêvais de devenir chevalier. Donc je me suis dit que pour devenir chevalier, il fallait que je sache monter à cheval. Et à 5 ans, ma maman m'a emmené monter à poney pour la première fois. Et au fur et à mesure du temps...
0: Votre premier club que vous avez pu voir et cotiser ?
1: À Condonterral, très exactement, qui s'appelait Tipi Joe.
0: Et vous avez démarré sur les poneys, en saut.
1: Exactement, parcours assez classique de ce côté-là.
0: Et quand on parle de poneys, il faut quand même qu'il y ait une bonne alliance entre le poney et le jockey.
1: On essaye de faire au mieux, de passer des bons moments. Moi je pense que c'est... un des plus beaux sports à mon sens, c'est les moments où on est dehors, on rencontre plein de gens différents, il y a vraiment ce rapport à l'animal qui est génial c'est vraiment un grand souffle d'air frais dans des journées bien remplies, donc c'est toujours très agréable de pouvoir aller voir nos chevaux.
0: Alors si vous permettez, on vous laisse le soin de conclure et de nous rappeler un petit peu ces rendez-vous que vous attendez avec impatience. Car merci Monsieur le Président Altrad et merci les joueurs de rugby aujourd'hui, car je pense, si je ne me trompe pas, que très bientôt les rugbymen montpelliérains vont jouer une finale.
1: Exactement, on a le plaisir de suivre les excellents résultats.
0: Après la victoire MHR contre Lyon, bien évidemment.
1: Exactement, la victoire contre Pau puis la victoire contre Lyon. Donc on est ravis très fiers des résultats des joueurs montpelliérains. 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
0: Eh bien, Radio Aviva s'associe à vous pour parler un petit peu de Subit au 29 juin. Et nous vous souhaitons bonne chance sportive et commerciale.
1: C'est très gentil, merci beaucoup.
0: Au revoir.
1: Passez une belle journée, merci.
0: Également pour vous.

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1: 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Je suis aujourd'hui en compagnie de Xavier Cousin. Xavier Cousin, bonjour.
2: Bonjour.
1: Vous êtes donc chercheur donc à l'INRAE, vous avez fait partie d'une délégation, donc on l'a déjà vu dans les émissions précédentes, une délégation qui est partie donc en Corée du Sud, accompagnée de plusieurs scientifiques français, dans le but de discuter des problématiques liées à la pollution, liées au plastique, que ce soit au niveau environnemental ou au niveau de la santé humaine. Dans les anciennes émissions, on a parlé de la définition du plastique, la définition propre des problématiques liées, le fait que les microplastiques et les plastiques en général sont dans l'environnement, donc quasiment partout quoi. Et dans cette émission, on va parler des problématiques plus spécifiques liées donc à l'objet lui-même du plastique, mais aussi à sa composition chimique, puisque donc on va commencer par ça. Le plastique est composé de 16 000 produits chimiques, dont 25% est toxique pour l'environnement et pour la santé de l'humain.
2: Alors c'est vrai, on va commencer par la chimie pour rappeler que en fait, donc je vous rappelais dans la première émission, on a dit que les plastiques provenaient à 99% de pétrole. Et donc, finalement, le plastique pollue au long de sa vie, à partir du moment où on extrait le pétrole, et puis à partir du moment où il est transformé, à chaque étape de transformation, finalement, le plastique pollue, donc précurseur, et puis ensuite... et puis, on a vu aussi que en fin de vie, il se retrouvait aussi dans l'environnement. Donc finalement, à partir du moment de l'extraction de la matière première jusqu'à l'état de déchet, finalement, en raison des processus et de sa résistance, finalement, le plastique pollue l'environnement. Alors, dans une toute première émission, on avait aussi parlé, effectivement, des produits chimiques. Parce qu'en fait, il y a deux problèmes qu'on pourrait associer au plastique. Il y a l'objet plastique en tant que tel, dont on va discuter un petit peu. Et puis, il y a aussi, finalement, sa composante chimique. On a dit qu'il y avait 16 000 produits chimiques qu'on trouve dans les plastiques. Et on va détailler ça. Donc la partie objet plastique, finalement, si on revient à cet aspect-là, c'est lié à la présence de ces objets dans l'environnement qui peut entraîner un certain nombre de problèmes pour... Alors là, on parle essentiellement des aspects environnement, qui peut créer des problèmes pour les organismes qui vont être en contact avec ces objets. Donc parce que finalement un objet plastique peut être ingéré, un gros objet plastique, ça peut créer un étouffement par exemple, il peut y avoir des déchets de plastique par exemple comme des filets de pêche qui seraient abandonnés, c'est pas forcément abandonné, qui peuvent conduire à des étranglements. Donc là on a vraiment des problématiques qui sont des problématiques physiques.
1: Direct.
2: Évidemment, on comprend très bien que si il y a un animal qui rentre dans un sac plastique et qui peut pas en sortir, eh ben il va plus pouvoir se nourrir. Donc ça va pas le tuer instantanément. Et c'est d'ailleurs une des caractéristiques finalement de ces plastiques, c'est que en règle très générale, il y a pas de toxicité aiguë finalement. C'est une toxicité qui est liée au long terme. Et donc on a parlé étranglement dans des filets par exemple, on dit aussi enchevêtrement, et puis il y a aussi des aspects ingestion. Il y a des animaux qui vont ingérer des morceaux de plastique, parfois très gros, et qui donc à un terme peuvent conduire à une occlusion ou à une irritation du tube digestif, etc. Et donc altérer leur état de santé.
1: Parce qu'ils peuvent simplement confondre un bout de plastique avec... une plante, quoi que ce soit.
2: Oui, c'est ça, une proie.
1: Le problème peut être de diverses natures, en tout cas.
2: Oui, tout à fait.
1: Quels sont les impacts de ces produits chimiques-là, ou du plastique en général, sur la santé humaine?
2: Ben, en général, donc c'est alors pour la santé humaine, on fort heureusement nous, on, l'humain n'est pas exposé à des gros morceaux. Là, on parle plutôt des gros morceaux. Donc finalement, on ne mange pas de.
1: On confond rarement, en tout cas, un bout de plastique et la salade.
2: Dans un état normal, on n'est pas censé confondre un sac plastique avec un morceau de salade. Mais pour revenir à l'environnement, en fait, ce qu'il faut bien prendre en compte, c'est que finalement, les occurrences sont relativement faibles parce qu'on trouve pas quand même des. On ne nage pas dans le plastique, mis à part peut-être dans les gyres océaniques. Donc il y a un petit peu de plastique, mais finalement les organismes sont exposés de façon continue à des plastiques. Et donc on est plutôt sur des toxicités chroniques, donc des expositions faibles, mais constantes. Ça peut être associé à des processus d'inflammation, etc. Donc ça c'est lié aux aspects objets plastiques. Et donc après il faut revenir à l'autre partie qui est la pollution, le volet produits chimiques. Et donc, rappelez qu'il y a 16 000 produits chimiques qui ont été recensés, hein. Donc je le rappelle, c'est pas 16 000 produits chimiques dans tous les plastiques, mais c'est, si on prend tous les plastiques, au total, on va trouver environ 16 000 produits chimiques. Ce qui est important, c'est que sur ces 16 000 produits chimiques, on sait qu'il y en a environ 25%, un quart, 4 000 produits chimiques dont on sait qu'ils sont toxiques. Alors, les réglementations font que on n'est pas censé mettre un produit chimique toxique dans un produit plastique auquel on est directement exposé, en particulier pas un plastique à usage alimentaire, enfin pas à usage alimentaire, mais que l'on utilise pour contenir des aliments. Cela dit, sur les 16 000, il y a 50% de ces plastiques-là, donc 8 000, pour lesquels on n'a pas d'informations sur leur toxicité, et qui sont donc potentiellement utilisés pour des plastiques alors à usage alimentaire ou à usage quotidien, et donc on peut être exposé à ces plastiques.
1: Alors les produits chimiques qui sont toxiques, ils sont sous forme d'additifs, donc c'est eux qui donc quand ils sont rajoutés sont toxiques, c'est ça?
2: Bah entre autres. Voilà, en fait ils ont c'est des produits chimiques en tant que tels. Donc certains sont toxiques, certains sont pas toxiques, et en fait on les met dans le plastique à un moment donné pour donc lui donner un usage. Typiquement, on connaît les phtalates qui sont des plastifiants, donc on les introduit dans les plastiques, on les introduisait dans les plastiques pour cet usage-là. Alors maintenant c'est réglementé, mais néanmoins ça dépend des usages qui sont faits avec ces. Et le problème c'est que finalement au cours de l'usage, ces produits chimiques peuvent sortir du plastique. Si on prend un contenant alimentaire, vous vous rappelez des bisphénols qui sont maintenant interdits dans les plastiques à usage alimentaire. En fait, le problème, c'était que le bisphénol qui était présent dans le plastique sortait du plastique pour aller dans l'aliment.
1: Et que donc, c'est là que le problème
2: vient pour l'humain. Donc là, on a parlé des gros déchets qui sont plutôt environnementaux. La partie produits chimiques concerne aussi les organismes sauvages, les animaux, mais pour le coup, concerne directement les humains.
1: Xavier Cousin, donc pour toutes ces précisions et tout ce que justement toutes vos prises de parole depuis le début de ces émissions. Cette émission donc est à présent terminée. Nous avons traité donc des problématiques spécifiques liées à la pollution du plastique sur l'environnement, et donc depuis quelques émissions maintenant, nous parlons de la pollution liée au plastique en général, en compagnie justement de Xavier Cousin, qui, je rappelle, est un chercheur qui fait partie de l'INRAE. Donc cette émission est à présent terminée. Je vous propose d'aller l'écouter ou la réécouter au format podcast sur notre site internet radio-aviseur.com. À très vite sur le programme.
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4: Bonjour à toutes et à tous et bienvenue dans votre agenda. Voici les événements et les sorties à venir. Lundi 29 juin, au musée de la Résistance et de la Déportation de Castelnau-le-Lez, débute une exposition intitulée « Les enfants de la Résistance ». À partir de planches de BD, le thème de la Résistance y est abordé de manière adaptée aux enfants. Les tarifs varient entre 5 et 6 euros. Mardi 30 juin, la compagnie de danse Meiraki vous invite à venir découvrir sa deuxième création au théâtre L'Odéon à Pérols. Au travers d'un récit dansé, ce spectacle explore le sujet de la réussite et questionne notre rapport à l'échec. La représentation d'1h45 débute à 20h. Les tarifs varient entre 15 et 20 euros. Toujours le 30 juin, l'association régionale Vivre son deuil Languedoc vous convie à un nouveau café deuil. De 17h à 19h, venez échanger vos expériences, discuter avec respect autour d'un café ou juste écouter en silence. Il s'agit en effet de se reconnaître dans la parole d'autres endeuillés, de sortir de son enfermement et de bénéficier d'un soutien. Alors, rendez-vous au café Le Dôme à Montpellier. Pour participer, il vous suffira de consommer une boisson. Pendant les vacances d'été, la Petite Académie de Montpellier propose aux enfants de 4 à 11 ans des activités multitechniques. Elles auront lieu du 29 juin au 3 juillet, de 14h à 17h, ainsi que du 6 au 12 juillet. Pour le tarif, comptez 40 euros. L'inscription est obligatoire sur le site lapetiteacademie.com/sud/Montpellier. Et pour finir, tous les mercredis, ont lieu les estivales aux arènes du Cresse. Venez y vivre une soirée d'été agréable et chaleureuse. Au programme, DJ set en plein air, pétanque entre amis, boissons rafraîchissantes et vins régionaux, le tout dans une ambiance festive. S'il faut réserver sa place, l'événement reste gratuit. Ainsi s'achève l'agenda des sorties de Radio Aviva. Nous vous rappelons que les auditeurs

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